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3: Vous écoutez RFI, il est 5h à Paris, 3h en temps universel et c'est l'heure d'un nouveau journal sur la radio du monde.
2: Fabrice Le Grillet.
3: La République démocratique du Congo fait toujours face à l'épidémie d'Ebola. Le nombre de décès et de cas déclarés a encore augmenté. Et pour y faire face, les États-Unis annoncent une enveloppe supplémentaire de 242 millions de dollars et campent sur leur position en matière de stratégie. On y revient dans un instant. Un millier d'enfants sont toujours présents dans l'enclave espagnole en territoire marocain de Ceuta. Le double, estime même certaines ONG. La situation de ces mineurs est qualifiée d'intenable. Ils ne sont théoriquement pas expulsables. Il n'y a pas suffisamment de place pour les accueillir. L'Iran parle d'un accord avec Oman concernant la navigation dans le détroit d'Ormuz, détroit qui borde les deux pays. Toutefois, rien d'officiel encore. Téhéran pose ses conditions, à savoir que Washington ne vienne pas entraver le processus. Les États-Unis, où les élections de mi-mandat se tiendront en novembre, un scrutin clé hier dans l'État du Michigan. Une primaire au sein du Parti démocrate, remportée par le progressiste Abdul El-Sayed, parti dont l'aile gauche confirme sa bonne dynamique, mais des voix le mettent en garde concernant la ligne à tenir. Témoignage d'un avocat engagé résident du Michigan dans ce journal. Les derniers chiffres de l'épidémie d'Ebola en RDC font désormais état de plus de 3800 cas, dont 1751 décès confirmés. 5 provinces sont touchées. Hier, le directeur de l'Organisation mondiale de la santé s'est rendu à Kinshasa en compagnie du directeur d'Africa CDC, le Centre africain de contrôle et de prévention des maladies. Tous deux ont rencontré le président Félix Tshisekedi pour faire le point sur cette 17e épidémie, désormais la plus importante que le pays a connue. Et pour y faire face, les États-Unis annoncent 242 millions de dollars supplémentaires, portant à plus de 512 millions de dollars l'aide américaine directe. Washington qui entend aussi défendre sa stratégie face aux critiques sur la gouvernance de la riposte, la réforme de l'USAID et le partage de l'effort international. Patient Ligaudy.
4: 242 millions de dollars, une enveloppe qui financera notamment la recherche des cas, les dépistages aux frontières, les laboratoires et les centres de traitement. Washington annonce également 50 millions de dollars destinés au développement des vaccins et des traitements. Cette annonce intervient quelques jours après une tribune d'Africa CDC qui estimait que le principal défi n'était pas seulement de mobiliser des financements, mais de les faire parvenir rapidement aux équipes de terrain et de mieux coordonner la riposte. Et interrogé hier sur les critiques visant le démantèlement de l'USAID, le porte-parole du département d'État, Tommy Picotte, les a rejetés. Selon lui, le transfert des activités de santé mondiale vers le département d'État a permis une réponse plus rapide avec l'activation du dispositif américain en 24 heures et la mobilisation des premiers financements en 48 heures. Washington assume également une lecture plus large de cette crise sanitaire. Le porte-parole a expliqué que la stratégie américaine répond d'abord aux intérêts nationaux des États-Unis, protéger les Américains en contenant l'épidémie à sa source, tout en travaillant avec les pays concernés et les partenaires internationaux.
3: Patient Ligaudy, notez que deux vaccins contre Ebola et son variant Bundibugyo sont actuellement en test au Royaume-Uni et au Canada. Des essais de traitement sont aussi menés en RDC sur des malades et des contacts fortement exposés. Pour l'heure, aucun de ces produits n'a encore montré son efficacité. À ce sujet, retrouvez un dossier complet sur RFI.fr. Le nombre de décès parmi les migrants qui ont tenté de rejoindre Ceuta la semaine dernière a augmenté. Il s'établit désormais à 77 morts, principalement au cours de noyades et sur les quelques 72 000 personnes qui avaient franchi la frontière. Près de 70 000 sont rentrées au Maroc. Mais des enfants sont toujours sur place. Un millier environ. Certaines ONG parlent même du double. Et pour eux, la situation est intenable. C'est ce qu'a déclaré hier le dirigeant de l'enclave espagnole située en territoire marocain. Ces mineurs ne sont théoriquement pas expulsables et les autorités n'ont pas assez de place pour les accueillir. Muriel Paradon.
5: Les centres d'accueil pour mineurs à Ceuta sont saturés.
0: Le taux d'occupation est de 2600% au-dessus de sa capacité critique, affirme même le dirigeant de l'enclave espagnole, Juan Jesús Vivas, qui lance un appel à l'aide. La situation est chaotique, confirme Jennifer Zupiroli de l'ONG Save the Children, surtout pour les mineurs qui ne sont pas pris en charge.
5: Il y a encore beaucoup d'enfants qui sont en dehors du système de protection pour les mineurs. Ils vivent dans la rue, sans accès à un abri, à la nourriture ou à l'eau. Certains sont accueillis dans des familles aux alentours de la ville. Mais nous savons qu'à Ceuta, c'est impossible d'avoir des capacités d'accueil suffisantes, car c'est une petite enclave, donc il faudrait un transfert vers d'autres régions le plus vite possible.
0: Selon la législation espagnole, les autres régions du pays sont tenues de contribuer à l'accueil de mineurs venant de zones en situation de tension. Mais certaines régions tenues par le Parti populaire de droite, alliées dans certains cas avec le parti d'extrême droite Vox, sont opposées à cet accueil.
3: Muriel Paradon. L'Iran affirme s'être accordé avec le sultanat d'Oman concernant la navigation dans le détroit d'Ormuz qui borde les deux pays. Alors rien d'officiel pour le moment, les deux parties seraient en train de travailler sur une déclaration commune. Toutefois, toute réouverture de cette voie maritime stratégique actuellement contrôlée par Téhéran dépendra des actions de Washington. Autrement dit, que les Américains ne viennent pas entraver le processus. C'est ce qu'indiquent des sources iraniennes citées par des médias locaux. Au Liban, cette fois, l'armée israélienne a mené de nouvelles frappes dans le sud du pays hier en réponse, selon elle, à une violation du cessez-le-feu. C'est le feu par le Hezbollah. Bilan, un mort, 11 blessés, de quoi fragiliser les négociations entre les deux pays qui doivent se conclure à Rome aujourd'hui et qui portent sur l'accord cadre signé en juin. Accord qui, je vous le rappelle, prévoit le désarmement du Hezbollah ainsi que la fin des opérations militaires menées par Israël et son retrait dans le sud du Liban. Aux États-Unis à présent, après sa victoire dans le Michigan hier, Abdul El-Sayed a appelé toutes les sensibilités au sein du Parti démocrate à se rassembler. Objectif, battre les républicains de Donald Trump en novembre. La primaire faisait figure de grand test pour les démocrates hier. Elle s'est donc déroulée dans le Michigan, un état clé en vue d'obtenir un siège au Sénat lors des élections de mi-mandat en novembre. Dans un parti divisé comme jamais, deux lignes différentes s'affrontaient. Abdul El-Sayed l'a donc emporté de justesse sur son adversaire centriste Haley Stevens. Après des victoires à New York et dans le Colorado, l'aile gauche chez les démocrates confirme sa bonne dynamique. Abed Hamoud est un avocat engagé. Il réside dans le Michigan, une ville du Michigan, où la population d'origine arabo-américaine est la plus importante de tous les États-Unis. Pour lui, les autorités du parti devraient tirer les leçons du scrutin et adopter une ligne moins centriste au niveau national. On l'écoute.
6: Le Parti démocrate, vraiment, ça fait des années qu'ils ne font pas un bon travail au niveau de leur base, au niveau les idées qu'ils ont ou l'agenda qu'ils ont, et ils vivent dans une bulle quoi. Et ils sont en train de peindre les gens qui tiennent pour les valeurs du Parti démocrate comme des extrémistes. Ils sont toujours en contre-temps, alors que l'Amérique aujourd'hui ne vote pas souvent en contre-temps. En fait, on a bien vu à droite, les gens ils votent vraiment à droite. Le Parti démocrate a perdu beaucoup de ses valeurs en essayant d'être bon avec tout le monde. Mais ça marche pas. Il faut être avoir des convictions, il faut se tenir ferme sur tes convictions. Et là, il a montré qu'on peut avoir des convictions réelles, dire ce qu'on pense, porter ce qu'on dit et gagner quand même.
3: Direction la France à présent et cette annonce du ministère de la Santé hier. Les internes seront plus nombreux cette année. La nouvelle promotion comptera ainsi un peu plus de 10 000 postes contre près de 9 000 l'an dernier. Les internes, ce sont ces étudiants en médecine qui valident leur deuxième partie de formation en travaillant dans des hôpitaux ou dans des cliniques. Et ils sont indispensables au système de soins français. Marius Lafont.
7: 40% du corps hospitalier est composé d'internes, des étudiants en première ligne dans un hôpital public en crise. La hausse semble donc une bonne nouvelle au premier abord. 1341 internes vont enfiler leur blouse cette année, avec un accent mis sur des spécialités en tension. Dermatologie, gynécologie et pédiatrie gagnent chacune 20% d'internes en plus.
8: On pallie clairement au manque de ressources humaines dans les hôpitaux.
7: Arthur Poncin, président de l'intersyndicale nationale des internes.
8: C'est important qu'il y ait plus d'étudiants formés en médecine pour que il y a plus de médecins dans quelques années.
7: Dans un communiqué, le ministère de la Santé présente la hausse comme le résultat de la suppression en 2019 du numerus clausus, la limite au nombre d'inscrits en médecine, un choix stratégique du gouvernement, je cite. Mais Arthur Poncin tempère, trop d'étudiants en plus, c'est le risque d'une baisse en qualité de la formation.
8: Ça se traduit par des médecins qui n'ont pas le temps de nous encadrer dans les terrains de stage où nous sommes parce qu'ils ont trop d'activités cliniques, de patients à gérer. À la faculté, ça se traduit par des fois l'absence de cours, en tout cas pas autant que ce qu'il faudrait.
7: Le ministère l'assure, pour lutter contre les déserts médicaux, les nouveaux internes seront répartis sur tout le territoire, mais parfois loin de chez eux. Ça peut être compliqué, il faut qu'on soit accompagné, glisse Arthur Poncin.
3: Voilà pour ce nombre d'internes qui augmente en France cette année. Donc, explication signée Marius Lafont. Un détour par la CAN féminine. On parle football et les résultats de la soirée. Le Nigeria, tenant du titre, a écrasé l'Égypte 6-2 et part en quart de finale de la compétition. Ticket validé aussi hier soir pour le Malawi.
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1: Aujourd'hui, le 6 août, nous fêtons les Médis. Un 6 août en 1945, la ville japonaise d'Hiroshima était frappée par une bombe atomique. La citation du jour, nous la devons à James Dyson. Appréciez d'échouer et apprenez de l'échec, car on n'apprend rien de son succès. Et le dicton de ce 6 août, si le vent souffle le 6 août, le jour de la Saint-Octavien, le blé sera cher toute l'année. Bonne journée!
2: Bonjour à tous, voyons ce que vous réservent les astres.
3: Bélier, avec Mars pour animer votre secteur amical, à vous les activités à partager avec vos copains.
2: Taureau, c'est une bonne journée pour régler un petit souci financier ou pour faire un achat dont vous serez satisfait.
3: Les Gémeaux, vous aurez tendance à être un petit peu brouillon et à passer trop rapidement d'une chose à l'autre.
2: Cancer, vous ne serez pas très attentif à ce qui se passe autour de vous.
3: Les Lions, la communication se fait plus fluide et vous vous sentirez l'âme plus aventureuse que les jours précédents.
2: Vierge, ne prenez pas de décision hâtive, pesez le pour et le contre avant tout.
3: Balance, sans doute très préoccupée par votre travail ou par vos obligations familiales, eh bien, vous aurez un peu moins de temps que d'habitude à consacrer à vos amis.
2: Scorpion, vous aurez tendance à retourner vos armes contre vous et à vous traiter sans aucune indulgence.
3: Sagittaire, protégez votre intimité contre les importuns, restez d'une grande discrétion et méfiez-vous des on-dit.
2: Capricorne, action, réaction, ce sera votre manière de fonctionner.
3: Verseau, vos échanges seront de meilleure qualité et vos pensées du coup seront plus positives.
2: Poisson, les influx astraux du jour auront pour effet de vous rendre plus sociable et plus sûr de vous. Bonne journée à tous, à demain. Demain, vous penserez à fêter Gaëtan.
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3: Portrait du champignon reishi. Reishi, son nom évoque déjà ses racines asiatiques. En effet, ce champignon surnommé champignon divin en japonais provient d'Asie où il est depuis des millénaires à la fois symbolique de bonheur et d'immortalité et reconnu pour ses nombreux bienfaits. Aujourd'hui, il est de plus en plus populaire en Europe, notamment sous forme d'extrait ou de poudre, car sa consistance ferme le rend difficile à consommer tel quel. Le reishi pousse dans les forêts de feuillus, en Chine, au Japon ou dans l'Himalaya. Il se nourrit de matières organiques mortes, contribuant ainsi à l'équilibre des écosystèmes. Aujourd'hui, il est aussi cultivé de manière contrôlée. Contrairement à d'autres champignons comme le shiitake ou le pleurote, le reishi n'est pas un champignon comestible au sens classique. C'est un champignon médicinal ou champignon adaptogène. En Asie, il jouit d'une réputation ancestrale en tant que remède naturel. Cela s'explique notamment par la richesse de sa composition, des substances végétales secondaires aux effets antiviraux, antibactériennes, anti-inflammatoires et apaisantes. Le reishi est également riche en antioxydants, en vitamines, magnésium, zinc, fer. Reishi et système immunitaire. Ces composants peuvent contribuer au bon fonctionnement du système immunitaire et favoriser la cicatrisation. Reishi, stress et hormones. Il est également apprécié pour ses effets calmants sur le système nerveux. Il peut favoriser un sommeil de meilleure qualité. Il est aussi considéré comme un régulateur du système hormonal, en particulier des hormones liées au stress. Ces composants ont une action anti-inflammatoire et peuvent réduire la libération d'histamine, ce qui peut être bénéfique en cas d'allergie, arthrite ou encore eczéma. Le reishi pourrait aussi soutenir le système cardiovasculaire, améliorer la circulation sanguine. En cas de bronchite, d'asthme ou d'autres troubles respiratoires, le reishi peut également apporter un soulagement. Il soutient par ailleurs le foie et contribue à l'équilibre du microbiote intestinal. Consommé sous forme d'extrait, de poudre ou de complément alimentaire, le reishi peut être pris tout au long de l'année, mais il est particulièrement bénéfique pendant les périodes de stress ou de fatigue ou lorsque vous souhaitez renforcer votre système immunitaire.
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1: Bonjour à toutes et tous. Aujourd'hui, jeudi 6 août. Comme mercredi, les nuages bas océaniques dominent ce matin dans le ciel de notre région. Ces nuages bas vont progressivement se disloquer pour laisser la place à un temps bien ensoleillé. Seules les Pyrénées voient en fin de journée des développements de nuages instables qui peuvent aller jusqu'à l'orage sur les sommets. Le vent est orienté au secteur nord-ouest, il souffle parfois assez fort sur le Lauragais. Les températures atteignent 27 degrés sur le Comminges, 28 à 30 degrés de Cazères à Muret. L'année prochaine, le ciel est clair ou peu nuageux, mais le vent d'ouest qui souffle modérément limite la baisse des températures par brassage de l'air. Et ce n'est qu'en fin de nuit qu'un peu de fraîcheur apparaît avec des températures minimales qui passent alors au voisinage des 20 degrés. Vendredi 7 août, le ciel est clair toute la journée et le soleil domine sans partage. Avec l'affaiblissement du vent, les températures repartent à la hausse et dépassent partout 30 degrés, atteignant 33 à 35 degrés sur Yvolvestre, Muret et Haute-Rive. Comme les jours précédents, seule la chaîne pyrénéenne voit le déclenchement d'orages sur les plus hauts sommets. Bonne journée à toutes et tous.
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4: À l'écoute de RFI, il est 6h ici à Paris, 8h à Mascate, 7h30 à Téhéran. L'heure d'un nouveau journal avec vous, Diane Berger. Bonjour Diane.
5: Bonjour Simon Bourtembourg, bonjour à toutes et tous. À la une, cet accord en cours de finalisation entre l'Iran et Oman sur le détroit d'Ormuz. Un accord sans Washington donc, mais Téhéran le précise d'emblée. La réouverture de cette voie maritime dépendra aussi de l'armée américaine. On fera le point sur ce que l'on sait avec notre correspondant à Téhéran, Siavosh Ghazi. La stupeur en Allemagne après la découverte d'un drone chargé d'explosifs à l'aéroport de Leipzig. La menace change de dimension selon le ministre allemand de l'Intérieur. Les autorités algériennes ont arrêté le fondateur présumé de la DZ Mafia recherché en France. Et puis les fleuves européens au plus bas, la faute au manque de pluie, aux chaleurs, mais aussi aux neiges de l'hiver qui ont fondu trop tôt. Une série de facteurs tous liés au changement climatique. Des explosions signalées à nouveau dans le détroit d'Ormuz cette nuit. Le détroit toujours fermé pour l'instant au trafic maritime. Téhéran l'assure, les négociations avancent entre l'Iran et Oman pour mettre en place une nouvelle route maritime. Pas encore donc de réouverture à ce point, de ce passage stratégique. Mais un accord serait sur le point d'aboutir entre les deux pays riverains du détroit. Notre correspondant en Iran, Siavosh Ghazi.
6: Selon Téhéran, les négociations ont avancé, notamment pour délimiter les zones nationales de chacun des deux pays. La partie sud du détroit sera contrôlée par Oman et la partie nord, la partie la plus profonde, sera contrôlée par l'Iran. Téhéran qui contrôlera également le trafic maritime et donnera une partie des taxes et des droits de passage qui sera perçu pour les navires marchands et les pétroliers à Oman. Pour l'instant, Téhéran affirme que cet accord qui sera annoncé dans les prochaines heures ou les prochains jours ne signifie pas une réouverture du détroit d'Ormuz tant que les États-Unis ne mettront pas fin au blocus des ports iraniens et au blocus du trafic maritime en direction de l'Iran. Il n'y aura pas de réouverture du détroit d'Ormuz, donc cela signifie que le bras de fer entre l'Iran et les États-Unis continue toujours et que les États-Unis devront, selon Téhéran, cesser leur blocus contre Téhéran pour permettre la réouverture du détroit d'Ormuz.
5: Siavosh Ghazi à Téhéran pour RFI. L'accord n'est donc pas encore officialisé, beaucoup de questions sont toujours en suspens, mais ces premières annonces réjouissent déjà les marchés financiers. Plusieurs records ont été battus hier à la bourse. Aurélien Lux, analyste financier chez Galilée Asset Management, nous explique cet optimisme.
7: Ce qui a rassuré un peu les marchés, c'est les déclarations de Scott Bessent, donc le secrétaire américain du Trésor, qui est un peu la voix que les marchés aiment bien écouter. C'est un ancien de Wall Street et lui a déclaré que le détroit d'Ormuz serait réouvert bientôt. Ce qui a rassuré les marchés qui écoutent actuellement beaucoup plus Scott Bessent que Donald Trump. Et ce qui explique également que le pétrole a reculé sous la barre des 80 dollars. Donc ça explique justement cette bonne tenue des indices et un été qui se déroule plutôt bien pour les valeurs américaines, européennes et certaines valeurs asiatiques également.
5: L'analyse du spécialiste des marchés financiers Aurélien Lux, il répondait à Altine Lazage. Peut-être donc bientôt l'apaisement dans le détroit d'Ormuz après des semaines de tractations. En revanche, les négociations entre Israël et le Liban n'aboutissent pas à la fin des combats dans le sud du Liban. L'armée israélienne vient d'annoncer que deux de ses soldats ont été tués. Hier, elle a mené plusieurs bombardements dans cette région, des bombardements justifiés selon elle par une violation du cessez-le-feu par le Hezbollah. Le bilan de ces frappes est d'un mort et 11 blessés. Une nouvelle dimension de menace, ce sont les mots du ministre allemand de l'Intérieur après la découverte d'un drone hier à l'aéroport de Leipzig. Alexander Dobrindt évoque même un scénario de possible attaque hybride. L'engin chargé d'explosifs a été découvert par des employés de l'aéroport dans la nuit de mardi à mercredi. Les enquêteurs antiterroristes essayent maintenant de déterminer qui l'a placé là et comment il s'est introduit aussi près de la piste sans être repéré. L'aéroport allemand l'OTAN sert de plateforme logistique pour envoyer du matériel militaire vers l'Ukraine. Ce n'est pas la première fois que des drones non identifiés sont repérés dans des aéroports d'Europe. Il y a eu plusieurs cas l'an dernier. Mais un engin armé, c'est une première, souligne Léo Peria-Peigné, responsable du laboratoire de recherche sur la défense à l'IFRI, l'Institut français des relations internationales.
0: Là, on entre dans une nouvelle catégorie de malveillance qui visait très probablement donc les avions de fret ukrainiens qui se trouvaient sur cette base, vraisemblablement pour transporter de l'armement à destination de l'Ukraine. Maintenant, ce que ça dit surtout, et c'est surtout le côté extrêmement démuni de nos aéroports et nos infrastructures critiques face à ces menaces. Comme on est sur des objets qui sont assez petits, y compris en vol, et d'autant plus dangereuses, encore une fois, que les défenses contre ce genre de drones restent très limitées. Et que quand même le drone lui-même, armé ou non, ne détruira pas de lui-même un avion de transport, il suffit d'attendre que l'appareil soit au décollage ou à l'atterrissage, ce sont des moments particulièrement critiques pour tout avion moderne, pour infliger des dommages à ce moment-là et provoquer une perte de contrôle et des dégâts considérables. Il va falloir équiper les sites sensibles du matériel approprié, du matériel qui en plus évolue assez rapidement, et surtout on n'aura jamais une sécurité qui sera éternelle, au moins tant que la guerre durera et que l'effort technologique se prolongera, ce qui est potentiellement particulièrement inquiétant.
5: Léo Peria-Peigné de l'IFRI, l'Institut français des relations internationales, interviewé par Mélissa Barra. Et la question de ces drones dans cette guerre, on y reviendra après ce journal, dans une dizaine de minutes, avec notre correspondant à Moscou, Jean-Didier Revoin. Les autorités algériennes ont interpellé Mehdi Larribi, le fondateur présumé de la DZ Mafia, cette organisation qui domine le narcotrafic à Marseille, dans le sud de la France. L'arrestation a eu lieu il y a une quinzaine de jours et il a été placé depuis sous contrôle judiciaire. Clotilde Hazard, c'est le premier résultat concret de la reprise de la coopération sécuritaire entre la France et l'Algérie.
3: L'enquête était déjà au cœur des échanges entre la France et l'Algérie en février dernier, lors de la visite du ministre de l'Intérieur français Laurent Nunez à Alger. La procureure du nouveau parquet national anticriminalité organisée était venue pour parler précisément du cas de Mehdi Larribi, fondateur présumé de la DZ Mafia et réfugié en Algérie. Les contacts judiciaires entre les deux pays avaient alors repris sur ce dossier très sensible. Si la lutte contre le narcotrafic est prioritaire pour la France, elle l'est aussi pour les autorités algériennes qui font face à l'augmentation de la consommation de drogue dans le pays. Pour Kader Abderrahim, chercheur à l'IRIS, l'Algérie cherche aussi à protéger son image auprès de ses partenaires internationaux au-delà de la France.
8: Il n'est pas question que l'Algérie devienne la base arrière des narcotrafiquants en cavale. Comme ça, le message est clair, y compris et peut-être même surtout lorsqu'il s'agit de franco-algériens ou d'algériens qui bénéficieraient d'un autre passeport. Il ne faut pas croire qu'ils sont en sécurité.
3: Prochaine étape, la constitution du dossier criminel de Mehdi Larribi. Tout comme la France, l'Algérie n'extrade pas ses nationaux. Le suspect est franco-algérien et il est donc inextradable. La France doit maintenant transmettre ses éléments d'enquête pour constituer ce dossier et permettre la mise en œuvre de poursuites par la justice algérienne.
5: La Clotilde Hazard, les records de température à nouveau battus en Autriche hier et en Slovaquie. Le mercure est passé au-dessus des 41 degrés Celsius. La canicule accable l'Europe centrale après déjà plusieurs vagues de chaleur dans les pays d'Europe de l'Ouest. Résultat, l'état des cours d'eau se dégrade. Le Rhin affiche son niveau le plus bas jamais enregistré et les pays le long du Danube doivent mettre à l'arrêt leurs centrales nucléaires puisqu'il n'y a plus assez d'eau pour refroidir les réacteurs. Alors comment en est-on arrivé à cette situation inédite? Élément de réponse avec Stéphanie Schuller.
9: L'assèchement historique des cours d'eau européens s'explique par la combinaison de plusieurs facteurs. Il y a d'abord un manque de précipitations. Sur une large partie de l'Europe, il a plu trop peu pendant des semaines, voire des mois. Cette sécheresse est accompagnée par une série de vagues de chaleur extrêmes. Or, plus l'air est chaud, plus l'eau présente dans les sols, les plantes et les réservoirs, comme les lacs, s'évaporent. Il y a bien eu de la neige l'hiver dernier en montagne, mais elle a fondu trop tôt et n'a donc pas pu jouer son rôle de réserve pour les rivières et les fleuves au début de l'été. Et pour ne rien arranger, les nappes phréatiques, qui elles aussi alimentent habituellement les grands cours d'eau, sont à leur tour tombées à des niveaux trop bas. L'ensemble de ces phénomènes sont favorisés par le changement climatique. L'Europe est le continent qui se réchauffe le plus vite et l'assèchement de ces cours d'eau ne peut pas être résolu à court terme. Les Européens ont mis des siècles à construire des infrastructures pour que l'eau qui tombe du ciel s'écoule le plus vite possible vers la mer. Aujourd'hui, ils doivent faire l'inverse et agir pour la garder le plus longtemps possible dans le paysage.
5: Le changement climatique également responsable des feux de forêt. Une étude publiée ce jeudi le confirme. Le réchauffement a multiplié par deux les risques d'incendie au Canada, le pays qui est confronté en ce moment à la pire saison des feux de son...
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1: Bonjour à toutes et tous. Aujourd'hui, jeudi 6 août. Comme mercredi, les nuages bas océaniques dominent ce matin dans le ciel de notre région. Ces nuages bas vont progressivement se disloquer pour laisser la place à un temps bien ensoleillé. Seules les Pyrénées voient en fin de journée des développements de nuages instables qui peuvent aller jusqu'à l'orage sur les sommets. Le vent est orienté au secteur nord-ouest, il souffle parfois assez fort sur le Lauragais. Les températures atteignent 27 degrés sur le Comminges, 28 à 30 degrés de Cazères à Muret. L'année prochaine, le ciel est clair ou peu nuageux, mais le vent d'ouest qui souffle modérément limite la baisse des températures par brassage de l'air. Et ce n'est qu'en fin de nuit qu'un peu de fraîcheur apparaît avec des températures minimales qui passent alors au voisinage des 20 degrés. Vendredi 7 août, le ciel est clair toute la journée et le soleil domine sans partage. Avec l'affaiblissement du vent, les températures repartent à la hausse et dépassent partout 30 degrés, atteignant 33 à 35 degrés sur Yvolvestre, Muret et Haute-Rive. Comme les jours précédents, seule la chaîne pyrénéenne voit le déclenchement d'orages sur les plus hauts sommets. Bonne journée à toutes et tous.
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5: C'était pas moi, je suis l'arbitre, pas moi. 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

0: a tué des vimons.
1: Ce n'est pas moi, je suis journaliste à la tribune. 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Ça fait

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2: Aujourd'hui, le 6 août, nous fêtons les Meidi. Un 6 août en 1945, la ville japonaise d'Hiroshima était frappée par une bombe atomique. La citation du jour, nous la devons à James Dyson. Appréciez d'échouer et apprenez de l'échec, car on n'apprend rien de son succès. Et le dicton de ce 6 août, si le vent souffle le 6 août, le jour de la Saint-Octavien, le blé sera cher toute l'année. Bonne journée!
3: Bonjour à tous, voyons ce que vous réservent les astres.
4: Bélier, avec Mars pour animer votre secteur amical, à vous les activités à partager avec vos copains.
3: Taureau, c'est une bonne journée pour régler un petit souci financier ou pour faire un achat dont vous serez satisfait.
4: Les Gémeaux, vous aurez tendance à être un petit peu brouillon et à passer trop rapidement d'une chose à l'autre.
3: Cancer, vous ne serez pas très attentif à ce qui se passe autour de vous.
4: Les Lions, la communication se fait plus fluide et vous vous sentirez l'âme plus aventureuse que les jours précédents.
3: Vierge, ne prenez pas de décision hâtive, pesez le pour et le contre avant tout.
4: Balance, sans doute très préoccupée par votre travail ou par vos obligations familiales, eh bien, vous aurez un peu moins de temps que d'habitude à consacrer à vos amis.
3: Scorpion, vous aurez tendance à retourner vos armes contre vous et à vous traiter sans aucune indulgence.
4: Sagittaire, protégez votre intimité contre les importuns, restez d'une grande discrétion et méfiez-vous des on-dit.
3: Capricorne, action, réaction, ce sera votre manière de fonctionner.
4: Verseau, vos échanges seront de meilleure qualité et vos pensées du coup seront plus positives.
3: Poisson, les influx astraux du jour auront pour effet de vous rendre plus sociable et plus sûr de vous. Bonne journée à tous, à demain. Demain vous penserez à fêter Gaëtan.
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4: Portrait du champignon reishi. Reishi, son nom évoque déjà ses racines asiatiques. En effet, ce champignon surnommé champignon divin en japonais provient d'Asie où il est depuis des millénaires à la fois symbolique de bonheur et d'immortalité et reconnu pour ses nombreux bienfaits. Aujourd'hui, il est de plus en plus populaire en Europe, notamment sous forme d'extrait ou de poudre, car sa consistance ferme le rend difficile à consommer tel quel. Le reishi pousse dans les forêts de feuillus, en Chine, au Japon ou dans l'Himalaya. Il se nourrit de matières organiques mortes, contribuant ainsi à l'équilibre des écosystèmes. Aujourd'hui, il est aussi cultivé de manière contrôlée. Contrairement à d'autres champignons comme le shiitake ou le pleurote, le reishi n'est pas un champignon comestible au sens classique. C'est un champignon médicinal ou champignon adaptogène. En Asie, il jouit d'une réputation ancestrale en tant que remède naturel. Cela s'explique notamment par la richesse de sa composition, des substances végétales secondaires aux effets antiviraux, antibactériennes, anti-inflammatoires et apaisantes. Le reishi est également riche en antioxydants, en vitamines, magnésium, zinc, fer. Reishi et système immunitaire. Ces composants peuvent contribuer au bon fonctionnement du système immunitaire et favoriser la cicatrisation. Reishi, stress et hormones, il est également apprécié pour ses effets calmants sur le système nerveux. Il peut favoriser un sommeil de meilleure qualité. Il est aussi considéré comme un régulateur du système hormonal, en particulier des hormones liées au stress. Ses composants ont une action anti-inflammatoire et peuvent réduire la libération d'histamine, ce qui peut être bénéfique en cas d'allergie, arthrite ou encore eczéma. Le reishi pourrait aussi soutenir le système cardiovasculaire, améliorer la circulation sanguine. En cas de bronchite, d'asthme ou d'autres troubles respiratoires, le reishi peut également apporter un soulagement. Il soutient par ailleurs le foie et contribue à l'équilibre du microbiote intestinal. Consommé sous forme d'extrait, de poudre ou de complément alimentaire, le reishi peut être pris tout au long de l'année, mais il est particulièrement bénéfique pendant les périodes de stress ou de fatigue ou lorsque vous souhaitez renforcer votre système immunitaire.

0: vos offres d'emploi sur Radio Galaxy, la radio du Sud Toulousain. C'est l'épicerie associative Locomenge à Saint-Gaudens qui recherche deux jeunes volontaires en service civique à partir du 1er septembre 2026 et pour une durée de 10 mois. Vous participerez à la vie de l'épicerie et vous contribuerez également à des actions de sensibilisation et d'accès à l'alimentation de qualité pour tous, autour notamment d'ateliers pédagogiques. Vous effectuerez entre 24 et 30 heures par semaine, c'est accessible uniquement aux plus de 18 ans. Donc c'est l'épicerie Locomenge à Saint-Gaudens qui recherche deux jeunes volontaires en service civique. Pour plus de renseignements, vous allez sur le site internet locomenge.com. Si vous êtes en ce moment à la recherche d'un job saisonnier, il n'est jamais trop tard car en Occitanie, c'est l'enseigne APEF spécialisée dans les services à la personne qui prévoit près de 210 recrutements en Occitanie et tout près de chez nous puisque vous retrouverez une agence à Muret et plusieurs sur Toulouse. Le réseau recrute des profils variés avec ou sans expérience, assistants ménagers, gardes d'enfants de plus de 3 ans ou encore jardiniers bricoleurs. Des auxiliaires de vie sont également à pourvoir. C'est l'agence de services à la personne APEF qui recrute pour cette saison estivale. Vous pouvez candidater directement en ligne sur le site internet APEF Recrute. Plusieurs offres sont à pourvoir en ce moment avec l'agence d'emploi ou boulot à Caser. Tout d'abord un infirmier ou infirmière diplômé d'État au sein d'un EHPAD sur le secteur de Saint-Gaudens. Le poste est à pourvoir à partir du 1er septembre pour un temps plein avec un CDI à la clé. Sur le secteur de Saint-Élix-le-Château, on recherche un chauffeur poids lourd manutentionnaire pour des livraisons plus des ravitaillements de chantier. Le FIMO est obligatoire. On recherche aussi un poseur de panneaux photovoltaïques sur le secteur de Saint-Élix-le-Château également, un tourneur-fraiseur conventionnel fousseré et enfin un charpentier métallique sur le secteur de Caser. C'est avec l'agence Au Boulot à Caser. Pour plus de renseignements, vous allez sur le site internet au-boulot.com.
1: 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Merci de votre fidélité, je vous dis à très vite.
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1: Après une première édition à Sandras en 2023, le Festival du Vivant en Cévennes a eu lieu du 16 au 30 mai 2026 sous une forme itinérante à la rencontre des autres vallées cévenoles et de leurs habitants et habitantes entre le nord du Gard et le sud de la Lozère. Guillaume Sirieu, chargé de mission au syndicat des Hautes-Vallées cévenoles.
2: Cette deuxième édition, on est en itinérance dans les vallées cévenoles. On n'est plus deux structures porteuses comme à l'époque, mais on est quatre structures à travailler sur ce projet de festival. Donc le syndicat, le Parc National des Cévennes, mais aussi le CPIE du Gard, donc qui est l'association qui est la tête de réseau des acteurs de l'éducation à l'environnement, et les écologistes de Lozière, qui est une association naturaliste basée au nord de Montpellier, avec qui on travaille depuis la première édition sur le festival. Et donc on est maintenant sur deux semaines en itinérance dans les vallées cévenoles avec une vingtaine de communes concernées par le festival.
1: Manon Debrun, chargée de projet au Festival du Vivant, elle nous dévoile les objectifs de cet événement ambitieux.
3: L'objectif de ce festival qui se veut assez ambitieux, tant par le fond que par la forme, c'était de proposer deux semaines d'itinérance autour du lien au vivant et de proposer aux habitants et aux habitantes des Hautes-Vallées cévenoles de découvrir des ateliers, des spectacles, des concerts, des rencontres de manière participative pour essayer de discuter d'un autre moyen d'envisager la vie dans les Hautes-Vallées cévenoles. Ça a commencé il y a déjà 10 jours. C'est de la production culturelle, énormément d'acteurs issus du champ de l'éducation à l'environnement, de l'éducation populaire, de la culture, qui se sont retrouvés autour de tables pour pouvoir proposer des journées et des activités qui puissent être assez innovantes.
1: De l'innovation, il en est question avec des ateliers en bord de rivière menée par Anne Piffard, compositrice du collectif Arquitas.
4: On invite les personnes à justement à utiliser ce micro et à écouter au casque en direct ce qu'ils entendent dans la rivière. Et puis aussi on a une table avec aussi des casques et un ordi où on peut entendre les sons qu'on a enregistrés depuis le mois de décembre. Et Pierre-Alain présente certains sons avec des photos. Et comme ça c'est le moyen d'échanger avec les personnes sur des thématiques et des situations concrètes des rivières.
5: Je suis restée là, fermer les yeux pour ressentir à l'intérieur de moi la résonance de l'eau.
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5: Il est 5h en temps universel, 7h ici à Paris.
6: Clotilde Dumais.
5: Bonjour à tous, merci d'être avec nous pour le début de ces 3 heures d'actualité internationale avec, vous le savez, nos reportages, nos séries d'été, nos chroniques, nos invités et notamment ce matin la voix d'une opposante russe, Olga Prokopieva, et sa réaction alors que l'un des derniers détracteurs du Kremlin vient de quitter la Russie pour se réfugier en France. Que reste-t-il de l'opposition russe aujourd'hui? Comment s'organise-t-elle à l'étranger? Elle nous en dira davantage dans un peu plus d'une heure. Pour l'instant, le journal international. Bonjour Fabrice Legrier.
7: Bonjour Clotilde, bonjour à tous.
5: Et nous serons au Maroc dans un instant aux côtés de ceux qui ont tenté de rejoindre Ceuta la semaine dernière.
7: Et sur les quelques 72 000 personnes qui avaient franchi illégalement la frontière, près de 70 000 sont rentrées au Maroc. Et parmi elles, des profils très variés, beaucoup de jeunes notamment, qui nous expliquent pour quelles raisons ils ont tenté de fuir le royaume. Reportage à Casablanca à venir.
5: Les épisodes caniculaires et de sécheresse toujours d'actualité en Europe.
7: Des alertes canicules dans plusieurs pays, c'est le cas en Italie notamment. Et parmi ceux qui souffrent le plus, les travailleurs en extérieur. Et pour eux, la législation ne prévoit rien, absolument rien, vous l'entendrez. En France, le gouvernement vient d'annoncer un plan de soutien aux agriculteurs, mesure saluée par certains, jugée nettement insuffisante par d'autres.
5: Aux États-Unis, un scrutin clé hier dans l'état du Michigan.
7: Une primaire démocrate remportée par le progressiste Abdul El-Sayed qui appelle au rassemblement de toutes les sensibilités au sein de son parti. Parti qui est divisé comme jamais alors que les élections de mi-mandat se tiendront en novembre. Décryptage dans ce journal. Et puis nous parlerons aussi de Gianni Infantino, le patron de la FIFA qui n'en finit plus avec les scandales.
5: Le bilan de la crise à Ceuta continue de s'alourdir.
7: Selon les autorités espagnoles, 77 personnes sont mortes. Elles qui tentaient de rejoindre depuis le Maroc, l'enclave espagnole située en territoire marocain. La plupart de ceux qui ont franchi illégalement la frontière la semaine dernière sont rentrés dans le royaume. Même si l'on constate parmi eux une grande diversité de profils, une catégorie sociale est surprésentée. Les jeunes des zones déshéritées, des grandes villes. Mathias Reynal est allé à la rencontre de ces candidats à la migration, de retour dans leur quartier à Casablanca, entre colère et soulagement, ils racontent les raisons de leur départ. Reportage.
8: Une scène des plus banales. Ali se fait lisser les cheveux dans un salon de coiffure de la Médina. Il y a 6 jours, ce jeune homme de 22 ans est entré à Ceuta.
9: Ils nous ont martyrisés, on en souffre encore. Je remercie Dieu d'être encore en vie. J'ai vu la mort de mes propres yeux.
8: La Médina de Casablanca, c'est une poche de pauvreté au cœur de la capitale économique marocaine.
9: Il y a plein de jeunes qui sont partis d'ici. Moi, je ne regrette pas. Je veux continuer à essayer. Je vais continuer à penser à l'Europe jusqu'à mes vieux jours. Notre pays, il est beau, mais l'Europe, c'est mieux. Si tu restes ici, tu peux travailler 30 ans, mais tu vas faire du surplace, comme un hamster qui tourne dans sa roue.
8: À côté de lui, Mohamed, 17 ans, il en est déjà à sa 5e tentative d'émigration illégale. En un an seulement.
10: J'ai fait de la prison 2 fois. J'en peux plus. Les psychotropes, le shit, l'alcool. Ici, on consomme toutes sortes de drogues. Puisque je suis encore mineur, en allant là-bas, je peux encore m'en sortir.
8: En 2025, au Maroc, 37% des 15-24 ans étaient au chômage. Mathias Reynal, Casablanca. RFI.
7: Et sur les quelques 72 000 personnes qui avaient franchi illégalement la frontière, près de 70 000 sont rentrées au Maroc. Près d'un millier d'enfants se trouveraient toutefois encore à Ceuta, le double même selon certaines ONG. Et pour eux, la situation est intenable. C'est ce qu'a déclaré hier le dirigeant de l'enclave espagnole. Les relations diplomatiques entre le Maroc et l'Espagne, nous en reparlerons avec Ricardo Fabiani, directeur du projet Afrique du Nord à l'International Crisis Group. Notre invité ce matin à 5h50 et 6h50 TU.
5: Dans l'actualité également, une bonne partie de l'Europe qui suffoque toujours en raison des fortes chaleurs.
7: Oui, en Italie notamment, où 27 villes sont placées en alerte rouge canicule aujourd'hui. Cela concerne Palerme, Rome, Florence ou encore Turin. Une grande partie de la péninsule va donc devoir une fois encore supporter l'insupportable. Un climat très éprouvant qui n'en finit pas depuis la fin mai dans de nombreuses régions. Or, ceux qui travaillent en extérieur sont insuffisamment protégés faute de législation nationale. Anne Lenir.
0: Dans des villes comme Rome, lorsque le thermomètre affiche 39 degrés, le sol peut atteindre jusqu'à 75 degrés dans les zones très minéralisées, ce qui augmente les risques de stress thermique. Mais il n'existe aucune loi nationale sur l'adaptation du travail aux chaleurs extrêmes. Cependant, 16 régions sur 20 interdisent le travail entre 12h30 et 16h dans les secteurs où les travailleurs sont le plus exposés au stress thermique dès que la température dépasse 35 degrés. Certaines catégories de salariés, dont les ouvriers agricoles et du bâtiment, peuvent bénéficier du chômage technique. D'autres, comme les livreurs à vélo, sont exclus de cette aide financière. L'opposition réclame donc une loi pour mettre fin aux discriminations en imposant des règles nationales de temps de repos rémunéré. Mais le gouvernement Meloni refuse et privilégie les décisions au coup par coup pour ne pas nuire à la production industrielle. Anne Lenire, Rome, RFI.
7: Des épisodes de forte chaleur qui s'intensifient en raison du changement climatique d'origine humaine. Autre constat aussi, un manque cruel de pluie pour beaucoup ces dernières semaines et ces derniers mois. La France fait partie des pays qui souffrent d'une sécheresse extrême. Hier, le gouvernement a annoncé un plan de soutien aux agriculteurs qui sont en grande difficulté. Des mesures de soutien financier ainsi qu'une plus grande souplesse administrative. Réponse diversement appréciée par les principaux concernés, Nathanaël Vitran.
11: Charles de Bishop est agriculteur en Seine-et-Marne, élu FNSEA, le principal syndicat agricole et président de l'organisme local de gestion de l'irrigation. Il décrit une situation très inquiétante.
12: Puisqu'on a eu 3 épisodes caniculaires cumulés en plus à une sécheresse, on n'a pas eu d'eau depuis presque 3 mois maintenant. Les cultures souffrent énormément, les betteraves sont toutes petites, voire pourrissent. Et les éleveurs ont d'énormes problèmes puisque toutes leurs pâtures sont complètement sèches, donc ils n'ont aucune nourriture pour tous les élevages.
11: Il salue l'annonce de mesures de soutien, mais...
12: Sur le papier, quand je vois que là, début août, le ministère de l'Agriculture prend ça en main, je me dis, bon bah voilà, il nous écoute, c'est bien. Par contre, il faut pas que ce soit qu'une annonce, quoi. Il faut que ça se mette en place de manière... simple, très très simple, quoi. Pas d'usine à gaz, pas de trucs compliqués.
11: Thomas Gibert est lui aussi agriculteur et porte-parole de la Confédération Paysanne, syndicat qui prône un changement de modèle.
13: Dans le milieu agricole, clairement, il y a une situation de peur par rapport à l'avenir que j'avais jamais vue auparavant. On ne sait pas trop où on va, quoi, pour les années à venir. Et clairement, au vu des prises de décisions politiques au niveau national, ce n'est pas vers l'adaptation du modèle agricole par rapport au dérèglement climatique que l'on se dirige.
11: Il regrette notamment une politique de l'eau qui favorise les cultures vouées à l'exportation aux dépens, dit-il, de la production de fruits et de légumes consommés localement.
7: Nathanaël Vitran.
5: Ces dernières heures ont été particulièrement meurtrières dans le sud du Liban, alors que les négociations entre Beyrouth et Israël sont toujours en cours.
7: L'armée israélienne a mené de nouvelles frappes hier en réponse, selon elle, à une violation du cessez-le-feu par le Hezbollah. Une personne est morte, 11 autres ont été blessés. Et on apprend ce matin que 2 soldats israéliens ont également été tués dans les combats. De quoi fragiliser donc les pourparlers qui doivent se conclure à Rome aujourd'hui. Ils portent, je vous le rappelle, sur l'accord cadre signé en juin. Accord qui prévoit le désarmement du Hezbollah ainsi que la fin des opérations militaires menée par Israël et son retrait dans le sud du Liban.
5: Autre négociation concernant cette fois la circulation dans le détroit d'Ormuz.
7: L'Iran affirme s'être accordé non pas avec Washington, mais avec le sultanat d'Oman. Tous deux sont riverains de cette voie maritime stratégique contrôlée par Téhéran. Alors pour l'heure, rien d'officiel. Les deux parties seraient en train de travailler sur une déclaration commune. Mais l'Iran pose ses conditions, à savoir que les États-Unis ne viennent pas entraver le processus.
5: Les États-Unis, où se tenait par ailleurs hier la primaire démocrate dans le Michigan notamment, et victoire du progressiste Abdul El-Sayed.
7: Qui appelle désormais au rassemblement de toutes les sensibilités au sein de son parti. Objectif, battre les républicains de Donald Trump lors des élections de mi-mandat en novembre. Ce scrutin était particulièrement observé pour la course au Sénat. Les résultats sont tombés tardivement. Abdul El-Sayed l'a emporté de peu face à la centriste Hayley Stevens, 49,5% contre 48,5%. L'aile progressiste du parti espérait bien plus, François Damien Bourgerie.
14: Les progressistes s'attendaient à un écart à 2 chiffres, un résultat qui leur aurait permis de s'imposer comme la force dominante dans le Michigan et tacler pour reprendre le contrôle du Sénat en novembre, puis de la Maison-Blanche dans 2 ans. Un résultat qui surtout leur aurait permis de plier le match face à l'aile modérée du parti après leur succès à New York, en Californie, dans le Maine et le Colorado. Ils n'obtiennent finalement qu'une victoire sur le fil, tout en enregistrant dans le même temps une défaite dans le Missouri. Les questions qui divisent les démocrates démocrate, fracturé plus que jamais, reste donc en suspens, notamment sur la question du soutien à Israël. Faut-il faire campagne contre les crimes commis à Gaza et en Cisjordanie ou au contraire pour le maintien de l'aide militaire? Pendant ce temps, les républicains, eux, continuent de suivre la ligne de Donald Trump. Dans le Kansas, le Michigan et l'État de Washington, ce sont encore des candidats qu'il soutient qui ont remporté les primaires du parti.
7: François-Damien Bourgerie.
5: Et en parlant de scrutin, on prend la direction d'Haïti.
7: Où des élections générales sont prévues en décembre et en février prochain, les premières en plus de 10 ans si elles venaient à se tenir. Et cela fait une semaine maintenant que le Conseil électoral provisoire a officiellement lancé les opérations d'inscription sur les listes dans le département de l'Ouest, celui qui comprend la capitale, Port-au-Prince. Dans les autres départements, elles ont été lancées le 20 juillet. Près de 60 000 électeurs se sont inscrits dans les différents centres ouverts à travers le pays. Pas vraiment la grande affluence. Le Premier ministre tente donc de mobiliser les foules, Peter Sanloukzama.
15: Il a voulu montrer l'exemple. Mardi, Alix Didier Fizemé s'est présenté dans un centre d'inscription de Pétionville.
16: Je suis venu m'inscrire comme tout citoyen afin de remplir mon devoir civique. Les citoyens veulent choisir leurs dirigeants pour conduire le pays. Le gouvernement prend donc toutes les dispositions nécessaires pour accompagner le Conseil électoral provisoire afin de rendre le scrutin possible.
15: Des élections indispensables pour sortir le pays de cette longue transition, estime Jeannette, 38 ans.
17: J'étais venue près d'ici pour toute autre chose et j'ai constaté que les inscriptions avaient commencé. Comme j'attendais ce moment depuis longtemps, j'ai décidé de m'inscrire immédiatement. Je suis vraiment contente de voir qu'enfin les élections semblent pouvoir se tenir. Nous aurons un président et j'espère que ça permettra au pays de retrouver un fonctionnement normal.
15: Même enthousiasme chez Jean-Baptiste.
18: Toutes les démarches visant à sortir Haïti de cette crise méritent notre participation. Peu importe la personne qui sera élue à la tête du pays, elle devra prendre ses responsabilités. Elle ne doit pas gouverner pour ses intérêts personnels pendant que la population continue de souffrir.
15: Mais alors que le Conseil électoral provisoire met les bouchées doubles, bon nombre de citoyens sont encore sceptiques quant à la tenue réelle des élections dans un pays gangréné par la violence des gangs. Peterson Luxama, Port-au-Prince, RFI.
5: Et puis les polémiques s'enchaînent en Fabrice autour du président de la FIFA, Gianni Infantino.
7: La Fédération internationale de football a tenté de dégonfler l'une d'elles hier, celle concernant l'ouverture aux investisseurs privés d'une partie des droits commerciaux de la Coupe du Monde. Projet avorté, réunion de crise et la FIFA qui reconnaît des erreurs et qui présente ses excuses tout en affichant un plein soutien à son président. Et voilà de nouvelles informations qui émanent du quotidien britannique The Times, empêtré dans ses affaires et craignant pour sa réélection. Gianni Infantino aurait promis au Maroc d'accueillir la finale du Mondial 2030 en échange de son appui, Eric Mamrut.
19: Fragilisé, critiqué de toutes parts et poussé à la démission, Gianni Infantino tente de rameuter ses soutiens. Et en premier lieu, celui du Maroc, pays à l'influence considérable en Afrique, mais aussi dans le Golfe Persique. Des appuis à les chercher afin de calmer la tempête et d'assurer sa réélection lors du scrutin de mars prochain, dont il est pour l'instant le seul candidat. Dans cette optique, le président de la FIFA aurait proposé hier à Rabat un accord à la Fédération Royale Marocaine. L'assurance de l'organisation de la finale de la Coupe du Monde 2030, que le pays maghrébin se dispute avec l'Espagne, en échange de son soutien public. Une information donnée par le quotidien britannique The Times, rapidement démentie par la FIFA qui l'a qualifiée de fausse et trompeuse. Quoi qu'il en soit, cette réunion de crise aura finalement abouti à un acte de contrition de la part de l'instance. Un communiqué dans lequel elle présente ses excuses et reconnaît, je cite, que des erreurs ont été commises dans la divulgation du projet tant controversé et qu'elles ne se reproduiront pas. Les membres du Conseil de direction de la FIFA réaffirmant au passage leur plein soutien en leur président. Pas sûr néanmoins que cela suffise à éteindre l'incendie, attisé encore hier par l'ancien ballon d'or portugais Luis Figo, qui dans une tribune au vitriol a réclamé la démission immédiate de Gianni Infantino.
7: Explication signée Eric Mamrut.
5: Et Fabrice Legrier pour le journal. 5h13 en temps universel. Et si Gianni Infantino cherche du soutien auprès du Maroc, c'est possiblement le cas aussi de Donald Trump. Les États-Unis, désormais prêts à soutenir les revendications marocaines sur Ceuta et Melilla, une semaine après l'arrivée massive de migrants dans l'une de ces deux enclaves espagnoles. Les États-Unis, plus que jamais proches de Rabat, on en reparlera avec notre invité dans une demi-heure, Ricardo Fabiani, le directeur pour l'Afrique du Nord à l'International Crisis Group. La Guinée demande officiellement à la France la restitution du crâne de Bokar Biro, c'est ce qu'annonce sur RFI le ministre guinéen de la Culture, Moussa Moïsila.
20: Parce que Bokar Biro, pour nous, c'est un crâne mérite de retrouver en Guinée ceux de ses compagnons, dans la mesure où il s'agit d'un personnage qui a marqué l'histoire de l'opposition à la pénétration coloniale.
5: On y reviendra évidemment dans nos éditions africaines. Comment s'organise l'opposition à Vladimir Poutine depuis l'étranger, alors que Moscou accentue la pression sur les voix dissidentes, y compris lorsqu'elles sont exilées, je vous le disais tout à l'heure. On sera en ligne avec Olga Prokopieva, vice-présidente d'un nouveau parti d'opposition nommé Russie Pacifique. Elle sera notre invitée dans RFI Matin vers 6h20 temps universel, 8h20 heure de Paris. Et puis le bunker d'Hitler menacé par un projet immobilier. Alors des historiens et des experts se mobilisent à Berlin pour éviter sa destruction.
21: Je suis résolument pour la sauvegarde de ce bunker qui est un témoin de notre histoire que l'on ne peut pas détruire brutalement. 80 ans après la guerre, les connaissances s'amenuisent. Nous devons faire quelque chose pour lutter contre une glorification de ce passé.
5: Un reportage à écouter vers 7h15, TU. Mais d'abord...
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2: Nous sommes dans la Bible Bonnefond avec Aurélie qui connaît bien cette habit puisqu'il y a plusieurs années déjà qu'elle est au micro de Radio Galaxy. Ancienne habit cistercienne née en 1136 avec un magnifique jardin médiéval. C'est pas très loin de Saint-Martin-Rue, mais de tout ceci nous en parlerons en fin d'interview. Bonjour Aurélie.
3: Bonjour.
2: Chaque année, vous êtes contente parce que vous nous annoncez chaque année des programmes différents, des expositions, des ateliers enfants, des spectacles, des concerts. Et j'ai même lu sur la dépêche du midi que vous disiez, je cite Aurélie, « L'abbaye de Bonnefond, c'est un lieu qu'on aime et qu'on fait vivre de la manière qu'on aime. » C'est joli, ça.
3: C'est gentil, merci.
2: Ah bah c'est vous, hein.
3: C'est dit avec le cœur.
2: Ouais, oui.
3: C'est tel que je le pense.
2: Alors, qu'est-ce qu'on va aimer cet été à l'abbaye de Bonnefond?
3: Alors cet été, déjà, la particularité, c'est qu'on accueille deux artistes pour deux expositions. Une première qui se situe au niveau de la porterie, donc ça, c'est vraiment une nouveauté, avec Jata qui propose son exposition Astrolabe, les portes du temps. Donc il a un projet sur lequel il a travaillé pendant 2 ans, avec 12 magnifiques tableaux à l'encre de Chine qui nous font voyager dans le temps et l'espace. Donc j'en dis pas plus pour que les visiteurs aient la primeur de la découverte. Et on a une deuxième exposition dans le bâtiment, qui est celle d'Atomka, qui s'appelle Les Passagers. Et là, on est sur une exposition de peinture assez intimiste. On voyage aussi dans le temps, mais on ne sait plus trop en fait si on est dans le passé ou dans le futur. Atomka a un véritable univers propre à lui, et voilà, qui mérite largement d'être découvert.
2: Vous nous faites rêver en permanence à l'abbaye de Bonnefond, hein?
3: On essaye en tout cas.
2: 31 notes d'été passera avec le conseil départemental de la Haute-Garonne, passera par chez vous?
3: Oui, tout à fait, cette année on a le plaisir de les retrouver, ça sera le jeudi 13 août, donc avec une journée bien remplie, pleine de rendez-vous, comme chaque fois qu'on accueille évidemment le festival, et une conférence cougourdonesque à 18h30, suivie d'un concert de la Vespa Cougourdon Orchestra, un moment qui se promet d'être joyeux et festif.
2: Comment vous faites, Aurélie, chaque année pour trouver des idées nouvelles ?
3: Ah, ça, c'est une bonne question, parce que chaque année, on pioche principalement dans les candidatures spontanées que l'on reçoit maintenant en grand nombre sur la boîte mail de l'abbaye ou par le réseau aussi, parce que évidemment, plus le temps passe, plus on a accueilli d'artistes et chaque artiste a son propre réseau. Mais cette année, pour la première fois, on participe à l'appel à candidature départementale.
2: Ah.
3: Donc, c'est-à-dire que si vous êtes artiste et que vous souhaitez candidater, vous pouvez le faire via cet appel et par un seul formulaire, en fait, vous pouvez postuler à l'abbaye de Bonnefond, tout comme au musée de l'Aurignacien, par exemple, ou au musée de la Résistance à Toulouse, etc. C'est un vrai avantage pour nous parce que ça va ouvrir, évidemment... à de nouveaux candidats que l'on ne connaissait pas sûrement.
2: Il va faire très chaud cet été. Il ne faut quand même pas oublier, vous avez un jardin médiéval. Là aussi, on va pouvoir s'y installer tranquillement.
3: Oui, tout à fait. Un jardin qui se développe chaque année un petit peu plus, avec donc des visites commentées chaque jour proposées, et des visites thématiques les dimanches. Donc c'est un petit coin de fraîcheur, mais je ne cache pas quand même que quand il y a la canicule, mieux vaut rester à l'ombre. Mais si on a très très chaud, l'endroit idéal, ça reste les bâtiments qui, eux, grâce à la pierre, gardent une fraîcheur naturelle très très appréciable.
2: Rappelez-nous, Aurélie, où vous vous situez exactement? On prend la 4 voies et on sort à Saint-Martory, je crois?
3: Oui, tout à fait. Depuis là, 64, c'est la sortie numéro 20 de Saint-Martory. Depuis là, l'abbaye est plutôt bien indiquée, donc il suffit de sortir de Saint-Martory, de traverser le village d'Arnaud-Guillem. Et nous sommes là sur la sortie entre Arnaud-Guillem et Proupiéré.
2: On va rappeler que si vous voulez en savoir beaucoup plus sur l'abbaye de Bonnefond, vous avez un site merveilleux d'ailleurs, s'appelle abbaye de Bonnefond avec un T à la fin, attention, .fr.
3: Voilà, le T est très important parce que Bonnefond, c'est la bonne fontaine, la bonne eau. Donc voilà, évidemment, ne pas oublier que c'est un T à la fin.
2: Alors, beaucoup de fraîcheur à l'abbaye de Bonnefond. Merci Aurélie, bel été.
3: Bel été à vous aussi, merci.
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1: Aujourd'hui, le 6 août, nous fêtons les Médis. Un 6 août en 1945, la ville japonaise d'Hiroshima était frappée par une bombe atomique. La citation du jour, nous la devons à James Dyson. Appréciez d'échouer et apprenez de l'échec, car on n'apprend rien de son succès. Et le dicton de ce 6 août, si le vent souffle le 6 août, le jour de la Saint-Octavien, le blé sera cher toute l'année. Bonne journée!
2: Bonjour à tous, voyons ce que vous réservent les astres.
3: Bélier, avec Mars pour animer votre secteur amical, à vous les activités à partager avec vos copains.
2: Taureau, c'est une bonne journée pour régler un petit souci financier ou pour faire un achat dont vous serez satisfait.
3: Les Gémeaux, vous aurez tendance à être un petit peu brouillon et à passer trop rapidement d'une chose à l'autre.
2: Cancer, vous ne serez pas très attentif à ce qui se passe autour de vous.
3: Les Lions, la communication se fait plus fluide et vous vous sentirez l'âme plus aventureuse que les jours précédents.
2: Vierge, ne prenez pas de décision hâtive, pesez le pour et le contre avant tout.
3: Balance, sans doute très préoccupée par votre travail ou par vos obligations familiales, eh bien, vous aurez un peu moins de temps que d'habitude à consacrer à vos amis.
2: Scorpion, vous aurez tendance à retourner vos armes contre vous et à vous traiter sans aucune indulgence.
3: Sagittaire, protégez votre intimité contre les importuns, restez d'une grande discrétion et méfiez-vous des on-dit.
2: Capricorne, action, réaction, ce sera votre manière de fonctionner.
3: Verseau, vos échanges seront de meilleure qualité et vos pensées du coup seront plus positives.
2: Poisson, les influx astraux du jour auront pour effet de vous rendre plus sociable et plus sûr de vous. Bonne journée à tous, à demain. Demain vous penserez à fêter Gaëtan.
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3: Portrait du champignon reishi. Reishi, son nom évoque déjà ses racines asiatiques. En effet, ce champignon surnommé champignon divin en japonais provient d'Asie où il est depuis des millénaires à la fois symbolique de bonheur et d'immortalité et reconnu pour ses nombreux bienfaits. Aujourd'hui, il est de plus en plus populaire en Europe, notamment sous forme d'extrait ou de poudre, car sa consistance ferme le rend difficile à consommer tel quel. Le reishi pousse dans les forêts de feuillus, en Chine, au Japon ou dans l'Himalaya. Il se nourrit de matières organiques mortes, contribuant ainsi à l'équilibre des écosystèmes. Aujourd'hui, il est aussi cultivé de manière contrôlée. Contrairement à d'autres champignons comme le shiitake ou le pleurote, le reishi n'est pas un champignon comestible au sens classique. C'est un champignon médicinal ou champignon adaptogène. En Asie, il jouit d'une réputation ancestrale en tant que remède naturel. Cela s'explique notamment par la richesse de sa composition, des substances végétales secondaires aux effets antiviraux, antibactériennes, anti-inflammatoires et apaisantes. Le reishi est également riche en antioxydants, en vitamines, magnésium, zinc, fer. Reishi et système immunitaire. Ces composants peuvent contribuer au bon fonctionnement du système immunitaire et favoriser la cicatrisation. Reishi, stress et hormones. Il est également apprécié pour ses effets calmants sur le système nerveux. Il peut favoriser un sommeil de meilleure qualité. Il est aussi considéré comme un régulateur du système hormonal, en particulier des hormones liées au stress. Ses composants ont une action anti-inflammatoire et peuvent réduire la libération d'histamine, ce qui peut être bénéfique en cas d'allergie, arthrite ou encore eczéma. Le reishi pourrait aussi soutenir le système cardiovasculaire, améliorer la circulation sanguine. En cas de bronchite, d'asthme ou d'autres troubles respiratoires, le reishi peut également apporter un soulagement. Il soutient par ailleurs le foie et contribue à l'équilibre du microbiote intestinal. Consommé sous forme d'extrait, de poudre ou de complément alimentaire, le reishi peut être pris tout au long de l'année, mais il est particulièrement bénéfique pendant les périodes de stress ou de fatigue ou lorsque vous souhaitez renforcer votre système immunitaire.
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1: C'est l'épicerie associative Locomenge à Saint-Gaudens qui recherche deux jeunes volontaires en service civique à partir du 1er septembre 2026 et pour une durée de 10 mois. Vous participerez à la vie de l'épicerie et vous contribuerez également à des actions de sensibilisation et d'accès à l'alimentation de qualité pour tous, autour notamment d'ateliers pédagogiques. Vous effectuerez entre 24 et 30 heures par semaine. C'est accessible uniquement aux plus de 18 ans. Donc c'est l'épicerie Locomenge à Saint-Gaudens qui recherche deux jeunes volontaires en service civique. Pour plus de renseignements, vous allez sur le site internet locomenge.com. Si vous êtes en ce moment à la recherche d'un job saisonnier, il n'est jamais trop tard car en Occitanie, c'est l'enseigne APEF spécialisée dans les services à la personne qui prévoit près de 210 recrutements en Occitanie et tout près de chez nous puisque vous retrouverez une agence à Muret et plusieurs sur Toulouse. Le réseau recrute des profils variés avec ou sans expérience, assistants ménagers, gardes d'enfants de plus de 3 ans ou encore jardiniers bricoleurs. Des auxiliaires de vie sont également à pourvoir. C'est l'agence de services à la personne APEF qui recrute pour cette saison estivale. Vous pouvez candidater directement en ligne sur le site internet APEF Recrute. Plusieurs offres sont à pourvoir en ce moment avec l'agence d'emploi Où Boulot à Caserres. Tout d'abord un infirmier ou infirmière diplômé d'État au sein d'un EHPAD sur le secteur de Saint-Gaudens. Le poste est à pourvoir à partir du 1er septembre pour un temps plein avec un CDI à la clé. Sur le secteur de Saint-Élix-le-Château, on recherche un chauffeur poids lourd manutentionnaire pour des livraisons plus des ravitaillements de chantier. Le FIMO est obligatoire. On recherche aussi un poseur de panneaux photovoltaïques sur le secteur de Saint-Élix-le-Château également, un tourneur-fraiseur conventionnel fousseré et enfin un charpentier métallique sur le secteur de Caserres. C'est avec l'agence Où Boulot à Caserres. Pour plus de renseignements, vous allez sur le site internet au-boulot.com.
2: Et si vous aussi vous cherchez un emploi ou que vous avez un emploi à proposer, envoyez-nous vos annonces en allant sur notre site internet radiogalaxie31.com, rubrique annoncer. C'est avec grand plaisir que nous les diffuserons. Merci de votre fidélité. Je vous dis à très vite.
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1: Bonjour à toutes et tous. Aujourd'hui, jeudi 6 août. Comme mercredi, les nuages bas océaniques dominent ce matin dans le ciel de notre région. Ces nuages bas vont progressivement se disloquer pour laisser la place à un temps bien ensoleillé. Seules les Pyrénées voient en fin de journée des développements de nuages instables qui peuvent aller jusqu'à l'orage sur les sommets. Le vent est orienté au secteur nord-ouest, il souffle parfois assez fort sur le Lauragais. Les températures atteignent 27 degrés sur le Comminges, 28 à 30 degrés de Cazères à Muret. L'année prochaine, le ciel est clair ou peu nuageux, mais le vent d'ouest qui souffle modérément limite la baisse des températures par brassage de l'air. Et ce n'est qu'en fin de nuit qu'un peu de fraîcheur apparaît avec des températures minimales qui passent alors au voisinage des 20 degrés. Vendredi 7 août, le ciel est clair toute la journée et le soleil domine sans partage. Avec l'affaiblissement du vent, les températures repartent à la hausse et dépassent partout 30 degrés, atteignant 33 à 35 degrés sur Yvolvestre, Muret et Haute-Rive. Comme les jours précédents, seule la chaîne pyrénéenne voit le déclenchement d'orages sur les plus hauts sommets. Bonne journée à toutes et tous.

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0: 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Il est 8h. Je suis à l'heure.
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3: Il est 6h en temps universel, 8h à Paris et à Berlin. Le journal international, bonjour Diane Berger.
4: Bonjour Clotilde, bonjour à toutes et tous.
3: À la une, la menace qui prend une nouvelle dimension en Allemagne.
4: Après la découverte d'un drone chargé d'explosifs près de la piste de l'aéroport de Leipzig, la situation préoccupe Berlin, d'autant que les sites stratégiques européens ne sont pas préparés à ce type d'attaque. Des attaques attribuées a priori à Moscou et l'étau russe se resserre autour de la ville de Kramatorsk dans l'est de l'Ukraine. Des centaines de familles avec enfants ont reçu l'ordre d'évacuer face aux attaques devenues quotidiennes. En Turquie, une proposition de loi pour désarmer le PKK, le parti des travailleurs du Kurdistan. Le texte prévoit aussi le retour sur le sol turc de milliers d'anciens combattants. Et puis 36 ressortissants africains expulsés des États-Unis vers le Cameroun lancent une procédure en justice contre l'accord qui lie Washington à Yaoundé.
3: Rien dans cette affaire ne laisse penser à l'action d'un amateur. Ce sont les mots du ministre allemand de l'Intérieur après la découverte d'un drone chargé d'explosifs à l'aéroport de Leipzig.
4: L'engin a été découvert dans la nuit de mardi à mercredi. Pour l'instant, les autorités allemandes ne spéculent pas sur les auteurs de cette intrusion, mais soulignons que cet aéroport sert de plateforme logistique pour l'OTAN. Le matériel militaire envoyé en Ukraine y transite, ce qui pourrait suggérer donc un acte de Moscou. Les enquêteurs signalent aussi qu'un autre objet volant a percuté un avion cargo hier. Des survols d'aéroports par des drones suspects, il y en a déjà eu en Allemagne ces derniers mois. Mais là, un nouveau cap est franchi pour Berlin, Pascal Thibault.
5: Une nouvelle dimension dans les menaces, un possible scénario d'attaque hybride. Pour le ministre de l'Intérieur, Alexander Dobrin, qui a interrompu ses vacances, les dangers auxquels l'Allemagne doit faire face ont depuis mardi soir franchi une étape supplémentaire. Si environ 220 drones ont perturbé le trafic aérien l'an dernier dans le pays, aucun objet volant ne transportait de charges explosives. D'après les informations non confirmées, un défaut technique du détonateur expliquerait qu'on ait évité le pire mardi soir. Le ministre de l'Intérieur n'a pas voulu se livrer à des spéculations sur l'origine du drone et les auteurs de l'attaque. Alexander Dobrin a toutefois estimé que la menace est susceptible d'impliquer des puissances étrangères. Le ministre a néanmoins estimé qu'une telle attaque ne pouvait qu'être le fait de professionnels. L'Allemagne est déjà depuis des mois l'objet d'opérations d'espionnage et d'autres cyberattaques. La crainte existe désormais qu'une attaque à l'explosif comme à Leipzig mardi se reproduise avec cette fois une issue tragique. Le ministre de l'Intérieur a reconnu qu'une course contre la montre opposait les autorités aux auteurs d'attaques toujours mieux équipés. Pascal Thibault, Berlin RFI.
4: Des auteurs d'attaques toujours mieux équipés, les autorités allemandes le soulignent. De l'autre côté, les aéroports européens ne sont, eux, pas assez préparés face à ces nouvelles menaces, souligne Léo Périapeigné, responsable du laboratoire de recherche sur la défense à l'IFRI, l'Institut français des relations internationales.
6: Quand même le drone lui-même, armé ou non, ne détruira pas de lui-même un avion de transport. Il suffit d'attendre que l'appareil soit au décollage ou à l'atterrissage, ce sont des moments particulièrement critiques pour tout avion moderne, pour infliger des dommages à ce moment-là et provoquer une perte de contrôle et des dégâts considérables. Il va falloir équiper les sites sensibles du matériel approprié, du matériel qui en plus évolue assez rapidement, et surtout on n'aura jamais une sécurité qui sera éternelle. Au moins tant que la guerre durera, que l'effort technologique se prolongera, ce qui est potentiellement particulièrement inquiétant.
4: Léo Périapeigné de l'Institut français des relations internationales, il répondait à Mélissa Barra.
3: On l'a compris, hein, l'ombre de la Russie plane évidemment sur cette intrusion. La Russie qui continue par ailleurs de bombarder quotidiennement l'Ukraine.
4: Les dernières frappes ont fait au moins 3 morts la nuit dernière à Balaklia, dans la région de Kharkiv. L'armée russe intensifie aussi ses attaques dans la région de Kramatorsk, l'un des derniers bastions ukrainiens dans la région de Donetsk, dans l'est du pays. On retrouve tout de suite notre correspondante en Ukraine, Emmanuel Chaz. Emmanuel, des centaines de familles ont donc reçu l'ordre d'évacuer à Kramatorsk.
7: Oui, tout à fait. Alors, cette évacuation, elle concerne 525 enfants. Elle a été décrétée à un moment où la situation à Kramatorsk pour la population civile est devenue critique. Les bombardements, ils sont quotidiens. Hier, la ville a été attaquée à 31 reprises à coups de drones FPV, de bombes planantes notamment. Et les bâtiments résidentiels sont visés dans ces frappes. Il n'y a donc plus aucune perspective de vie normale. Régulièrement, le gouverneur militaire de la région, Vadim Chidashkin, ordonne de telles évacuations où l'enfant et son représentant légal sont évacués vers une région moins exposée. Il invoque une situation sécuritaire qui se détériore et il ajoute aussi qu'il est pour lui inacceptable de laisser des enfants sous la menace constante de frappes russes. Cet ordre, il concerne les familles de plusieurs villages près de Kramatorsk ainsi que des quartiers qui sont très touchés dans la ville. Et les autorités évaluent à environ 115 000 le nombre d'habitants qui vivent toujours dans la partie libre de la région de Donetsk, la partie sous contrôle ukrainien. Parmi eux, on compte encore plus de 6100 enfants.
4: Emmanuel Chaz en direct d'Ukraine pour RFI. L'armée ukrainienne continue quant à elle de riposter aux attaques de Moscou avec des drones. La Russie annonce avoir intercepté 605 drones ukrainiens dans la nuit au-dessus d'une vingtaine de régions russes et au-dessus de la Crimée annexée.
3: Dans l'actualité également, l'Iran assure être sur le point de conclure un accord avec Oman pour ouvrir un passage maritime sécurisé dans le détroit d'Ormuz.
4: La diplomatie iranienne ajoute qu'une déclaration conjointe doit bientôt être publiée, à condition que les parties tierces ne viennent pas entraver le processus entre les deux pays qui se font face de part et d'autre du détroit. Un accord négocié sans les États-Unis, mais Téhéran précise que la réouverture du détroit dépendra donc aussi des actions américaines.
8: Aller vers l'apaisement, c'est aussi ce que veulent les autorités turques avec le PKK, le Parti des Travailleurs du Kurdistan.
4: Le processus de paix a été lancé il y a bientôt 2 ans. Le PKK a ensuite annoncé sa dissolution et son intention de se désarmer en mai 2025. Nouvelle étape, Anand Lower, une proposition de loi qui vient d'être déposée au Parlement. Elle vise à encadrer la fin de 4 décennies de lutte armée.
9: Les autorités turques présentent ce texte comme le pilier juridique du processus de paix avec le PKK. Il est notamment censé accélérer le désarmement et permettre le retour en Turquie de milliers d'anciens combattants. La proposition de loi ne prévoit pas d'amnistie générale, mais un mécanisme d'examen au cas par cas. Cet examen pourra conduire, sous certaines conditions, à la suspension des enquêtes, des procès et des peines liées au PKK. La loi doit concerner tous ceux poursuivis, jugés ou condamnés pour des activités liées à cette organisation, à l'exception des crimes les plus graves, qu'ils se trouvent en Turquie ou à l'étranger. Les cadres et la plupart des combattants du PKK sont aujourd'hui basés dans le nord de l'Irak. Ceux qui veulent bénéficier de ces dispositions devront en faire la demande dans un délai de 6 mois. Un conseil interministériel et une commission parlementaire superviseront le processus. Contrairement à ce qu'avaient réclamé des responsables du PKK, le texte ne prévoit rien pour son chef historique, Abdullah Öcalan. Emprisonné depuis 27 ans, ce dernier a néanmoins été consulté au sujet de cette proposition de loi que les autorités turques veulent voir adopter rapidement. Anand Lower, Ankara, RFI.
4: Pas de fin des violences, en revanche, dans le sud du Liban, en parallèle des négociations qui continuent à Rome aujourd'hui entre délégations israéliennes et libanaises. Les affrontements continuent entre l'armée de l'État hébreu et le Hezbollah, le mouvement islamiste allié de l'Iran. L'armée israélienne annonce la mort de 2 de ses soldats, les premiers morts dans cette zone depuis plus d'un mois.
3: 36 ressortissants issus de 9 pays africains expulsés par les États-Unis vers le Cameroun tentent une procédure inédite.
4: Ils ne pouvaient pas être renvoyés vers leur pays d'origine protégé par les tribunaux d'immigration américains, mais ils se sont retrouvés sur le sol camerounais en raison d'un accord entre Washington et Yaoundé, un accord qu'ils contestent et ils ont saisi la justice. Richard Aounanena, vous avez rencontré 2 de ces 36 expulsés.
10: Persécuté dans son pays, le Zimbabwe, Brian a abandonné femme et enfant pour allier les États-Unis en novembre 2024. Après 3 mois, il a réussi à rentrer sur le territoire américain via le Mexique, mais il a été arrêté dès son arrivée, puis détenu pendant tout le temps jusqu'à son départ forcé vers le Cameroun.
11: Je venais tout juste d'arriver, je n'avais commis aucun crime. Ils m'ont tout simplement détenu, puis j'ai été jugé par leur tribunal. Ils ont décidé que je ne pouvais pas retourner dans mon pays. J'ai donc été maintenu en détention pendant tout ce temps, jusqu'à ce que je me retrouve au Cameroun. Je n'avais jamais imaginé me retrouver au Cameroun. Je suis arrivé ici par surprise. Je ne parle pas le français que parlent les Camerounais, ce qui rend les choses vraiment difficiles.
10: Emmanuel, un autre réfugié zimbabwéen, menait une vie paisible au Texas depuis quelques années. Avec sa fiancée, une Africaine rencontrée sur place, il projetait de fonder une famille. Mais il y a environ 6 mois, il a été arrêté alors qu'il se rendait à l'épicerie du coin. Depuis son arrivée au Cameroun, il est comme perdu.
11: Nous n'avons pas de liberté de mouvement et nous sommes sans papier. Le gouvernement ne nous donne aucune information sur la manière dont nous pourrions être intégrés dans la société.
10: Outre le Zimbabwe, les ressortissants de 8 autres pays africains séjournent en ce moment à Yaoundé. Ils sont arrivés au Cameroun entre janvier et mai à la faveur d'un accord diplomatique entre le Cameroun et les États-Unis. Richard Odanena, Yaoundé, RFI.
8: C'est un revers, Diane, pour la DZ Mafia, l'organisation criminelle liée au narcotrafic dans le sud de la France. Eh bien, l'un de ses chefs présumés a été arrêté en Algérie.
4: Mehdi Laribi, le franco-algérien, est maintenant placé sous contrôle judiciaire. Il était la cible d'un mandat d'arrêt émis par les autorités françaises dans le cadre de l'opération Octopus, vaste enquête de la gendarmerie pour lutter contre ce réseau de criminalité organisée. Lancée début 2026, l'opération Octopus n'a pas eu d'effet sur l'intensité du trafic lui-même, mais il y beaucoup. Mais elle permet de mieux comprendre le fonctionnement de la DZ Mafia.
12: Plusieurs coups de filet se sont succédés depuis mars 2026 et ont permis d'arrêter des cadres de la DZ Mafia, à ne pas confondre avec les dirigeants. David Ebrémi, chercheur au CNAM et membre de l'association Crimalt, les décrit comme une sorte de catégorie professionnelle distincte au cœur de l'organisation criminelle.
13: On connaissait très bien les petites mains et on connaissait assez bien les chefs, mais il y avait tout le côté central de l'organisation qu'on connaissait assez mal et cette opération nous a permis de connaître un peu mieux certains personnages qui effectivement faisait figure de cadre.
12: Autre force de l'opération Octopus, mettre au jour le système de blanchiment d'argent de la DZ Mafia et révéler les complicités nouées dans la société civile.
13: On a beaucoup parlé d'un avocat, Maître Kamel Assaoui, qui permettait à un des chefs de la DZ Mafia de communiquer avec l'extérieur, même tout en restant à l'intérieur de sa prison pour continuer à gérer son empire. Mais surtout prévoir une évasion.
12: C'est aussi la limite de l'opération Octopus, arrêter et incarcérer les membres du réseau dans les nouveaux quartiers de lutte contre la criminalité organisée pourra peut-être ralentir sa dynamique, selon le chercheur, mais elle ne mettra pas fin au trafic. La prison fait partie de l'ADN de la DZ Mafia, puisque c'est de là qu'en 2022, elle a été créée.
4: Amélie Beaucourt, dont l'entretien avec David Ebrémi du CNAM est aussi à lire en intégralité sur notre site www.rfi.fr.
8: On termine avec un film soudanais. Il est sorti cette semaine dans les salles françaises.
4: Cotton Queen de Susanna Mirani, présenté en sélection officielle à la Mostra de Venise l'an dernier. Une histoire de matriarcat et de résistance, Elisabeth Le Quéret.
14: Cotton Queen allonge la liste déjà longue des fictions exposant l'affrontement entre tradition et modernité. L'action se situe au Soudan, dans un village de cueilleuses de coton. Nafissa a 16 ans et sa vie se trouve bouleversée quand un homme d'affaires débarque avec du coton OGM et une demande en mariage que sa famille la somme d'accepter. Mais le film va bien au-delà du conflit intérieur de son héroïne. Il capture la vie du village dans ses rituels les plus intimes, la cueillette du coton, les champs de travail, les cérémonies et le souvenir encore vif de la résistance aux Britanniques transmis par les femmes de génération en génération. Susanna Mirani est la première réalisatrice soudanaise à signer un long métrage de fiction. Politique, féministe, post-coloniale, son film est d'une légèreté solaire avec en arrière-plan ses champs de coton à la beauté vaporeuse. Cotton Queen a été tourné en Égypte, la guerre ayant rendu le tournage impossible au Soudan. Ce déplacement discret hante le film sans l'alourdir.
4: Elisabeth Le Quéret qui nous présentait donc le film Cotton Queen.
8: Merci beaucoup Diane Berger. Les sports avec vous, salut Diouf. On commence avec du tennis, avec le Masters 1000 de Montréal.
15: Et c'est la fin pour Gaël Monfils. Il a été battu en 3-7 il y a quelques heures par l'Américain Lillard. 6-3, 0-6, 6-3, c'était le dernier match du Français au Canada. De son côté, le tout récent vainqueur de Roland-Garros, Alexander Zverev, a été sorti dès son entrée en lice par le Néerlandais Talon Grispoor, tandis que le Canadien Félix Auger-Aliassime déclare forfait à domicile en raison d'une blessure au dos. L'ancien numéro 1 mondial Daniil Medvedev, lui aussi, a quitté le tournoi dès son premier match.
8: Du cyclisme aussi avec le Tour de France féminin qui continue.
15: Et la course entre dans la dernière ligne droite avant l'étape Rennes demain et l'ascension du Mont Ventoux. Le sixième épisode de cette grande boucle propose un parcours très accidenté entre Montbrison et Tournon-sur-Rhône avec cinq côtes à gravir et un col de deuxième catégorie. Le maillot jaune est toujours sur les épaules de la Suissesse Marlène Reusser qui a terminé deuxième hier à Belleville en Beaujolais. Derrière, Demi Vollering qui a mis au profit profit le gros travail de son équipe pour s'offrir la 4e victoire d'étape de sa carrière sur le Tour de France. La Néerlandaise, 2e au classement général à 12 secondes de Rösser, et devant la Polonaise Katarzyna Niewiadoma. De quoi s'ambitionner la victoire finale dimanche à Nice, même si son manager général, Stephen Delcourt, sait que ce sera difficile.
16: Je pense collectivement, on est au niveau d'être l'équipe numéro 1 mondiale, mais vraiment, il va falloir être tactique, il va falloir être malin, très solidaire, parce que Marlène et Kasia sont très très fortes. Mais on va aller à la chasse de chaque possibilité dans toutes les étapes. Demain est vraiment aussi une étape où ça peut se jouer. Ce sera différent et voilà. Et après, on se concentrera étape par étape. Mais c'est vraiment très serré entre les trois meilleurs aujourd'hui et ça va pas être facile de gagner ce tour.
15: Un tour que, sauf exploit, la tenante du titre ne devrait pas remporter, puisque Pauline Ferrand-Prévot, à nouveau en difficulté hier, pointe désormais à la 17e place, à 5 minutes de la première Marlène Rösser.
8: Et puis on termine, salut, avec un mot de natation.
15: Oui, le plongeur Jules Bouillet a remporté mercredi la médaille d'argent du tremplin à 3 mètres et offre ainsi à la France sa première médaille de la semaine au championnat d'Europe de natation à domicile. Bouillet décroche la 2e place avec un score de 484,60 points à l'issue de ses 6 sauts au centre aquatique olympique de Saint-Denis. La victoire est revenue à l'allemand Linus Maurice Westmann, déjà sacré au tremplin à 1 mètre samedi, le bronze au britannique Jordan Hulden, et même si le plongeur de 24 ans.
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2: Chers auditeurs, interpellés par de jeunes enfants sur le sens de certaines locutions, nous avons réalisé que nous employons quotidiennement ces petites unités fonctionnelles de langage sans nous demander si elles étaient bien comprises de tous.
3: Nous avons donc décidé de faire une entorse à nos habitudes. Au lieu de nous appesantir sur un mot qui disparaît de notre vocabulaire, nous allons aujourd'hui nous livrer à une petite révision des locutions les plus courantes.
4: Nous nous excusons auprès de ceux pour qui cette révision ne s'impose pas. Mais tout le monde se souvient de Richard Virenque déclarant avoir été dopé à l'insu de son plein gré.
2: Il semblerait que Richard Virenque ne soit pas le seul à manier de façon aléatoire ces petites suites de mots normalement figées par l'usage. Alors, pour que les grands-parents que leurs petits-enfants interrogent, voici quelques éléments de réponse. Nous espérons que nos explications aideront les chères têtes blondes
4: et les cyclistes par la même occasion
2: à utiliser les locutions à bon escient.
3: À bon escient est justement une locution. Elle signifie « avec discernement et à propos ». Elle nous vient directement d'un ablatif absolu latin « mesciente » que l'on pourrait traduire par « moi sachant ». Faire quelque chose à bon escient consiste à faire quelque chose en toute connaissance de cause et au bon moment.
4: Attitude apparemment étrangère à Richard Virenque.
2: Continuons avec la locution adverbiale « à l'envie ». L'envie sans « e » final vient du latin « invitare » qui signifie « convier »,« inviter à »,« provoquer au jeu ».
3: Ce mot ne doit pas être confondu avec l'envie, e final, qui vient du latin invidia, qui signifie malveillance, antipathie, jalousie.
2: Au XVIIe siècle, le mot envie sans e signifie provocation. Jouer à l'envie de quelqu'un voulait dire répondre à sa provocation, se mesurer à lui.
3: La locution à l'envie sans e signifie aujourd'hui à qui mieux mieux. En rivalisant, comme dans cette phrase de Molière, « Deux princes rivaux régalent à l'envie une jeune princesse ».
4: Elle signifie aussi « sans limite ». On pourrait ainsi dire que Richard Virenque utilisait des produits illicites à l'envie.
2: À l'instar. À l'instar vient du bas latin « ad instar » qui signifiait « à la ressemblance de ». On emploie aujourd'hui cette locution pour dire « à l'exemple de », »,« à la manière de même que ». On peut employer cette locution à la place de l'adverbe « comme ».
4: Nous pourrions dire qu'à l'instar de bien des sportifs, Richard Virenque a des difficultés avec les locutions ou les locutions.
3: À l'insu, qui signifie sans qu'on le sache, sans que l'on s'en rende compte, sans en avoir conscience, est le contraire de « au vu et au su de ».
4: J'ai été dopé à mon insu, aurait dû se contenter de dire Richard Virenque.
2: Le fait qu'il se soit senti obligé d'ajouter de bon plein gré nous renvoie à cette phrase de Ponson du Terrail. Les jeunes filles qu'on enlève à Paris sont généralement enlevées de leur plein gré.
3: L'encan, qui vient du latin inquatum, pour combien, était en ancien provençal une vente publique aux enchères. Aujourd'hui, mettre à l'encan ou vendre à l'encan a pris le sens de vendre au plus offrant.
4: Richard Virenque aurait-il mis son honnêteté à l'encan? Nous nous garderons bien de porter un jugement de valeur à ce sujet.
2: Au XIIe siècle, le mot envie signifiait provocation. Jouer à l'envie de quelqu'un voulait dire répondre à sa provocation, se mesurer à lui. L'aune était une ancienne unité qui pouvait varier de longueur selon le métier, la région ou le pays. Autant dire que la mesure d'un même objet pouvait donner des nombres d'unités très différents selon l'aune qu'on avait l'habitude d'utiliser.
3: Mesurer les autres à son aune signifie donc juger autrui d'après soi-même. On peut juger à l'aune de la religion, à l'aune de la morale, à l'aune de la science.
4: Nous nous garderons de juger Richard Virenque.
2: Nous ne pouvons pas quitter l'aune sans citer une autre locution, un peu désuète mais très poétique à cause de son allitération, tout du long de l'aune, que Molière employait encore pour dire beaucoup, excessivement. C'est dans Tartuffe et il dit « C'est véritablement la tour de Babylone, car chacun y babille et tout du long de l'aune ».
3: La locution « attire l'arigot » a quasiment la même signification, mais ses origines sont incertaines. Au départ, cette locution n'était associée qu'au verbe « boire ». Le larigot était une petite flûte rustique. Voulait-on comparer à une flûte la bouteille de laquelle le soifard tirait le liquide? Ou appelait-on flûte la pipette qui servait à boire sans modération, à même le tonneau?
2: En tout état de cause, aujourd'hui, attire-larigot n'est plus forcément lié au verbe boire et signifie tout simplement en grande quantité.
4: Nous pouvons donc affirmer sans craindre un procès en diffamation que Richard Virenque utilisait des produits illicites attire-larigot.
2: À plein badin signifie à grande vitesse. Le badin est un anémomètre destiné à mesurer la vitesse d'un avion. Lorsque celui-ci est à pleine vitesse, l'aiguille du badin indique la vitesse maximale. On dit donc que l'on est à plein badin.
4: C'est sans doute pour rouler à plein badin que Richard Virenque consommait des produits illicites.
3: Accroupeton signifie dans une position accroupie, les fesses reposant sur les talons. Si aujourd'hui cette locution est d'un emploi banal, nous déconseillons toutefois aux grands-parents d'en expliquer les origines à leurs petits-enfants. En effet, croupeton vient de croupe et accroupeton désignait une position amoureuse que le Kama Sutra décrit comme la position cavalière.
2: Puisque nous en sommes au domaine équestre, signalons la locution à U et à Dia, qui qualifie une action faite de manière confuse, erratique, désordonnée. U et dia étaient les cris poussés pour faire aller le cheval à droite et à gauche, respectivement.
3: De Guingois tire son origine de la jig, une danse populaire irlandaise, sautillante et un peu désordonnée. De Guingois sert à qualifier tout ce qui va de travers.
4: C'est parce qu'il roulait de Guingois que la commission antidopage a eu des soupçons sur les produits qu'ingérait Richard Virenque.
2: Ce sont les militaires qui nous ont fourni la locution à brûle-pourpoint. Lorsqu'on tirait un coup de feu sur quelqu'un de très près, on lui brûlait le pourpoint. Pour ce faire, il fallait s'approcher de la personne et la surprendre. C'est ainsi que la locution à brûle-pourpoint est venue à signifier de manière soudaine et brusque, sans ménagement.
4: Une commission antidopage est tombée à brûle-pourpoint sur Richard Virenque.
3: Lorsqu'on demandait à Richard Virenque pourquoi il s'était dopé, il répondait
4: « Parce que ».
3: Car il n'avait pas d'autre réponse à fournir. En latin, « parce que » se dit « quia ».
2: Bien justement, lorsqu'une personne est dans l'incapacité de répondre ou de réagir à une situation, on dit qu'elle est réduite à « quia ». On le dit aussi lorsqu'une personne n'a plus de ressources physiques ou financières.
4: Comme quoi, Richard Virenque...
3: En ancien français, un tapin était un vagabond, un mendiant obligé de se cacher. La locution en tapinois signifie donc en cachette, en catimini, de façon furtive. Nous déconseillons toutefois aux grands-parents d'expliquer à leurs petits-enfants la signification moderne du mot tapin.
4: Il vaut mieux seulement leur dire que Richard Virenque se dopait en tapinois.
3: Avec l'acception moderne de tapin, on pourrait dire que Franck Ribéry aimait en tapinois.
2: Un entournement signifie très rapidement, en pas plus de temps qu'il n'est nécessaire pour tourner la main.
4: Richard Virenque aurait dit en un tour de main, mais l'expression est fautive. c'est bien tournemain qu'il faut dire.
2: Dans Du côté de chez Swann, Marcel Proust écrit à propos de Richard Virenque.
4: Pour l'élocution, il était insatiable de renseignements, car, leur supposant parfois un sens plus précis qu'elles n'ont, il eût désiré savoir ce qu'on voulait dire exactement par celle qu'il entendait le plus souvent employer, à son insu, de son plein gré, etc. Et dans quel cas

0: De Richard Virenque.
1: Oh, bon, embrassez-vous, qu'on en finisse, car je suis Aquilla.
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1: À la bonne heure, il est 9h.
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5: Clotilde Dumais.
4: Le journal international avec vous, Fabrice Legrier. Dès le début, notre dossier consacré au système de santé publique palestinien en Cisjordanie occupée, il est au bord de l'effondrement.
6: Oui, c'est l'alerte lancée en effet par l'ONG Physicians for Human Rights. La situation est effroyable dans les centres de santé. Pour en parler, nous rejoindrons notre correspondante Frédéric Misselin en direct de Jérusalem.
4: L'Iran affirme qu'un accord est sur le point d'être finalisé avec le sultanat d'Oman concernant la navigation dans le détroit d'Ormuz.
6: Téhéran pose ses conditions que Washington ne vienne pas entraver le processus. Alors, rien d'officiel pour le moment. Ormuz, qui au moment où l'on se parle, reste fermé et sous contrôle iranien.
4: Un millier d'enfants se trouveraient toujours actuellement dans l'enclave espagnole de Ceuta.
6: Et la situation de ces mineurs est qualifiée d'intenable. Pas assez de place pour les accueillir. Et ils ne sont théoriquement pas expulsables.
4: Et puis nous serons à Bangkok, la Thaïlande, où débute aujourd'hui la visite officielle du chef de la junte birmane devenu président.
6: Min Aung Hlaing, auteur du coup d'état de 2021 qui a renversé le gouvernement civil d'Aung San Suu Kyi, visite au goût amer pour les Birmans exilés en Thaïlande. Nous écouterons l'un d'entre eux dans quelques minutes.
4: Mais d'abord, donc, notre dossier consacré ce matin au système de santé publique palestinien en Cisjordanie occupée.
6: Système qui est au bord de l'effondrement. C'est l'ONG Physicians for Human Rights qui tire la sonnette d'alarme aujourd'hui. Les centres de santé fonctionnent seulement une ou deux fois par semaine. Les hôpitaux sont véritablement submergés et n'assurent plus que les urgences. Les médecins ne sont plus payés et il y a des pénuries de médicaments. On en parle avec vous, Frédéric Misselin, en direct de Jérusalem. Bonjour Frédéric.
7: Bonjour.
6: Qu'est-ce qui explique cette situation ?
7: Eh bien, c'est le refus d'Israël de verser à l'autorité palestinienne le montant des taxes douanières et de la TVA sur les importations qui met le secteur de la santé en péril. C'est ce qu'analyse le rapport de Physicians for Human Rights. Israël contrôle les frontières et collecte au nom des Palestiniens des taxes. En vertu d'accords bilatéraux, elles doivent ensuite être remises à l'autorité palestinienne. Ces rentrées fiscales représentent une part importante du budget palestinien. Or, ces transferts ont été suspendus par le ministre des Finances d'extrême droite, Bezalel Smotrich, qui le dit clairement, il veut étrangler l'économie en Cisjordanie occupée. Et là, les conséquences sur le secteur de la santé deviennent dramatiques.
6: Alors Frédéric, vous vous êtes rendu à Tul Karem, où les cliniques mobiles de l'ONG Physicians for Human Rights prennent le relais avec des consultations, des traitements, du matériel. Et vous avez rencontré des malades dans la détresse.
7: Oui, Bassem Mousli a 70 ans, il a des problèmes cardiaques, il porte un pacemaker et doit prendre quotidiennement 8 médicaments différents. Cela fait 6 mois qu'il a suspendu son traitement. Impossible de trouver les médicaments, rupture de stock, pénurie, notamment parce que le ministère de la Santé de l'autorité palestinienne est trop endetté auprès des fournisseurs pharmaceutiques. Or, sans ces comprimés, le pouls de Bassem s'accélère, il a des tremblements et parfois des pertes de connaissance.
8: La situation est tragique, nous en sommes réduits à mendier. Tu vas voir un tel, tu vas dans les services, tu vas voir le gouverneur, ils te disent tous qu'il n'y a rien. Je ne blâme pas les autorités, les fonds de compensation sont bloqués depuis des mois, les employés ne touchent que la moitié de leur salaire.
7: Oui, sans argent, seulement 63% des centres de soins de santé primaire restent opérationnels, partiellement. Le médecin généraliste palestinien que vous allez entendre a préféré témoigner anonymement. L'autorité palestinienne lui doit 18 mois de salaire et il n'a plus les moyens d'aller travailler à l'hôpital qui est situé loin de chez lui.
9: Depuis 3 ans, nous avons réduit progressivement notre activité. De 5 jours de travail par semaine, nous sommes passés à 3, puis 2 et aucun aujourd'hui. Nous n'avons plus d'argent pour nous rendre au travail. En plus, il n'y a plus de médicaments. Qu'est-ce que je vais donner aux patients ?
6: Et c'est un médecin qui travaille aujourd'hui bénévolement.
9: Je travaille presque gratuitement. Qu'est-ce que je peux faire ? Si j'arrête de soigner les habitants de Tul Karem et si les autres médecins font la même chose, que va-t-il se passer ? Les gens vont mourir.
7: D'après Physicians for Human Rights, sur 1260 médicaments essentiels habituellement disponibles, 160 sont aujourd'hui complètement en rupture de stock. Environ 600 n'ont plus que quelques jours de réserve. Les patients atteints de cancer, de diabète, de maladies chroniques ont de plus en plus de mal à accéder au traitement.
6: Dossier signé Frédéric Misselin en direct de Jérusalem.
4: Israël, dont les négociations par ailleurs avec le Liban doivent se conclure aujourd'hui à Rome.
6: Elles portent sur l'accord cadre signé en juin et qui concerne le sud du Liban, où les affrontements se sont poursuivis ces dernières heures. L'armée israélienne a mené de nouvelles frappes en réponse, selon elle, à une violation du cessez-le-feu par le Hezbollah. Bilan total, un Libanais et deux soldats israéliens tués. De quoi fragiliser, c'est pour parler de Rome. Donc, l'accord cadre prévoit le désarmement du Hezbollah ainsi que la fin des opérations militaires menées par Israël et son retrait dans le sud du Liban.
4: Autre négociation, l'Iran évoque un accord avec le sultanat d'Oman concernant la navigation dans le détroit d'Ormuz.
6: Rien d'officiel. Les deux pays riverains du détroit seraient en train de travailler sur une déclaration commune. Toutefois, toute réouverture dépendra des actions de Washington. Autrement dit, que les Américains ne viennent pas entraver le processus. C'est ce qu'on indique du côté de Téhéran, qui en attendant contrôle toujours Hormuz, qui pour l'heure reste fermé. Siavosh Ghazi.
0: Selon Téhéran, les négociations ont avancé, notamment pour délimiter les zones nationales de chacun des deux pays. La partie sud du détroit sera contrôlée par Oman et la partie nord, la partie la plus profonde, sera contrôlée par l'Iran. Téhéran qui contrôlera également le trafic maritime et donnera une partie des taxes et des droits de passage qui sera perçu pour les navires marchands et les pétroliers à Oman. Pour l'instant, Téhéran affirme que cet accord qui sera annoncé dans les prochaines heures ou les prochains jours ne signifie pas une réouverture du détroit d'Ormuz tant que les États-Unis ne mettront pas fin au blocus des ports iraniens et au blocus du trafic maritime en direction de l'Iran. Il n'y aura pas de réouverture du détroit d'Ormuz, donc cela signifie que le bras de fer entre l'Iran et les États-Unis continue toujours et que les États-Unis devront, selon Téhéran, cesser leur blocus contre Téhéran pour permettre la réouverture du détroit d'Ormuz.
6: Siavosh Ghazi à Téhéran, et à l'instant, le Pakistan dit espérer qu'un accord sur Ormuz mène ensuite à la reprise des négociations entre l'Iran et les États-Unis.
4: De nouvelles frappes de part et d'autre entre la Russie et l'Ukraine dans la nuit.
6: Des bombardements russes ont causé la mort d'au moins 3 personnes dans les régions de Kharkiv et de Soumy dans le nord-est de l'Ukraine. Une attaque de drones russes a aussi fait 6 blessés près de Kherson dans le sud. La Russie indique de son côté avoir abattu près de 600 drones ukrainiens.
4: La situation des enfants à Ceuta est intenable. Déclaration hier du dirigeant de l'enclave espagnole située en territoire marocain.
6: Sur les quelques 72 000 personnes qui avaient franchi illégalement la frontière la semaine dernière, une grosse majorité est rentrée au Maroc. Mais plus d'un millier de mineurs se trouveraient toujours à Ceuta, peut-être même le double selon certaines ONG. Des enfants qui ne sont théoriquement pas expulsables et les autorités n'ont suffisamment de place pour les accueillir. Muriel Paradon.
3: Les centres d'accueil pour mineurs à Ceuta sont saturés. Le taux d'occupation est de 2600% au-dessus de sa capacité critique, affirme même le dirigeant de l'enclave espagnole, Juan Jesús Vivas, qui lance un appel à l'aide. La situation est chaotique, confirme Jennifer Zupiroli de l'ONG Save the Children, surtout pour les mineurs qui ne sont pas pris en charge.
10: Il y a encore beaucoup d'enfants qui sont en dehors du système de protection pour les mineurs. Ils vivent dans la rue, sans accès à un abri, à la nourriture ou à l'eau. Certains sont accueillis dans des familles aux alentours de la ville. Mais nous savons qu'à Ceuta, c'est impossible d'avoir des capacités d'accueil suffisantes car c'est une petite enclave, donc il faudrait un transfert vers d'autres régions le plus vite possible.
3: Selon la législation espagnole, les autres régions du pays sont tenues de contribuer à l'accueil de mineurs venant de zones en situation de tension. Mais certaines régions tenues par le Parti populaire de droite, allié dans certains cas avec le parti d'extrême droite Vox, sont opposés à cet accueil.
6: Par ailleurs, le nombre de décès parmi les migrants qui ont tenté de rejoindre Ceuta la semaine dernière a augmenté. 77 morts, principalement au cours de noyades.
4: Et puis un autre bilan qui s'alourdit en RDC, cette fois celui de l'épidémie d'Ebola.
6: Plus de 3800 cas, dont 1751 décès confirmés. Hier, le directeur de l'Organisation mondiale de la santé s'est rendu à Kinshasa en compagnie du directeur d'Africa CDC, le Centre africain de contrôle et de prévention des maladies. Ils ont rencontré le président Félix Tshisekedi pour faire le point sur cette épidémie, dont une possible propagation reste une inquiétude, notamment le long du fleuve Congo, d'autant qu'un bateau a été intercepté par les autorités à son arrivée dans la province de Kinshasa hier. Parti de Kisangani mi-juillet, l'un des passagers a présenté durant le parcours des symptômes proches de ceux d'Ebola. Ce dernier est décédé, le navire est sous surveillance.
4: L'actualité, Fabrice, c'est aussi l'armée soudanaise qui a annoncé hier avoir repoussé l'attaque menée par les paramilitaires des FSR au Darfour de l'Ouest.
6: L'armée qui mène des combats depuis plusieurs semaines dans ce secteur autour de la ville martyre d'El Jenina, capitale de cet état. Les affrontements ont eu lieu dans plusieurs localités. Un général qui conduisait les troupes des forces de soutien

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0: Bonjour à tous et bonjour à toutes. Merci de nous rejoindre sur le 98.5 FM, la radio du Sud Toulousain, la radio qui va de Toulouse jusqu'au pied des Pyrénées. Et c'est l'été et au Ranch Capel se trouve la guinguette qui s'appelle Au bord du lac, qui est ouverte tous les jours de la semaine, sauf le lundi, donc du mardi au dimanche soir. Vous avez la possibilité de vous restaurer, de vous désaltérer, d'écouter un peu de musique et de vous faire plaisir. Et le 6 août va se tenir une soirée très particulière, une soirée équestre, évidemment dans un ranch c'est normal, avec une jeune association qui s'appelle Âme Équestre. Et j'ai ici avec moi une jeune représentante de cette association qui s'appelle Morgane. Bonjour Morgane.
1: Bonjour.
0: Morgane, donc Âme Équestre, c'est quoi l'idée derrière ?
1: Alors Âme Équestre, c'est une association créée par des jeunes pour faire découvrir le spectacle équestre. On est une association composée de 6 jeunes, 6 cavaliers. Et le 6 août, justement, on propose un cabaret équestre au Ranch Capel.
0: Alors, 6 cavaliers, vous avez chacun ou chacune vos spécialités ?
1: C'est ça, on a chacun nos spécialités, donc certains sont plus... avec tout ce qui est liberté, donc les chevaux qui vont être lâchés en liberté et qui vont écouter leur propriétaire. D'autres vont préférer tout ce qui est chevalerie, combat, d'autres encore tout ce qui est feu, voilà.
0: Vous vous connaissez depuis longtemps pour avoir créé cette association ?
1: Alors on se connaît depuis quelques années maintenant. On a fait plusieurs spectacles, chacun indépendant. Et du coup maintenant on a décidé de créer cette association.
0: Vous vous êtes peut-être croisés sur des endroits différents les uns les autres, c'est ça ? Et puis vous dites, ah si on faisait quelque chose ensemble.
1: Oui c'est ça, on s'est bien entendu et du coup on a voulu créer une petite association.
0: Vous me paraissez jeune, la moyenne d'âge de l'association c'est quoi ?
1: C'est 18 ans.
0: Donc déjà 18 ans, cavalier ou cavalière confirmé ?
1: C'est ça, depuis plusieurs années maintenant, on fait tous de l'équitation depuis environ 15 ans.
0: Qu'est-ce qui vous a poussé vous à faire du cabaret ou de l'acrobatie équestre ?
1: Alors j'ai toujours fait de l'équitation depuis petite, mais plus dans les clubs, etc. Et un jour, j'ai vu un spectacle équestre et j'ai beaucoup aimé toutes les disciplines que j'y ai vues. J'ai voulu essayer et une fois que j'ai essayé, après j'ai pas pu quitter ce monde du spectacle équestre.
0: On connaît les manèges, on connaît les cours de saut d'obstacles.
1: C'est ça.
0: Pour l'acrobatie, il y a des cours ?
1: Oui, il y a des cours, donc il y a des écuries qui font du spectacle, qui proposent des cours de disciplines différentes que le saut d'obstacle ou le dressage, tout ce qui est voltige, liberté, etc.
0: Vous dites voltige, voltige c'est de l'acrobatie à cheval j'imagine.
1: C'est ça, on exécute des figures au galop sur notre cheval.
0: Ensuite, liberté.
1: Alors liberté c'est quand on va lâcher le cheval sans enrênement, sans licol, et on va lui demander d'exécuter des figures de spectacle.
0: Après vous m'avez parlé de chevalerie aussi.
1: Alors la chevalerie, ça va être un peu la reconstitution de ce qui se faisait avant, à l'époque médiévale. Donc on va avoir tout ce qui est joute, quand il y a des lances et qu'on se fonce dessus au galop, clairement. Et voilà, on essaie de reconstituer tout ça. Il y a des combats à l'épée, à la hache, etc.
0: Ça reste du spectacle, on est d'accord.
1: Ça reste du spectacle. Tous les combats, etc. sont chorégraphiés.
0: Chorégraphiés, il n'y a pas de blessés dans les chevaux non plus.
1: Non.
0: Donc ça se passe le 6 août au Ranch Capel à la guinguette au bord du lac tenu par Valentin Capel le jeudi 6 août, donc le jeudi 6 août à partir de 21h. Vous avez le temps avant de pouvoir vous installer tranquillement, de déguster un petit truc et puis de vous désaltérer. Et à partir de 21h, le spectacle équestre. Donc vous serez combien ? 5 je crois ?
1: C'est ça, on est 5 cavaliers.
0: 5 cavaliers et cavalières j'imagine ?
1: C'est ça.
0: Donc là, chacun des cavaliers va représenter sa discipline favorite.
1: C'est ça, on a chacun un ou deux numéros, voire trois pour certains, et on va représenter notre discipline phare.
0: C'est spectaculaire, c'est mis en scène, chorégraphié, comme vous le disiez, sur de la musique, j'imagine ?
1: C'est ça.
0: Les gens qui voient ça, c'est des curieux, c'est des passionnés de chevaux ?
1: Il y a un peu de tout le monde. Avant, c'était principalement la famille qui venait nous voir. Et après, il y a pas mal de cavaliers aussi qui aiment voir d'autres disciplines que ce qu'ils ont l'habitude de faire.
0: J'imagine que l'idée que vous avez derrière la tête, il y en a deux. La première, c'est de pouvoir continuer à faire cette activité pour vous-même et de pouvoir vous produire pour montrer vos capacités techniques et acrobatiques.
1: C'est ça.
0: Et la seconde, c'est aussi de faire des émules. C'est-à-dire de dire aux gens, tiens, on peut faire autre chose que du saut d'obstacle ou de la rando.
1: C'est ça, montrer qu'il existe d'autres disciplines accessibles.
0: Votre discipline à vous, c'est quoi, Morgane ?
1: Alors moi, c'est tout ce qui va être la chevalerie, tout ce qui va être médiéval, la voltige cosaque.
0: Voltige cosaque, expliquez un peu.
1: Alors la voltige cosaque, ça se fait de deux différentes manières. Soit en ligne, donc on lance le cheval en ligne droite au galop et on exécute des figures. Soit en cercle, où là pareil, on lance le cheval au galop en cercle et on exécute des figures.
0: Ça se passe le jeudi 6 août à partir de 21h au Ranch Capelle à Salles-sur-Garonne, à la Guinguette au bord du lac. C'est gratuit, en fait, c'est offert. C'est offert par le Ranch Capelle, c'est offert par la Guinguette. Il y a un chapeau qui va circuler pour vous défraiement, c'est ça?
1: C'est ça, on fait passer un chapeau lors de l'entracte pour laisser aux gens l'appréciation du spectacle et laisser un petit quelque chose s'ils en ont envie.
0: Je rappelle à chaque fois, ce n'est pas gratuit, c'est offert, c'est différent. Parce qu'il y a toujours un coût pour les spectacles et pour les artistes, parce que vous considérez que c'est un travail que de divertir les autres. Si vous aviez un message à laisser passer à nos auditeurs, Morgane, ce serait quoi?
1: Alors, c'est que on veut pouvoir montrer aux gens les différentes disciplines autres que ce qu'on peut voir en club, pouvoir offrir ce spectacle à des gens qui connaissent pas forcément aussi les chevaux, pouvoir faire rêver un peu les gens.
0: Le spectacle s'appelle Premier Pas, c'est réalisé par l'association Âme Équestre, un cabaret équestre donc, avec des acrobaties à cheval, avec du cosaque, de la chevalerie, des jeux de flammes également. Ça se passe à 21h à la Guinguette au bord du lac à Salles-sur-Garonne, au Ranch Capelle. Et bien écoutez, on vous attend tous là-bas pour pouvoir voir un petit peu cet événement réalisé par des cavaliers expérimentés mais très jeunes. L'association est très jeune, elle s'élance. Alors si vous voulez les aider à se lancer, à prendre confiance en eux, c'est là-bas qu'il faut aller le jeudi 6 août. Le spectacle démarre à 21h, il dure à peu près 90 minutes, 1h30 avec une entracte au milieu, ce qui permettra de faire passer ce fameux chapeau pour remercier les artistes. Et la Guinguette évidemment ouvre bien avant dans l'après-midi du mardi au dimanche. Petite précision également, à la fin du spectacle, les chevaux et les artistes seront proches de vous. Vous pourrez discuter, partager leur passion, leur poser toutes les questions, voir un petit peu ce qui les motive et puis en apprendre beaucoup plus sur ces associations âme équestre et ce travail d'acrobatie et de spectacle et de cabaret équestre au Ranch Capelle à Salles. Merci Morgane.
1: Merci.

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1: Bonjour, je suis Colette, cofondatrice de l'association 1000.

0: La poésie des simples, une série inspirée par la nature, de Marilyn Guinet-Perminja. Ce bruit, c'est Jean-Marie qui passe la débroussailleuse autour de son poulailler.
1: Hola, hola, hola !
0: Amélie met les hola. Elle lève les bras et fait des signes pour l'arrêter.
1: Stop ! N'enlève pas cette plante !
2: C'est une mauvaise herbe, elle va tout envahir. Les poussins vont se perdre dedans,
0: répond Jean-Marie.
1: Mais non, elle a fini sa croissance. Elle n'ira pas plus loin. Elle fait tout juste un mètre. Elle est jolie et elle sent bon.
0: Regarde, ces jolies tiges qui se finissent en panache de fleurs jaunes. Ça va si bien avec le plumage du coq. Tu vois, il est même content.
1: Bon, d'accord, si ça fait le bonheur du coq, elle tient avec. Bon, allez, on la laisse. Mais tu la connais au moins, cette plante ?
0: Non, non, mais je vais trouver. Elle la prend en photo et en quelques secondes, elle a la réponse via les aires connectées.
1: C'est du mélilo et c'est une bisannuelle. Si ça se trouve, elle ne sera plus là l'an prochain.
2: Bon, bah, profitons du mélilo, répond Jean-Marie.
0: Et il s'en va plus loin, vaquer à d'autres occupations. Amélie s'approche de la plante et pose son nez sur ses fleurs regroupées en épis pyramidales. C'est le doux parfum de la vanille qui se présente. Cette plante diffuse la senteur de vanille, fleurs et feuilles réunies. Amélie se laisse porter par ce parfum sucré sur la rivière Poésie.

0: Mélie mélo d'air et d'eau. Couronne royale, trèfle des jardins, ton parfum te trahit et te sauve. Ton alchimie secrète fait de toi une alliée des artistes et des rois, dans les mets distingués et les simples remèdes. Au beau jour, tes fleurs jaillissent en fusées de papillons éclatants de jaune. Papillonacée est aussi ton nom, comme le haricot et le pois. Ô fleur de l'ancienne lune, sans cesse tu crées ton équilibre entre ciel et terre. Dans tes racines, des êtres transforment et créent source de vie. Comme le mélilot, Amélie a transformé les informations qu'elle a glanées sur la plante en images créatrices de fantaisie. C'est son appartenance à la famille des légumineuses qui a retenu son attention. Elle fait partie de ces plantes qui intègrent l'azote par une des bactéries dans ses racines. L'azote qui entre dans la composition des protéines rapproche les légumineuses du monde animal. D'ailleurs, on remplace la viande par des légumineuses comme la lentille, le soja, le pois chiche. Le mélilot produit aussi du mucilage, substance qui a sans doute contribué à son utilisation par les Égyptiens dans les momifications et qui en a fait une plante sacrée. Aujourd'hui, elle entre dans la composition de certains collyres pour les yeux et surtout, elle parfume par ses fleurs et ses graines des desserts pour leur donner une saveur vanillée. Amélie est heureuse de la rencontre avec le mélilot. Elle lui a communiqué le désir de connaître, de découvrir encore et encore des plantes qui grandissent autour de chez elle. C'était le mélilot dans la série La poésie des simples avec un extrait de l'album Altre Folie de Jordi Saval.
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1: Bonjour à toutes et tous. Aujourd'hui, jeudi 6 août. Comme mercredi, les nuages bas océaniques dominent ce matin dans le ciel de notre région. Ces nuages bas vont progressivement se disloquer pour laisser la place à un temps bien ensoleillé. Seuls les Pyrénées voient en fin de journée des développements de nuages instables qui peuvent aller jusqu'à l'orage sur les sommets. Le vent est orienté au secteur nord-ouest, il souffle parfois assez fort sur le Lauragais. Les températures atteignent 27 degrés sur le Comminges, 28 à 30 degrés de Cazères à Muret. L'année prochaine, le ciel est clair ou peu nuageux, mais le vent d'ouest qui souffle modérément limite la baisse des températures par brassage de l'air. Et ce n'est qu'en fin de nuit qu'un peu de fraîcheur apparaît avec des températures minimales qui passent alors au voisinage des 20 degrés. Vendredi 7 août, le ciel est clair toute la journée et le soleil domine sans partage. Avec l'affaiblissement du vent, les températures repartent à la hausse et dépassent partout 30 degrés, atteignant 33 à 35 degrés sur Yvolvestre, Muret et Haute-Rive. Comme les jours précédents, seule la chaîne pyrénéenne voit le déclenchement d'orages sur les plus hauts sommets. Bonne journée à toutes et tous.

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0: C'est une sorbetière ninja crémy de luxe qui est à vendre. C'est le modèle XL avec 10 programmes pour faire des glaces, sorbets, milkshake, yaourt glacé, glace à l'italienne, etc. Elle est vendue avec 2 pots pour les préparations, plus un livret de recettes et son carton d'emballage. Elle a très peu servi, elle est garantie jusqu'en novembre 2027. Donc une sorbetière ninja crémy de luxe XL qui est à vendre pour 180€. Pour plus de renseignements, vous composez le 06 23 37 84 50 06 23 37 84 50. Et si vous aussi vous vendez ou que vous recherchez quelque chose, envoyez-nous vos annonces depuis notre site internet radiogalaxy31.com, rubrique annoncée. C'est avec grand plaisir que nous les diffuserons. Merci de votre fidélité et à très vite.
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0: sur Radio Galaxy, on va parler d'un phénomène astronomique qui aura lieu le 12 août prochain. On va lever les yeux vers le ciel, mais pas n'importe comment, puisqu'il s'agit d'une éclipse solaire. Et c'est Jacques Sanchez qui va tout nous expliquer. Bonjour.
1: Oui, bonjour.
0: Vous êtes le président du Balcon des Étoiles de La Trappe et vous organisez une après-midi spéciale le mercredi 12 août à partir de 16h. On va détailler le programme dans quelques secondes. Expliquez-nous qu'est-ce qu'il va se passer le 12 août, Jacques.
1: Oui, alors le 12 août, nous aurons un phénomène rare et magnifique à observer. Ce sont les phénomènes des éclipses. Nous aurons droit à une éclipse de soleil. Mm-hmm. Pas loin de son coucher, là. Il faudra falloir donc se positionner en direction du nord-ouest pour voir le phénomène entièrement.
0: Okay.
1: Donc les coteaux du Volvestre seront particulièrement bénéfiques pour bien s'installer et particulièrement effectivement sur le village de La Trappe où on pourra assister au phénomène depuis les hauteurs du coteau. Ouais,
0: là où l'horizon est bien dégagé.
1: Bien dégagé, voilà.
0: Le 12 août prochain, elle est prévue à quelle heure cette éclipse?
1: Alors l'éclipse va débuter à 19h32 précise. Mm-hmm. Donc le soleil sera à une quinzaine de degrés au-dessus de l'horizon.
0: Ok.
1: Alors 15 degrés, ça se calcule vite fait avec le bras tendu et la main fermée, pouce dégagé. Cette couverture de main là représente à peu près une quinzaine de degrés de ciel. Donc on aura cette hauteur du soleil et l'éclipse donc à 19h32 précise bien sûr.
0: Oui.
1: Et là, la Lune va commencer donc de grignoter le Soleil petit à petit,
0: okay,
1: jusqu'à son maximum qu'elle atteindra à 20h26.
0: Alors, il existe plusieurs types d'éclipses solaires, l'éclipse totale, annulaire et partielle. Nous, ce sera donc une partielle ce jour-là, c'est bien ça?
1: Oui, tout à fait. Donc, depuis le sud de la France, depuis notre région donc toulousaine, le soleil sera recouvert à peu près de 98% de sa surface. Mmh. Donc, la Lune couvrira 98% de la surface solaire. Donc, l'éclipse ne sera pas totale. Pour assister à la totalité, il faudrait aller en Espagne, mmh, déjà, pour se déplacer de 300-400 kilomètres, ouais, un peu plus au sud, pour voir la superposition parfaite de la Lune et du Soleil. Et là, on aurait, mmh, une éclipse totale, phénomène effectivement rarissime dans les contrées donc européennes, ouais, ou ailleurs. Quoi.
0: Et puis un événement absolument historique, puisque l'Europe va vivre sa première éclipse solaire totale depuis 1999. Vous confirmez, Jacques, hein?
1: C'est ça, en 99, donc nous avions assisté déjà à une éclipse, magnifique éclipse totale de soleil, alors pas de notre région, elle n'était pas totale, mais dans le nord de la France, effectivement, elle l'a été. Et le phénomène donc a été observé en pleine journée, mmh, c'était en mois d'août en 99, donc c'était déjà magnifique. Mais celle-ci, c'est vraiment quelque chose qu'il ne faut pas manquer. Les éclipses, ce sont des phénomènes extrêmement rares. Donc maintenant, on peut l'observer mmh, avec toutes les précautions nécessaires, en ayant toutes les indications possibles. Et donc là, c'est quelque chose vraiment qu'il nous faut observer parce que effectivement, c'est très très rare.
0: Alors justement, quelques précautions, hein. Si on est en voiture, on fait très attention de ne pas regarder ailleurs. Attention aux écarts sur les routes, on reste concentré sur notre chemin parce que, ben, vous le savez, hein, les risques d'accident, ça arrive très vite malheureusement. Si on veut regarder l'éclipse, Jacques, est-ce qu'il y a des précautions à prendre pour nos yeux?
1: Oui, oui, mais tout à fait. Déjà, quand le soleil est au couchant, les voitures, comme vous le dites, là, on est bien ébloui par le soleil derrière notre pare-brise, tout ça. Alors là, ce mercredi 12 août, au coucher du soleil, donc on ne sera pas ébloui, effectivement. Mm-hmm. Ce sera une ambiance un peu particulière de ce soleil qui est un peu grignoté, ouais, par une bonne partie de sa surface par la Lune.
0: Quoi. Le ciel va s'assombrir un
1: petit
0: peu.
1: Le ciel va s'assombrir un petit peu plus tôt. Il va faire une couleur cendre qui va se développer. Bon, ça va troubler un peu la nature qui habituellement est décalée d'une bonne heure pour, mm-hmm, avoir assisté à ce faux coucher de soleil, quoi, en fait. Et donc là, par contre, pour l'observer, chez nous, il faut impérativement utiliser des lunettes de protection. Alors, pas de lunettes de soleil. On va rappeler les masques à souder improvisés ou le verre à la bougie. Bon, tout ça, c'est à bannir, hein. Ça date du siècle dernier. Maintenant, mm-hmm, pour se protéger, être sûr à 100%, il faut utiliser des lunettes spéciales éclipses qui seront utilisées cette fois-ci, mais qui pourront l'être si on les conserve dans une pochette convenablement. On peut les garder pour les trois prochaines éclipses à venir. Donc, c'est impératif d'utiliser des lunettes spéciales pour les éclipses de soleil. Quoi.
0: Et vous l'avez dit, même si j'ai des lunettes de soleil avec les verres fumés, ça ne marche pas non plus.
1: Non, hein. Ça ne marchera pas là. Non, il faut faire très attention. Hein.
0: La durée de l'observation ne doit pas être trop longue et surtout non permanente. Donc même si on est équipé, on ne peut pas la regarder trop longtemps.
1: C'est ça. Parce que le papier qui est de protection de ces lunettes transforme la lumière en chaleur. Et donc garder nos yeux trop près de cette chaleur des lunettes, en fait, peut abîmer la vue. Et donc là, il faut faire très très attention, bien sûr.
0: Alors, si le ciel est couvert ce jour-là, est-ce qu'on apercevra quand même cette éclipse ?
1: Alors, si le ciel est couvert, malheureusement, nous ne pourrons constater que l'ambiance du paysage qui va forcément se modifier. Par contre, habituellement, les couchers de soleil de cette époque, on va dire, peuvent être observés, malgré tout, à l'œil directement, souvent, quand il y a de la brume ou quelques nuages bas sur l'horizon, le soleil est déjà filtré naturellement par cette brume ou quoi. Donc, une petite brume, quelques petits nuages ne vont pas être
0: trop gênants.
1: Parce que le soleil, comme je vous le disais, ne sera pas très haut. Donc, il va déjà changer un peu de forme et de couleur. Mmh. Mais bon, son observation reste quand même très délicate. Hein. Il vaut mieux faire ça avec quelqu'un qui l'a déjà fait ou des personnes qui sont habituées d'observer le soleil avec des instruments particuliers et les précautions qui s'imposent. Quoi,
0: bien sûr. Éclipse solaire le 12 août à 19h32 précisément. Elle va durer combien de temps, Jacques ?
1: Oui, alors 19h32, c'est le début de l'éclipse, c'est-à-dire que c'est le début où la Lune commence à grignoter notre étoile. Bon, par contre, elle va la grignoter jusqu'à 20h26. Donc, elle va la grignoter une heure et la totalité, donc 98% du soleil, seront recouverts à 20h26. Et là, la couverture de 98% de soleil ne durera qu'une minute, quelques secondes. Quoi.
0: Mm-hmm. Voilà. Alors justement, pour en profiter au maximum, le mercredi 12 août, dès 16h, vous nous avez prévu tout un programme au Balcon des Étoiles de la Trappe. On va commencer par des animations et des explications du phénomène, Jacques, dis-nous en plus.
1: Oui, voilà, c'est vrai que c'est bien d'avoir des maquettes, de visualiser, d'avoir des explications sur des phénomènes comme ça. On peut très bien être contemplatif, mais si on a des précisions sur le comment ça se passe, eh bien c'est beaucoup plus intéressant. Donc nous avons pour ça des maquettes, des personnes qui sont d'une compétence pédagogique intéressante,
0: remarquable.
1: On va dire. Oui, remarquable, peut-être. Mais bon, voilà, et des gens qui veulent transmettre à tout prix ce qu'ils savent. Et donc, je pense que c'est beaucoup plus intéressant de voir un phénomène lorsqu'on en comprend bien les racines, quoi, la cause. Et puis nous, bon, au balcon, c'est vrai qu'il y a des maquettes, des instruments, tout est fait pour que ces phénomènes-là soient à la portée de tout le monde, quoi.
0: Et ensuite, quand l'heure sera venue, là, vous allez ouvrir les coupoles pour une observation guidée.
1: Alors c'est ça, déjà nous, le coucher du soleil, il va falloir qu'on se déplace un petit peu du balcon à 19h32, donc il faudra que l'on soit sur un champ bien particulier pour être bien exposé, pour voir le phénomène entièrement, pour suivre jusqu'au coucher du soleil le phénomène. Donc là, il y aura effectivement déjà des télescopes dessus, des lunettes d'observation et des animateurs. Mais les explications et les séances de planétarium, les explications, les projections et l'observation du soleil débutera donc dès 16h au balcon des étoiles lui-même. Le site d'observation ne se trouve qu'à 10 minutes du balcon.
0: Et on ne peut pas s'arrêter en si bon chemin. Qu'est-ce que vous nous avez prévu ensuite ?
1: La soirée se poursuivra donc au balcon des étoiles par un moment aussi d'évasion avec Ronia, notre harpiste, qui vient gentiment nous proposer donc des airs avec sa harpe enchantée, et elle va nous agrémenter la soirée d'observation des étoiles qui se poursuivra donc au balcon pendant quelques temps, voilà, dès le retour au balcon après l'observation de cette fameuse éclipse de soleil.
0: Elle sera présente le mercredi 12 et aussi le vendredi 14.
1: Et le vendredi 14 également, oui, c'est ça.
0: Et pour tout renseignement, on retrouve votre site internet qui est balcondesétoiles.fr. C'est à ne pas manquer le mercredi 12 août à partir de 16h au Balcon des Étoiles de La Trappe pour passer une belle fin de journée astronomique tous ensemble. L'entrée est à 20€ et des lunettes spéciales pour les éclipses seront offertes, Jacques.
1: C'est ça, pour les personnes qui viennent nous trouver.
0: Et alors ensuite, c'est pas fini puisque le jeudi 13 août, vous proposez un voyage sous les étoiles avec notamment une séance de planétarium, repas convivial et une relaxation sonore sous les étoiles. C'est à partir de 18h, Jacques, hein ?
1: C'est ça, 18h, le jeudi 13 août. C'est un voyage sous les étoiles. C'est la relaxation sonore qui est proposée par Ingrid Kapler, qui est thérapeute dans cette spécialité. Les gens seront accueillis à partir de 18h. Et à 18h30, nous leur proposerons une séance de planétarium. Après suivra un repas convivial et puis après la relaxation sonore animée par Ingrid Kapler, donc qui aura la soirée donc quand même pour que les gens passent un agréable moment de détente sous le ciel étoilé, bien entendu.
0: Et puis le vendredi 14 août également, ce sera la nuit de la belle étoile avec animation astronomique, balade nocturne et sans oublier les séances d'observation, Jacques.
1: Oui, voilà, le 14 août, c'est tous les ans. Alors, le vendredi 14 août, c'est la nuit de la belle étoile. Donc, nous proposons aux gens de venir nous trouver donc d'assister au coucher du soleil, vers 21h, pardon, jusqu'au lever du soleil, vers 7h du matin. Donc là, tout au long de cette soirée et de cette nuit, nous proposerons des animations autour de l'astronomie avec des exposés, des présentations, pourquoi les étoiles filantes, d'où elles viennent, des séances de planétarium, des balades nocturnes pour nous garder éveillés quand même, pour marcher un petit peu dans la nuit. Voilà, de planète en planète. Et puis des observations, bien sûr, avec les lunettes et les télescopes animés par nos animateurs.
0: Et puis, il y a des surprises. Je me suis laissé dire que des places sont à gagner, notamment pour le Pic du Midi ou encore la Cité de l'Espace.
1: C'est ça. Pour nous maintenir éveillés, si vous voulez, il y a un jeu, un quiz qui est organisé pendant toute cette durée de soirée et de nuit. Il y aura des questions, une dizaine de questions, il faudra répondre. Et les courageux, les plus courageux, les plus téméraires, ceux qui ont pu répondre aux 10 questions, habituellement, il y en aura. Oui. Ben, le premier d'entre eux gagnera des remontées. Enfin, il y aura des remontées au Pic du Midi, des entrées à la Cité de l'Espace et des soirées chez nous.
0: Pour tout renseignement, je rappelle votre site internet balcondesétoiles.fr pour cette éclipse solaire. C'est un événement astronomique absolument fascinant et historique le mercredi 12 août à 19h32. Encore une fois, on se protège les yeux, on est très vigilants sur les routes et comme ça on peut profiter tous ensemble et en sécurité. Jacques Sanchez, président du Balcon des Étoiles de la Trappe, on vous remercie.
1: Merci à vous.
0: Et bonne éclipse depuis la Trappe.
1: Merci.

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2: Il est 11h, c'est pile à l'heure.

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1: Aujourd'hui, le 6 août, nous fêtons les Médis. Un 6 août en 1945, la ville japonaise d'Hiroshima était frappée par une bombe atomique. La citation du jour, nous la devons à James Dyson. Appréciez d'échouer et apprenez de l'échec, car on n'apprend rien de son succès. Et le dicton de ce 6 août, si le vent souffle le 6 août, le jour de la Saint-Octavien, le blé sera cher toute l'année. Bonne journée!
2: Bonjour à tous, voyons ce que vous réservent les astres.
3: Bélier, avec Mars pour animer votre secteur amical, à vous les activités à partager avec vos copains.
2: Taureau, c'est une bonne journée pour régler un petit souci financier ou pour faire un achat dont vous serez satisfait.
3: Les Gémeaux, vous aurez tendance à être un petit peu brouillon et à passer trop rapidement d'une chose à l'autre.
2: Cancer, vous ne serez pas très attentif à ce qui se passe autour de vous.
3: Les Lions, la communication se fait plus fluide et vous vous sentirez l'âme plus aventureuse que les jours précédents.
2: Vierge, ne prenez pas de décision hâtive, pesez le pour et le contre avant tout.
3: Balance, sans doute très préoccupée par votre travail ou par vos obligations familiales, eh bien, vous aurez un peu moins de temps que d'habitude à consacrer à vos amis.
2: Scorpion, vous aurez tendance à retourner vos armes contre vous et à vous traiter sans aucune indulgence.
3: Sagittaire, protégez votre intimité contre les importuns, restez d'une grande discrétion et méfiez-vous des on-dit.
2: Capricorne, action, réaction, ce sera votre manière de fonctionner.
3: Verseau, vos échanges seront de meilleure qualité et vos pensées du coup seront plus positives.
2: Poisson, les influx astro du jour auront pour effet de vous rendre plus sociable et plus sûr de vous. Bonne journée à tous, à demain. Demain vous penserez à fêter Gaëtan.
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3: Portrait du champignon reishi. Reishi, son nom évoque déjà ses racines asiatiques. En effet, ce champignon surnommé champignon divin en japonais provient d'Asie où il est depuis des millénaires à la fois symbolique de bonheur et d'immortalité et reconnu pour ses nombreux bienfaits. Aujourd'hui, il est de plus en plus populaire en Europe, notamment sous forme d'extrait ou de poudre, car sa consistance ferme le rend difficile à consommer tel quel. Le reishi pousse dans les forêts de feuillus, en Chine, au Japon ou dans l'Himalaya. Il se nourrit de matières organiques mortes, contribuant ainsi à l'équilibre des écosystèmes. Aujourd'hui, il est aussi cultivé de manière contrôlée. Contrairement à d'autres champignons comme le shiitake ou le pleurote, le reishi n'est pas un champignon comestible au sens classique. C'est un champignon médicinal ou champignon adaptogène. En Asie, il jouit d'une réputation ancestrale en tant que remède naturel. Cela s'explique notamment par la richesse de sa composition. Des substances végétales secondaires aux effets antiviraux, antibactériennes, anti-inflammatoires et apaisantes. Le reishi est également riche en antioxydants, en vitamines, magnésium, zinc, fer. Reishi et système immunitaire. Ces composants peuvent contribuer au bon fonctionnement du système immunitaire et favoriser la cicatrisation. Reishi, stress et hormones, il est également apprécié pour ses effets calmants sur le système nerveux. Il peut favoriser un sommeil de meilleure qualité. Il est aussi considéré comme un régulateur du système hormonal, en particulier des hormones liées au stress. Ses composants ont une action anti-inflammatoire et peuvent réduire la libération d'histamine, ce qui peut être bénéfique en cas d'allergie, arthrite ou encore eczéma. Le reishi pourrait aussi soutenir le système cardiovasculaire, améliorer la circulation sanguine. En cas de bronchite, d'asthme ou d'autres troubles respiratoires, le reishi peut également apporter un soulagement. Il soutient par ailleurs le foie et contribue à l'équilibre du microbiote intestinal. Consommé sous forme d'extrait, de poudre ou de complément alimentaire, le reishi peut être pris tout au long de l'année, mais il est particulièrement bénéfique pendant les périodes de stress ou de fatigue ou lorsque vous souhaitez renforcer votre système immunitaire.
5: L'homme dilettant. C'est le matin. Il fait frais. L'Aveyron résonne en bas. Et une légère brume, une vapeur d'eau, remonte de la cascade. Les rayons du soleil se reflètent dans la rivière. C'est calme.

0: Nous sommes mardi 27 juillet à la cuisine et nous allons ce soir entamer la première dégustation d'eau jamais organisée à la radio. Ce soir, l'onde dilettante est consacrée aux eaux de terroir. Les eaux de terroir, ce sont... On pourrait presque dire que c'est une mode aujourd'hui, les eaux de terroir. On avait de l'eau du robinet pendant longtemps, puis on a eu des eaux minérales, des eaux de source. Les eaux de terroir, c'est de véritables eaux de source, mais qui sont liées à un territoire. Le terroir, vous le savez sans doute, le terroir, c'est un terme, soi-disant, qui serait uniquement français et qui consacrerait un lien entre l'homme et son territoire au travers, en général, de l'alimentation. En parler ce soir et les déguster, la cuisine a invité deux personnes qui ont bien voulu se prêter au jeu, donc Sarah Banuxem et Camille, bien sûr, de Toledo. Nous avons trois eaux et nous allons commencer avec cette première eau qui est sur ma gauche. Je pourrais presque, si j'avais vraiment été très méchant, faire une dégustation à l'aveugle, ce qui aurait permis de développer un imaginaire complètement débridé. Mais je vais quand même vous donner des indications sur cette première eau. Donc cette première eau, c'est une eau qui vient de Bagnères-de-Bigorre. Bagnères-de-Bigorre, c'est dans les Hautes-Pyrénées. C'est un lieu où il y a beaucoup de sources. Et il y a une source tout particulièrement qui s'appelle la source Saint-Blaise, qui existe depuis plusieurs siècles vraisemblablement. Ils ont refait la source, c'est-à-dire ils ont refait le captage, ils ont refait également la fontaine en elle-même, en 1905. Donc jusqu'à 1905, c'était un cône de bois qui allait chercher l'eau au fond de la falaise et qui la ramenait. Le cône de bois, il était apparemment, ça devait être très joli, il était noyé dans l'argile. Un marbrier a proposé de refaire cette fontaine en 1905, donc maintenant c'est une fontaine en marbre. Et ils ont découvert que le captage était beaucoup plus abondant qu'auparavant. Alors aujourd'hui, cette eau, elle est recherchée par de nombreuses personnes. Les gens viennent quotidiennement pour remplir des bonbonnes, parce qu'elle a une particularité. C'est un élixir de longue vie. Donc, est-ce que ça sera une eau de terroir, un élixir de longue vie? Enfin, on va pouvoir discuter de tout ça, mais je vous propose donc de goûter, je vais vous servir. Alors normalement, dans une dégustation, d'abord il y a la vue, on regarde si... Hein? Est-ce que cette eau est trouble? Est-ce qu'elle est claire? Est-ce qu'elle est cristalline? Qu'est-ce que vous en pensez?
1: Vous verrez ça.
0: Le verre est assez brumeux, l'eau, on ne sait pas du coup. Ah, je vais me servir également, parce qu'après, ils vont penser que je cherche à les empoisonner. Non, non, vous pouvez... Alors après, vous pouvez sentir, peut-être, sentir. Il y a un nez. Il y a un nez, effectivement,
2: mais c'est assez...
0: presque sucré.
2: Mais c'est un peu un supplice pour celles et ceux qui regardent, je pense.
0: Parce que... Oui, alors si des gens veulent goûter,
2: l'élixir
0: on a
2: de
0: laissé quelques
2: vie,
0: verres.
2: Que tout le monde... Non, en fait, c'est mieux une bière, finalement, peut-être, ou une bière ou de vin blanc. Mais l'élixir de longue vie, quand même, ça a un titre qui donne envie. Ou pas, d'ailleurs. L'élixir de courte vie.
0: Allez, goûtons.
2: Oui, c'est framboise. Hein. C'est des framboises. Tu les as laissées dans un à côté d'un framboisier.
0: On pourrait penser que, ou alors elle a été dans un peut-être dans une bouteille. Enfin, alors, peut-être que la personne qui est allée le chercher.
2: Il y a quelque chose de fruité.
3: Une eau sèche, non? Hein? Une eau sec. Mmh.
0: Alors elle est un petit peu en vin, on dit astringent. Donc ça sèche les papilles.
2: J'ai le souvenir d'une poétesse qui avait travaillé un recueil qui s'appelait L'eau super liquide. C'était de l'eau plus liquide que l'eau. C'était une... Elle avait inventé ça en poésie. J'essayais de me représenter en lisant sa poésie ce que ça pouvait être une ose super vitrée. Mais ça prenait plus la forme d'une rêverie d'enfant, d'une eau qui serait plus que... C'était un joli recueil. Elle s'appelle Cécile Ménardi, je crois. Tu la connais ? Elle est poétesse, je crois qu'elle est, elle vit à Nice, il me semble, non ?
3: Entre Paris, Nice et Rome.
2: Hein. Ah oui, c'est ça. Ouais. Eh ben, l'eau super liquide, c'est un recueil de Cécile. C'est très joli recueil. Voilà, simplement. Donc là, je ne sais pas si elle est sèche, si elle est... Ça, je ne saurais pas dire. Mais c'est vraiment la première fois que je fais ça. La dernière fois que je l'ai vue, c'était dans un grand magasin et c'était pour tester des... Qu'est-ce que vous pensez de ce découpe légumes de ce...
0: Tu avais goûté des os ?
2: Non, je n'avais pas goûté des os. C'était plutôt sur ce mode de tester.
0: D'accord.
2: Et commenter. Quoi. Donc je ne sais pas ce qu'on doit faire en fait.
0: Donc là, c'est un élixir. Donc un élixir, il faut le savoir, ça vient de l'arabe et ça veut dire pierre philosophale. Ou putain, ça voudrait dire apparemment médicament également. Donc c'est une eau qui nous permet effectivement de...
2: D'aller mieux,
0: oui.
2: Bah, je te dirai dans les jours à venir, dans les semaines à venir.
0: Donc les eaux quand même, c'est quelque chose qui est assez classique, de nous promettre monts et merveilles pour la santé.
2: Ouais, tu veux dire quelque chose ?
0: Tu veux dire... Non. pas encore.
2: Non, je peux vous raconter mon épisode à Lourdes.
0: Mais
2: ouais.
0: Oui.
2: Ouais. Parce... Je ne sais pas si vous avez déjà été à Lourdes. Quelqu'un était à Lourdes ici ? C'est assez... c'est très instructif. Ça m'a d'abord fait penser à un film de Fellini. De ce rapport entre le religieux, le paganisme... le fétichisme de la source. C'est... Puis toute la ville est construite, enfin, circule autour de cette falaise miraculeuse, avec des gens qui viennent remplir leurs bouteilles, et puis la marque de l'Église, donc l'emprise du christianisme sur la source miraculeuse, parce qu'évidemment, si on parle de ce qui sauve, il faut immédiatement que ce soit sanctifié, si c'est sanctifié, il faut immédiatement que l'Église catholique y mette son nez, parce qu'ils ont le monopole de la bénédiction dans ce pays. Et c'est un lieu assez fort. J'y avais été avec mon fils. Et j'avais pas été totalement indifférent à la qualité de cette eau. Après, je pourrais vous en parler un peu plus longuement, mais je n'ai pas goûté de l'eau depuis ce temps-là.
0: Je n'ai pas goûté d'eau depuis ce temps-là.
3: Oui, si tu veux que je rebondisse sur ce à quoi ça me fait penser de goûter de l'eau divine. En fait, ça me fait penser à plusieurs des textes de Heidegger sur la chose. Je trouve que j'ai fait ma thèse, moi, sur la chose, sur la notion de chose, mais en droit. Et donc, en fait, il y a des textes sur la cruche qui réunit finalement le quadriparti heideggerien. La terre, le ciel, les vivants, justement, et les mortels. Comme si finalement, dans la cruche, et donc à travers finalement l'eau qui est dans la cruche et que nous goûtons aujourd'hui, il y avait comme une réunion des différents éléments qui participent du monde et de la terre. Et finalement, Heidegger nous dit que la cruche qui assemble le quadriparti, et bien finalement c'est la chose. Et la chose justement, la Ding, ou la Ding en vieux allemand, je le prononce sans doute très mal, et bien c'est justement l'affaire, le litige, le cas. Et donc finalement la chose en droit, au départ, la chose ça signifie justement le litige, l'affaire. Donc c'est comme si à travers finalement cette cruche et cette eau divine, et bien tu me ramenais aux sources originales du mot chose en droit.
0: Voilà. Wow. Magnifique. Alors, est-ce que vous avez terminé votre... Peut-être on va passer à la seconde. Donc là, la deuxième, c'est une eau... c'est une eau potabilisée. Donc j'ai découvert que lorsqu'on marquait eau potable sur une fontaine ou sur un robinet, c'est en fait parce qu'elle a été traitée. Donc on peut tout à fait avoir des fontaines comme la première qui n'est pas une eau potabilisée, donc ça veut dire que c'est pas une eau potable. Pour autant, elle est quand même tout à fait buvable. Elle est autorisée à la consommation. Celle-ci, elle a été potabilisée et c'est l'eau de la Barousse. Alors la Barousse, c'est également dans les Hautes-Pyrénées, à la limite de l'Ariège, de la Haute-Garonne, pardon. Et la vallée, en fait, elle a une particularité, comme toute cette zone, il y a énormément de sources, mais vraiment énormément. Donc quand l'eau descend des montagnes, elle arrive vers Lannemezan, et Lannemezan, on appelle ce... Les gens, les locaux, les habitants disent que c'est comme une éponge. Et ensuite, on voit toutes les rivières qui vont vers la Garonne, et qui forment comme un cône, encore une fois, qui forment un cône qui va vers la Garonne. Alors cette eau-là, de la Barousse, c'est un peu particulier parce que habituellement, on ne pouvait la consommer que dans la vallée de la Barousse. Et en l'an 2000, donc il n'y a pas si longtemps que ça, l'eau elle a été captée et ils ont construit un pipeline, comme on dit dans le milieu du pétrole, un pipeline de 100 km pour pouvoir la distribuer dans un certain nombre de villes, dans le Gers, Lombez, Saint-Matan, enfin, Villejourdain. Voilà. On la goûte ?
2: Oui.
0: Elle est plus souple. Elle doit être un peu chlorée normalement. Ils ont dû rajouter du chlore. On sent pas trop le chlore.
3: Je trouve que tout à

0: Alors là, cette troisième eau, vous la connaissez tous, c'est de l'eau de Vittel. Donc ça vient des Vosges. Depuis 2020, Nestlé, donc, qui possède la source de Vittel, est en procès avec, avec un collectif. Il y a des ONG, il y a des collectivités, parce que en fait, ils captent une quantité très importante d'eau. Tellement importante que les habitants aujourd'hui, avec la réduction de la pluie, tellement importante que les habitants n'ont plus accès à l'eau, en ont de moins en moins, et il faut aujourd'hui qu'ils procèdent à des travaux pour aller chercher de l'eau dans une autre vallée, dans d'autres endroits, et permettre aux habitants de continuer à recevoir de l'eau potable.
1: Alors, je ne travaille pas, moi, sur ce cas-là. Je connais effectivement des juristes, par exemple, comme Isabelle Dussan, qui travaille sur le cas de cette eau Vittel, me semble-t-il. Ce que ça m'évoque, là, c'est le fait qu'en Italie, dans la ville de Naples, ils ont beaucoup travaillé sur la notion de bien commun, de beni communi, et il y a eu tout un travail, justement, pour que les citoyens puissent se réapproprier l'eau et que l'eau soit véritablement considérée comme le bien commun des citoyens. Donc là, effectivement, ce que ça m'évoque, c'est que j'imagine que dans le cas que tu as en tête, que les juristes ont en fait plein de fondements juridiques à faire valoir, et notamment, peut-être d'abord, l'article 714 du Code civil, qui définit les choses communes comme des choses qui n'appartiennent à personne, mais dont l'usage est commun à tous. Et après, on a un alinéa 2 qui nous dit que les lois de police en règlent l'usage des choses communes. Et très classiquement, dans les choses communes, on met l'eau, l'air aussi, mais d'abord l'eau. Donc je pense que il y a déjà cette notion d'eau qui participe du patrimoine commun de la nation, donc du patrimoine commun. Il y a aussi l'eau comme chose commune. Donc je pense qu'en repartant à des grands principes fondamentaux, on devrait être à même de défendre cette appartenance des eaux d'abord aux citoyens de la commune. Puis il y a aussi des articles dans le Code civil qui permettent, même lorsque l'eau appartient à un propriétaire, je me demande si c'est pas l'article 640, mais il faudrait vérifier. Donc lorsque l'eau appartient à un propriétaire, enfin, qu'elle traverse son fond de terre, s'il y a à côté des habitants qui manquent d'eau, alors les habitants doivent avoir accès justement à cette eau. Donc on a des dispositions quand même dans le Code civil de 1804 qui permettent a priori de défendre finalement ce droit à tous de l'eau.
2: Ouais, ça fait le lien avec la conversation qu'on avait à l'issue de cet atelier. C'est que dans une sorte de spéculation juridique que Sarah connaît bien mieux que moi, la personnalisation juridique des écosystèmes, on pourrait très très bien imaginer qu'en plus de redevenir chose commune, il y ait un droit qui soit payé à la source. C'est-à-dire que si la source ou la rivière devenait une personnalité juridique, il y aurait une reversion en fait de la valeur ajoutée de l'extraction de type eau minérale vers le commun naturel. Une source. Donc ça donne une sorte de rêverie assez stimulante d'ailleurs d'une autre manière de fonctionner à partir de ce que on a d'ailleurs l'intention de travailler avec Sarah et Mathieu autour du travail du vivant. Qu'est-ce que c'est un vivant qui travaille? L'eau étant la vie même, mais sans doute qualifiée par des scientifiques comme plutôt quelque chose de minéral, mais enfin d'ailleurs aussi beaucoup à discuter. Parce qu'à mon avis, pour moi, l'eau est d'ailleurs la zone grise de l'animé et de l'inanimé. Hier soir, je vous parlais d'une langue que j'estime un peu magique, qui est une langue archaïque, qui est l'hébreu. Mais le chaim et le maïm c'est l'eau, le chaim c'est la vie. Et il y a quelque chose qui, dans l'écriture même, ne se distingue que par un chet. Et qu'il y a d'ailleurs une valeur numérique, enfin il y a tout un tas de ce qu'on appelle la gématria, donc on va lire tout un tas de choses dans ce simple déplacement, et parfois quand on dit qu'en déplaçant une lettre on change le sort des choses, ben, quelque chose comme ça, tu changes une lettre et au lieu d'avoir du minéral, tu as de l'animé. Et je trouve qu'à une époque qui est celle

0: je crois, des sciences du vivant où on s'interroge absolument sur cette sorte de frontière introuvable entre l'inanimé et l'animé, enfin comme si l'animé était dans l'inanimé, l'animé était source de vie. Je trouve que l'eau, c'est ça, quoi. C'est ce qui circule entre les deux, quoi.
1: Voilà, la dégustation est terminée. Cher public, si vous voulez venir déguster, je sais que c'était préféré la bière, mais bon, on sait jamais. Merci Sarah. Merci Camille. Et bonne soirée à tous.
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1: Il est midi. Bon appétit.
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4: Il est midi ici à Paris, 13h à Beyrouth. Bonjour à tous.
5: Karine Bellicha.
4: À la une, le difficile chemin de la diplomatie au Proche-Orient. Les pourparlers de paix entre Israël et le Liban continuent à Rome, malgré une nouvelle série de frappes de l'État hébreu dans le sud. Des négociations difficiles condamnées à l'avance par le Hezbollah. En quête de légitimité internationale, le chef de la junte birmane devenu président est en déplacement à Bangkok. Peu importe le costume civil ou militaire, c'est une tentative vaine de réhabilitation d'un régime qui a plongé le pays dans le chaos pour les réfugiés birmans en Thaïlande. Et puis nous évoquerons les vagues de canicule en Europe et l'assèchement historique des cours d'eau aux multiples conséquences. Troisième et dernier jour des pourparlers de paix entre Israël et le Liban à Rome, dans un climat très tendu, en raison d'une nouvelle série de frappes de l'État hébreu la nuit dernière. Hier, la localité d'Al-Mansouri avait déjà été bombardée en réponse, dit Israël, à une violation du cessez-le-feu par le Hezbollah, causant la mort d'une personne et faisant 11 blessés côté libanais. Deux soldats israéliens ont aussi été tués, Paul Ralifé.
6: Les frappes aériennes et les tirs d'artillerie israéliens se sont concentrés sur trois localités du district de Tyr, en dehors de la zone tampon de facto établie par Israël dans le sud du Liban. Quelques heures plus tôt, l'armée israélienne avait ordonné l'évacuation de la localité de Mansouri, non loin du secteur où l'explosion d'une bombe, probablement posée par le Hezbollah, a tué et blessé plusieurs militaires israéliens mercredi soir. Des dizaines d'obus de gros calibre ont été tirés en parallèle à des opérations de ratissage à la mitrailleuse lourde. Au moins 5 frappes aériennes ont visé le secteur ainsi qu'une localité située au nord de la ville côtière de Tyr. L'armée israélienne a par ailleurs procédé à une nouvelle opération de dynamitage dans un village occupé situé à proximité de la première zone pilote placée sous le contrôle de l'armée libanaise dans le district de Nabatieh. Des troupes mécanisées israéliennes ont en outre fait mouvement vers une vallée stratégique à la lisière de l'une des zones pilotes mises en place la semaine dernière dans le secteur central du sud Liban. Il s'agit de l'escalade la plus grave depuis la signature d'un accord cadre entre Israël et le Liban à Washington le 26 juin. Paul Khalife, Beyrouth, RFI.
4: L'Iran est parvenu à un accord avec Oman sur un itinéraire de transit des navires à Hormuz, les deux pays riverains du fameux détroit. Mais en l'absence d'entente avec les États-Unis, la réouverture de cette route à la navigation n'est pas acquise, prévient Téhéran. La réserve naturelle d'Oman, abritant des récifs coralliens et des lieux de ponte de tortues et d'oiseaux, est menacée par une nappe de pétrole de 600 km², du pétrole qui s'échappe d'un navire échoué depuis 2 mois. Les ONG environnementales comme Greenpeace appellent à une intervention rapide avant la rupture totale du navire qui provoquerait une catastrophe majeure, à la fois pour les pêcheurs omanais et pour la biodiversité marine. Il s'agit d'un bateau soupçonné de faire partie de la flotte fantôme russe, des pétroliers souvent vétustes que Moscou utilise pour contourner les sanctions occidentales imposées depuis la guerre en Ukraine. La police allemande a arrêté un ressortissant ukrainien suspecté d'avoir espionné une entreprise d'armement en Bavière, soupçonné d'une action de sabotage, au moment où Berlin dénonce par ailleurs une nouvelle dimension de la menace hybride qui pèse sur l'Europe, après la découverte d'un drone muni d'un engin explosif à l'aéroport de Leipzig hier, centre logistique pour l'acheminement de matériel militaire vers l'Ukraine. L'Allemagne parle d'une possible implication de puissances étrangères. L'ambassadeur ukrainien dans le pays est plus explicite et pointe directement du doigt Moscou. En Haïti, cela fait une semaine que le Conseil électoral provisoire a officiellement lancé les opérations d'inscription des électeurs dans le département de l'Ouest, celui de Port-au-Prince, la capitale, pour préparer les élections générales prévues en décembre et février prochains. Les premières en plus de 10 ans en Haïti, mais depuis le lancement des inscriptions au niveau national, seules 60 000 personnes se sont manifestées. Peterson Luxama, le Premier ministre, tente de mobiliser les Haïtiens.
0: Il a voulu montrer l'exemple. Mardi, Alix Didier Fizemé s'est présenté dans un centre d'inscription de Pétionville.
7: Je suis venu m'inscrire comme tout citoyen afin de remplir mon devoir civique. Les citoyens veulent choisir leurs dirigeants pour conduire le pays. Le gouvernement prend donc toutes les dispositions nécessaires pour accompagner le Conseil électoral provisoire afin de rendre le scrutin possible.
0: Des élections indispensables pour sortir le pays de cette longue transition, estime Jeannette, 38 ans.
8: J'étais venue près d'ici pour toute autre chose et j'ai constaté que les inscriptions avaient commencé. Comme j'attendais ce moment depuis longtemps, j'ai décidé de m'inscrire immédiatement. Je suis vraiment contente de voir qu'enfin les élections semblent pouvoir se tenir. Nous aurons un président et j'espère que ça permettra au pays de retrouver un fonctionnement normal.
0: Même enthousiasme chez Jean-Baptiste.
9: Toutes les démarches visant à sortir Haïti de cette crise méritent notre participation. Peu importe la personne qui sera élue à la tête du pays, elle devra prendre ses responsabilités. Elle ne doit pas gouverner pour ses intérêts personnels pendant que la population continue de souffrir.
0: Mais alors que le Conseil électoral provisoire met les bouchées doubles, bon nombre de citoyens sont encore sceptiques quant à la tenue réelle des élections dans un pays gangréné par la violence des gangs. Peterson Luxama, Port-au-Prince, RFI.
4: Le chef de la junte birmane cherche à relancer les relations diplomatiques de son pays. Il est en visite officielle en Thaïlande dans son nouveau costume de président. 5 ans après le coup d'état militaire qui a renversé le gouvernement civil d'Aung San Suu Kyi, la tentative de réhabilitation de Minh Aung Hlaing ne manque pas de faire réagir les réfugiés birmans qui ont dû fuir le régime. Parole d'un Birman en exil, recueilli par notre correspondant à Bangkok, Valentin Sebon.
10: La venue du putschiste birman à Bangkok lui laisse un goût amer. Pour Aung comme pour beaucoup de nombreux exilés birmans, Minh Aung Hlaing reste l'homme qui a plongé son pays dans le chaos, dans une guerre qui a fait plus de 100 000 morts en 5 ans et 4 millions de déplacés.
11: Ce n'est pas vraiment une surprise, mais bien sûr, je suis profondément déçu. Le gouvernement thaïlandais a choisi de défendre ses propres intérêts économiques et politiques sans se soucier des violations des droits humains ni des souffrances qui ont lieu juste de l'autre côté de sa frontière.
10: Il en sait quelque chose, arrêté un mois après le coup d'état militaire pour avoir manifesté, le jeune homme a passé 2 ans dans les geôles birmanes avant de s'exiler en Thaïlande. Malgré son vernis civil, dit-il, le régime militaire birman n'a pas changé.
11: Qu'il vienne ici en tant que président ou en tant que chef de la junte, franchement, cela n'a pas la moindre importance. C'est la même personne, celle qui a commis toutes ces atrocités et qui a déclenché tout ce conflit dans le pays. Il reste donc le principal responsable, quel que soit le costume qu'il porte.
10: En quête de légitimité, Minh Aung Hlaing effectue sa 4e visite officielle à l'étranger depuis son accession à la présidence en avril dernier. Valentin Sebron, Bangkok, RFI.
4: Sur le front de la canicule dans l'hémisphère nord, après la France et l'Espagne, le centre de gravité de la vague de chaleur s'est déplacé vers le sud et l'est. La plupart des grandes villes italiennes sont en alerte rouge. Budapest a demandé à la population de réduire sa consommation d'électricité pour alléger la pression sur le réseau. La seule centrale nucléaire de Hongrie tourne au ralenti, car la sécheresse l'a privée d'eau nécessaire pour le refroidissement de ses réacteurs. Le Rhin affiche aussi son niveau le plus bas jamais enregistré. En France, l'Office de la biodiversité a alerté cette semaine sur la dégradation exceptionnelle des cours d'eau. Mais pourquoi il n'y a pas assez d'eau dans les rivières et les fleuves en Europe? Des éléments de réponse avec Stéphanie Schuller.
12: L'assèchement historique des cours d'eau européens s'explique par la combinaison de plusieurs facteurs. Il y a d'abord un manque de précipitations. Sur une large partie de l'Europe, il a plu trop peu pendant des semaines, voire des mois. Cette sécheresse est accompagnée par une série de vagues de chaleur extrêmes. Or, plus l'air est chaud, plus l'eau présente dans les sols, les plantes et les réservoirs, comme les lacs, s'évaporent. Il y a bien eu de la neige l'hiver dernier en montagne, mais elle a fondu trop tôt et n'a donc pas pu jouer son rôle de réserve pour les rivières et les fleuves au début de l'été. Et pour ne rien arranger, les nappes phréatiques, qui elles aussi alimentent habituellement les grands cours d'eau, sont à leur tour tombées à des niveaux trop bas. L'ensemble de ces phénomènes sont favorisés par le changement climatique. L'Europe est le continent qui se réchauffe le plus vite et l'assèchement de ces cours d'eau ne peut pas être résolu à court terme. Les Européens ont mis des siècles à construire des infrastructures pour que l'eau qui tombe du ciel s'écoule le plus vite possible vers la mer. Aujourd'hui, ils doivent faire l'inverse et agir pour la garder le plus longtemps possible dans le paysage.
4: Enfin, le parquet antiterroriste annonce l'ouverture d'une enquête après les menaces du FLNC contre les non-corses venant vivre dans l'île française. Ce groupuscule clandestin indépendantiste rejette le projet d'autonomie actuellement en discussion, approuvé en juin par l'Assemblée nationale.
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15: Bonjour à toutes et tous. Aujourd'hui, jeudi 6 août. Comme mercredi, les nuages bas océaniques dominent ce matin dans le ciel de notre région. Ces nuages bas vont progressivement se disloquer pour laisser la place à un temps bien ensoleillé. Seules les Pyrénées voient en fin de journée des développements de nuages instables qui peuvent aller jusqu'à l'orage sur les sommets. Le vent est orienté au secteur nord-ouest, il souffle parfois assez fort sur le Lauragais. Les températures atteignent 27 degrés sur le Comminges, 28 à 30 degrés de Cazères à Muret. L'année prochaine, le ciel est clair ou peu nuageux, mais le vent d'ouest qui souffle modérément limite la baisse des températures par brassage de l'air. Et ce n'est qu'en fin de nuit qu'un peu de fraîcheur apparaît avec des températures minimales qui passent alors au voisinage des 20 degrés. Vendredi 7 août, le ciel est clair toute la journée et le soleil domine sans partage. Avec l'affaiblissement du vent, les températures repartent à la hausse et dépassent partout 30 degrés, atteignant 33 à 35 degrés sur Yvolvestre, Muret et Haute-Rive. Comme les jours précédents, seule la chaîne pyrénéenne voit le déclenchement d'orages sur les plus hauts sommets. Bonne journée à toutes et tous.
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0: Bonjour à tous, bonjour à toutes, merci d'être sur Radio Galaxie 98.5 FM, la radio du sud de Toulousain, la radio qui va de Toulouse jusqu'au pied des Pyrénées. Et nous allons parler jardin, nous allons parler arbres, nous allons parler plantes, nous allons parler choses qui se mangent. Et pour en parler, je suis avec un représentant de l'association Mille Pattes, Frédéric Morisot, que nous connaissons bien ici. Frédéric, bonjour.
1: Bonjour.
0: Frédéric, Mille Pattes, si on devait faire un petit rappel, ce serait quoi ?
1: Communiquer, sensibiliser, innover, relier, agir.
0: Et donc c'est un regroupement de professionnels et de non-professionnels qui réfléchissent ensemble sur l'aménagement, je dirais, d'un territoire sur le plan agricole.
1: Exactement, agricole et alimentaire, des agriculteurs, des citoyens consommateurs, des personnes averties, concernées, avec chacun leurs compétences, leur expertise et leur sensibilité.
0: Et surtout leur envie d'apprendre.
1: Oui, et d'agir aussi.
0: Vous disiez agricole, mais c'est pas que agricole, parce qu'en fait, on a aussi des privés, et aujourd'hui, on va être avec quelqu'un que vous avez amené dans le studio, et qui n'est pas forcément un agriculteur.
1: Alors, je pense que peut-être, au terme de son intervention, vous pourriez conclure, est-il un agriculteur ou pas ? Moi, j'en sais rien, et puis... Peu m'importe, et c'est justement la question. On parle beaucoup d'agroécologie, ça veut dire agriculture, ça veut dire écologie. Quelles sont les interfaces, quels sont les flux entre ces différentes activités ? Agriculture, connotation humaine, connotation principalement alimentaire. Et l'écologie, ce sont les systèmes naturels, l'environnement, les liens avec la faune et la flore. Donc comment tout cela s'interface et interagit ? Voilà.
0: Alexis Lafontan, Alexis, bonjour.
2: Bonjour.
0: Alexis, vous êtes un spécialiste aussi de la cyclicité, je vais le dire comme ça, de la gestion des cycles. Parce qu'en fait, vous avez créé un projet un peu spécial. Expliquez-nous un peu de quoi il s'agit.
2: Alors déjà, spécialiste, je ne sais pas du tout si je suis spécialiste, mais en tout cas, je m'intéresse à pas mal de choses. La première question, tout à l'heure avec Frédéric aussi, je pense que je suis un peu paysan quand même. Vous me direz à la fin si vous avez même conclusion. Et ensuite, le projet, ouais, accessoirement, moi je mets en place beaucoup de plantes, des jardins. Tout ce qui se mange, parce que je pense que oui, il y a un cycle, et bien manger, c'est déjà être en bonne santé.
0: Oui, et donc, vous dites que vous plantez tout ce qui se mange dans votre projet, parce que vous avez un projet de départ qui s'est ensuite décliné, et que vous avez développé petit à petit.
2: Exactement. Alors moi, je fais des forêts-jardins, alors je suis pas très branché sur les différents noms, mais les forêts-jardins, grosso modo, on plante énormément de plantes comestibles en différentes strates. Et la première chose qui m'a accroché là-dedans, c'est que dans notre carrière actuellement, on mange entre 30 et 60 fruits, plantes différentes. Et en Europe de l'Ouest, il y en a plus de 7000 qui sont comestibles. On parle de fruits, on parle de feuilles, on parle de graines, on parle de fleurs, on parle de racines, on parle de turions, on parle de plein de choses. On a oublié ça et je trouve que quand on met le doigt dedans, on a envie d'explorer encore et encore pour se rendre compte qu'accessoirement, c'est bon pour la santé et il y a de quoi faire.
0: Parce qu'aujourd'hui, on s'alimente essentiellement à travers des circuits industriels, à part si on a son petit potager, mais on ne va pas faire l'année avec ça, et des produits qui sont traités et qu'on va chercher en grande surface.
2: A-t-on le choix, oui ou non ? Là, c'est un débat que je laisserai filer pour plein de monde, mais déjà chez soi, si on a un petit bout de terrain, un petit bout de jardin, la plante qu'on a semée, qu'on a plantée, quand on la mange, c'est la meilleure du monde. Déjà, il y a beaucoup de choses qui poussent très très bien chez nous, qui sont belles et bonnes à manger. Partant de là, si on a envie de continuer d'explorer la chose encore plus loin, la densité et la diversité des plantes sont généreuses et nous permettent d'avoir en plus une santé du système et une santé de ces plantes qui se réfèrent de la plante elle-même. Une plante qui va donc nous nourrir et qu'on aura vu de zéro à son assiette.
0: Mais ça, il faut une sacrée connaissance pour faire ça. Tout le monde n'est pas jardinier, tout le monde ne connaît pas les associations entre les plantes, la carotte, les fraises, les machins. Ça va ensemble, ça va pas ensemble. Moi, je plante chez moi, ça pousse pas. À cause de quoi ?
2: En fait, il y a beaucoup, beaucoup, beaucoup de lectures, beaucoup de connaissances dans les plantes, sachant qu'actuellement, on ne connaît strictement rien. On a moins de 1% de connaissances sur le sol, selon certains spécialistes, 2 à 3% du vivant. Donc il y a plein de choses à faire, il y a plein de choses à explorer, plein d'erreurs à éviter, mais bon, on apprend, c'est encore le propre de l'homme, cette intelligence qui fait qu'il est en capacité de s'améliorer et de prendre des renseignements ailleurs. Ça rejoint directement l'alimentation territoriale, à côté de qui ? Partager les secrets de grand-mère, les vieilles techniques de l'époque, c'est aussi simple que ça, je pense.
0: C'est parce qu'en fait, les choses, on les a oubliées.
2: On les a oubliées, on n'a pas réellement voulu les oublier, mais la vie a fait que... On est parti dans un engrenage. Paysan, ça vient de paysage, c'est aussi bête que ça, mais on a oublié que nos anciennes et nos anciens, ils avaient ce savoir. Ils n'avaient pas des grandes surfaces à côté de chez eux. Ils s'alimentaient territorialement. Ils communiquaient, ils partageaient les secrets de grand-mère et ça fonctionnait plutôt pas mal.
0: Ce qui veut donc dire que d'après vous, même si on a un tout petit terrain ou même un bosquet, on peut créer des choses qui nous nourrissent pratiquement toute l'année ?
2: Je pense sincèrement qu'il est possible de se nourrir toute l'année, même sur une petite surface. Oui, ça demande du temps. Est-ce qu'on est capable d'y accorder 2 heures semaine, 5 heures par jour ? Peu importe. En tout cas, on peut déjà amener cette dynamique et ça nourrit le fond de la personne. C'est philosophique, c'est aussi simple que ça, en fait. Ça fait plaisir, accessoirement. On est passé aussi d'une ère où c'était important d'avoir des essences ornementales chez soi, alors que les essences traditionnelles ou les vieilles variétés produisent très très bien aussi.
0: Mais on sait très bien que dans les villes, par exemple, on met des arbres ornementaux parce que quand les fruits tombent, ça salit les routes, ça attire les bestioles, etc., etc. Il y a des raisons sociales, j'allais dire.
2: Bien évidemment, mais là, on n'a plus trop le choix, en fait. Si on pense aux différentes évolutions climatiques, pour être précis, qu'allons-nous faire ? Dire oui, mais c'était comme ça, ou participer à quelque chose ? On n'a pas réfléchi à ça, on a déjà les réponses au non-questionnement de la chose. Maintenant, il faudrait que ça change. C'est important, même pour les générations futures.
0: Donc, vous, dans votre approche, ce que vous faites maintenant, c'est que vous conseillez les gens, vous faites, je crois, donner des cours ou des conférences aussi sur comment régénérer des sols, comment remettre en place des sols organiques et qui produisent des choses qui puissent nous nourrir.
2: Oui, moi j'ai la chance d'accompagner, on bosse dans des domaines, on accompagne beaucoup de public, du jeune public. On travaille avec des écoles, que ce soit des primaires, des maternelles, que ce soit des collèges, des lycées agricoles. Et aussi dans le cadre de différents projets avec des budgets participatifs, on intervient pour mettre en place cette petite mayonnaise. De là à être un spécialiste, non. De là à avoir la chance de pouvoir donner, sensibiliser et apporter sa vision des choses pour que les autres fassent mieux, c'est surtout sur ça que je travaille.
0: Alors dans notre région, il y a 2-3 expérimentations que vous avez menées, en particulier du côté de Fonsorbe, je crois. Un projet qui s'appelle la forêt comestible, ça ressemble à quoi ? Ça donne quoi ? On peut le voir ? Qu'est-ce qui s'y passe ?
2: Qu'est-ce qui s'y passe ? Eh bien, c'est un début de projet, on a eu la chance donc avec une collègue qui s'appelle Sarah de l'association du Bosquet Fantastique, de participer dans le cadre du budget participatif de la ville de Fonsorbe à la mise en place de ce terrain qui est situé au parc du Baneir à Fonsorbe, sur une surface de 4000 m² où c'est une association forêt comestible de Fonsorbe met en place donc un site de forêt-jardin. Et nous, on a réussi à essayer d'aller un petit peu braconner, j'utiliserai le mot braconner, les écoles, le public, pour qu'on puisse mettre en place une dynamique qui fasse que les enfants mettent les mains dans la terre, fasse que le public se questionne sur cette évolution. Et on part de toutes petites choses, de jeunes plans, comme le jeune public, pour que d'année en année, ça évolue et ça donne la possibilité de manger tout le système, toute la biodiversité qui en découle.
0: On en est où aujourd'hui dans ce projet ?
2: On en est au début, on en est avec beaucoup de plantations. Au mois de mars, une grosse semaine de plantations entre le 10 et le 16 mars. Je pense qu'il y a un peu plus de 300 élèves qui ont planté. Et ce n'est que le début, quoi. Et puis on questionne aussi la mairie qui nous fait grandement confiance pour y a-t-il d'autres terrains ? Faut-il continuer cette dynamique ? Moi, j'ai une vision sur les jardins à 1000 ans. Je n'exagère pas, en fait. Ça paraît con, mais je pense qu'il faut voir la possibilité d'évolution de ces systèmes sur de nombreuses années et non pas l'immédiateté.
0: Et les essences que vous mettez en place, c'est quoi ?
2: Plein de choses. Énormément d'essences locales. On travaille pas mal d'associations, les arbres et paysages locaux. On travaille beaucoup de pépiniéristes locaux. Et on travaille aussi avec, grosso modo, la bonne soupe. Si tant il y est qu'il y ait une bonne soupe, c'est de mettre environ 30 à 35% d'essence locale, 30 à 35% d'essence plutôt sudiste, puisqu'avec cette évolution climatique, le chêne vert, par exemple, il prend 50 km par an. Il est capable d'évoluer de 50 km, il monte au fur et à mesure. Mais il faut aussi prendre en compte les essences un peu plus nordistes. On sait que par Toulouse, le climat fait qu'on a des moins 15 tous les 10-15 ans, mais il faut prendre en compte cette logique-là. Donc on vient, on met énormément de végétaux, on réapprend accessoirement comment les cultiver, quelles sont les bonnes associations, si tant il y est qu'il y ait des bonnes associations, et comment ça évolue. Et on observe et on se fait plaisir, il faut que ce soit funky.
0: Vous travaillez par strat, vous travaillez par connaissance, vous essayez de retrouver les connaissances anciennes de grand-mère, ce que vous disiez tout à l'heure pour vous citer. Cette connaissance, on l'acquiert comment ?
2: En bouquinant, en partageant, en regardant des émissions. Enfin, actuellement, en 2026, on a toutes les possibilités. Et puis en se faisant confiance aussi. il est important, densité et diversité. Moi, j'ai la chance d'avoir été formé par, par plusieurs personnes, notamment un monsieur qui s'appelle Fabrice Desjours, qui a une très très belle forêt du côté de d'Icône, dans la, en Bourgogne. Je crois qu'il y a 1000 espèces alimentaires. C'est sur 2,5 hectares. Son jardin doit avoir 16 ou 17 ans. On se promène là-dedans, on ne connaît rien. Il y a une densité, on a vraiment l'impression qu'on est dans une forêt quasi tropicale et tout se mange. Alors bien évidemment que certains trucs, on va pas les manger 8 fois semaine, mais c'est voir à quel point les plantes travaillent en harmonie, s'harmonisent pour faire quelque chose de beau et quelque chose de bon.
0: Tout ça, ça prend du temps. Aujourd'hui, le temps, tout le monde dit on en manque, mais c'est ce que vous dites là, vous vous projetiez sur 1000 ans, il faut savoir se projeter pour les générations futures.
2: Ben, il faut savoir se projeter sur... Ouais, là, me vient un proverbe chinois qu'une collègue m'a envoyé. Le meilleur moment pour planter un arbre, c'était il y a 20 ans. Le deuxième meilleur moment pour planter un arbre, c'est aujourd'hui. C'est simple, mais dans tous les peuples, dans tous les pays, on avait cette logique. Nos grands-parents, ils comprenaient ça. Ils avaient des haies à l'époque, on sait ce qui s'est passé vis-à-vis de l'agriculture, mais ils n'avaient pas de production d'une seule chose. Il y avait vraiment dans leur assiette la totalité. Il fallait s'alimenter sur site. Et ce qu'il y a en abondance, eh bien, on le partageait avec son collègue à côté qui faisait autre chose. On pense que l'ancien rime avec naïf, mais c'est la logique. Si on a envie d'avancer, si on a envie de faire plein de belles choses et d'avoir une alimentation territoriale, il va falloir produire sur le territoire. Là, en ce moment, je suis en train de bouquiner le rapport de Stéphane Linou qui a créé les dynamiques locavores. C'est effarant de voir à quel point on a oublié que s'alimenter dans le local est la solution.
0: Si vous aviez un conseil à donner à nos auditeurs aujourd'hui, tout de suite, la première démarche à faire, ce serait laquelle?
2: De se lancer, de se faire plaisir, de se faire confiance, de partager pas mal de choses, d'oser. C'est la chose la plus simple du monde. C'est dans notre épigénétique, on met les mains dans la terre. On est gamin, on a les mains dans la terre, on se lèche les doigts. On a ça dans notre microbiote, notre microbiome. Enfin, c'est aussi simple que ça. On a cette volonté de le faire. Tous les animaux le font. Nous faisons partie du vivant. Osons le faire. Sur une petite surface, sur une grande surface.
0: Ça demande du temps.
2: Ça demande du plaisir, ça demande du temps, bien évidemment. Moi, c'est mon boulot, je fais que ça. J'ai aussi la chance. On a racheté à 3 collègues un organisme formation agricole qui s'appelle Gaïa Formation. Et on a la chance de travailler avec des spécialistes dans plein de domaines. Et du coup, ben, je redouble un peu toutes ces classes puisque je participe aux formations. Et on est au balbutiement de la compréhension de tout ce type de système. On a perdu, en 2 générations, beaucoup de savoir-faire paysan. La logique et comment se débrouiller avec peu. Et je pense que ça fonctionne plutôt bien. La dynamique de se lancer, c'est extraordinaire. Le plus dur, c'est de démarrer. Ensuite, vient le plaisir.
0: D'où l'intérêt de votre travail avec les écoles, avec les collèges, pour initier les jeunes enfants à retrouver ce plaisir à patouiller, je vais le dire comme ça.
2: Ouais, mais c'est exactement ça, en fait. Et puis, ce qui est intéressant dans un système arboré, arbustif, plus que le potager, enfin, ça va de pair, c'est que on a vraiment cette vision à long terme. Si une petite partie de l'école, une petite partie d'une commune, il y a énormément de territoires, de petites zones où on va encore s'embêter à passer la tondeuse à gazon pour que ce soit propre, pour qu'en juin chez nous ça crame jusqu'au mois d'octobre, on pourrait mettre pas mal d'arbres là-dedans pour avoir une production. Il n'y a pas besoin de grandes choses. On n'est pas dans l'obligation de faire tant de tonnage sur tel type de plante. On a juste ce plaisir à observer et les gamins, à partir du moment où ils mettent les mains dans la terre, des graines, ça pousse. Pour les frères, pour les sœurs, si on démarre maternelle, quand on arrive au fin du collège ou fin du lycée, il y a déjà des plantes qui auront eu 15 années de pousse. C'est monstrueux. Un pommier, après 15 ans, vous pouvez sortir 300, 400, 500 kilos par arbre.
0: Mmh. Les gens qui voudraient avoir plus d'informations sur votre travail, sur vos expérimentations, vos expériences, ils peuvent se tourner vers quel support, vers quel site éventuellement?
2: Je pense qu'on est beaucoup à faire ça. Pour ma part, moi, j'habite donc à Bonrepos-sur-Ossonnel. J'ai un jardin qui se visite. Maintenant, on fait des visites programmées, mais on peut même s'y perdre. Je pense que, voilà, là, je le dis à antenne, mais c'est pas si dramatique. Il y a de quoi se balader. Et j'ai aussi un terrain en Bretagne, puisque je fais de l'expérimentation en Bretagne. Expérimentation, c'est un grand mot pour pas grand chose, à mes yeux. En fait, c'est un terrain de 2 hectares qu'on a avec un collègue où on a mis en place un jardin des plantes où on développe ça avec les écoles aussi. Le plus dur, c'est de conserver les allées et de planter à l'intérieur. J'appelle ça des ronds-points. Chacun peut venir apporter ses plantes, faire des boutures, ses tests.
0: Voilà. En ligne, on peut voir des choses ou pas?
2: On peut voir un petit peu de choses. Déjà, le site Gaïa Formation, il y a pas mal d'explications. Il y a pas mal de spécialistes et puis il y a surtout énormément de personnes qui font de superbes choses à côté dans leur domaine. Je sais qu'à côté de Carbone, il y a Pépin Perdu, donc c'est Lancelot qui fait des plantes magnifiques de forêt-jardin. Il y a d'autres pépiniéristes dans le coin. Il y a dans le Gers une dynamique sur tout ce qui est agroécologie assez incroyable. Il y a pas mal de choses quand même.
0: Ça nous donne envie d'aller beaucoup plus loin avec vous, Alexis Lafontaine. Donc, j'espère qu'on se retrouvera pour d'autres émissions avec d'autres conseils, certainement, pour savoir comment faire des forêts comestibles. Et vous nous apprendrez tout ça. Merci d'être venu.
2: Oui, merci, avec grand plaisir.

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1: Nous sommes dans l'habit Bonnefond avec Aurélie qui connaît bien cet habit puisqu'il y a plusieurs années déjà qu'elle est au micro de Radio Galaxy. Ancien habit cistercienne né en 1136 avec un magnifique jardin médiéval. C'est pas très loin de Saint-Martin-Rue, mais de tout ceci nous en parlerons en fin d'interview. Bonjour Aurélie.
2: Bonjour.
1: Chaque année, vous êtes contente parce que vous nous annoncez chaque année des programmes différents, des expositions, des ateliers enfants, des spectacles, des concerts. Et j'ai même lu sur la dépêche du midi que vous disiez, je cite Aurélie, « L'abbaye de Bonnefond, c'est un lieu qu'on aime et qu'on fait vivre de la manière qu'on aime. » C'est joli, ça.
2: C'est gentil, merci.
1: Ah bah c'est vous, hein.
2: C'est dit avec le cœur.
1: Ouais, oui.
2: C'est tel que je le pense.
1: Alors, qu'est-ce qu'on va aimer cet été à l'abbaye de Bonnefond?
2: Alors, cet été,

0: nature. Atomka a un véritable univers propre à lui et voilà, qui mérite largement d'être découvert.
1: Vous nous faites rêver en permanence à l'Abbaye de Bonnefonds, hein ?
0: On essaye. On essaye en tout cas.
1: 31 notes d'été passera avec le conseil départemental de la Haute-Garonne, passera par chez vous ?
0: Oui, tout à fait. Cette année, on a le plaisir de les retrouver. Ça sera le jeudi 13 août. Donc avec une journée bien remplie, pleine de rendez-vous, comme chaque fois qu'on accueille évidemment le festival. Et une conférence Cougourdonesque à 18h30, suivie d'un concert de la Vespa Cougourdon Orchestra. Un moment qui se promet d'être joyeux et festif.
1: Comment vous faites, Aurélie, chaque année pour trouver des idées nouvelles ?
0: Ah, ça c'est une bonne question, parce que chaque année, on pioche principalement dans les candidatures spontanées que l'on reçoit maintenant en grand nombre sur la boîte mail de l'abbaye, ou par le réseau aussi, parce que évidemment, plus le temps passe, plus on a accueilli d'artistes, et chaque artiste a son propre réseau. Mais cette année, pour la première fois, on participe à l'appel à candidature départementale. Ah. Donc, c'est-à-dire que si vous êtes artiste et que vous souhaitez candidater, vous pouvez le faire via cet appel et par un seul formulaire, en fait, vous pouvez postuler à l'abbaye de Bonnefonds, tout comme au musée de l'Aurignacien, par exemple, ou au musée de la Résistance à Toulouse, etc. C'est un vrai avantage pour nous parce que ça va ouvrir, évidemment, à de nouveaux candidats que l'on ne connaissait pas sûrement.
1: Il va faire très chaud cet été. Il ne faut quand même pas oublier, vous avez un jardin médiéval. Là aussi, on va pouvoir s'y installer tranquillement.
0: Oui, tout à fait. Un jardin qui se développe chaque année un petit peu plus, avec donc des visites commentées chaque jour proposées, et des visites thématiques les dimanches. Donc c'est un petit coin de fraîcheur, mais je ne cache pas quand même que quand il y a la canicule, mieux vaut rester à l'ombre. Mais si on a très très chaud, l'endroit idéal, ça reste les bâtiments qui, eux, grâce à la pierre, gardent une fraîcheur naturelle très très appréciable.
1: Rappelez-nous, Aurélie, où vous vous situez exactement. On prend la 4 voies et on sort à Saint-Martory, je crois.
0: Oui, tout à fait. Depuis là, 64, c'est la sortie numéro 20 de Saint-Martory. Depuis là, l'abbaye est plutôt bien indiquée. Donc, il suffit de sortir de Saint-Martory, de traverser le village d'Arnaud-Guillem. Et nous sommes là sur la sortie entre Arnaud-Guillem et Proupiéré.
1: On va rappeler que si vous voulez en savoir beaucoup plus sur l'abbaye de Bonnefonds, vous avez un site merveilleux d'ailleurs, qui s'appelle abbaye de Bonnefonds avec un T à la fin, attention, .fr.
0: Voilà, le T est très important parce que Bonnefonds, c'est la bonne fontaine, la bonne eau. Donc voilà, évidemment, ne pas oublier que c'est un T à la fin.
1: Alors, beaucoup de fraîcheur à l'abbaye de Bonnefonds. Merci Aurélie, bel été.
0: Bel été à vous aussi, merci.
1: Alors, à bientôt et surtout, qu'on se le dise.
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1: C'est l'épicerie associative Locomenge à Saint-Gaudens qui recherche deux jeunes volontaires en service civique à partir du 1er septembre 2026 et pour une durée de 10 mois. Vous participerez à la vie de l'épicerie et vous contribuerez également à des actions de sensibilisation et d'accès à l'alimentation de qualité pour tous, autour notamment d'ateliers pédagogiques. Vous effectuerez entre 24 et 30 heures par semaine, c'est accessible uniquement aux plus de 18 ans. Donc c'est l'épicerie Locomenge à Saint-Gaudens qui recherche deux jeunes volontaires en service civique. Pour plus de renseignements, vous allez sur le site internet locomenge.com. Si vous êtes en ce moment à la recherche d'un job saisonnier, il n'est jamais trop tard car en Occitanie, c'est l'enseigne APEF spécialisée dans les services à la personne qui prévoit près de 210 recrutements en Occitanie et tout près de chez nous puisque vous retrouverez une agence à Muret et plusieurs sur Toulouse. Le réseau recrute des profils variés avec ou sans expérience, assistants ménagers, gardes d'enfants de plus de 3 ans ou encore jardiniers bricoleurs. Des auxiliaires de vie sont également à pourvoir. C'est l'agence de services à la personne APEF qui recrute pour cette saison estivale. Vous pouvez candidater directement en ligne sur le site internet APEF Recrute. Plusieurs offres sont à pourvoir en ce moment avec l'agence d'emploi Ouboulot à Caser. Tout d'abord un infirmier ou infirmière diplômée d'État au sein d'un EHPAD sur le secteur de Saint-Gaudens. Le poste est à pourvoir à partir du 1er septembre pour un temps plein avec un CDI à la clé. Sur le secteur de Saint-Ilix-le-Château, on recherche un chauffeur poids lourd manutentionnaire pour des livraisons plus des ravitaillements de chantier. Le FIMO est obligatoire. On recherche aussi un poseur de panneaux photovoltaïques sur le secteur de Saint-Ilix-le-Château également, un tourneur-fraiseur conventionnel fousseré et enfin un charpentier métallique sur le secteur de Caser. C'est avec l'agence Ouboulot à Caser. Pour plus de renseignements, vous allez sur le site internet au-boulot.com.
0: Et si vous aussi vous cherchez un emploi ou que vous avez un emploi à proposer, envoyez-nous vos annonces en allant sur notre site internet radiogalaxie31.com, rubrique annoncer, c'est avec grand plaisir que nous les diffuserons. Merci de votre fidélité, je vous dis à très vite.

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1: Enrique Iglesias, Pitbull, Mr. Worldwide.

un petit peu de classique, ça vous dit ? Un auteur, une histoire, un morceau. Je vais vous parler aujourd'hui des Gymnopédies d'Éric Satie, né à Honfleur en 1866 et mort à Paris en 1920. Les Gymnopédies ou le mystère de la simplicité.

Éric Satie dut endurer de son vivant les deux extrêmes de la critique. Il fut renvoyé du conservatoire par ses professeurs qui le jugeaient dépourvu de talent, puis reprit son éducation musicale à l'âge de 39 ans avec beaucoup plus de succès. Composé entre février et avril 1888, les gymnopédies seront rapidement publiées, mais ce n'est qu'en 1911 qu'elles deviendront célèbres. Le terme gymnopédie est emprunté à Plutarque et Xénophon, qui évoquent des danses honorant Apollon et Bacchus. Ce n'est donc qu'à la veille de la Première Guerre mondiale que Satie va enfin accéder à une certaine notoriété. Et pourtant, de son vivant, il n'a cessé de côtoyer de nombreux artistes, Picabia, Picasso, Ravel, Stravinsky, Cocteau, qui lui vouaient une grande admiration. Pour ses contemporains, Satie était insaisissable, tout comme sa musique que l'on qualifiait de surréaliste. Pour Debussy, il était Monsieur le précurseur. Le critique et compositeur Louis Villemain dira même de lui qu'il est l'un des plus hardis pionniers de la musique. Car sous une apparente simplicité, les notes d'Éric Satie susurrent un mystère insaisissable. En effet, ces pièces d'une simplicité enfantine exigent une interprétation empreinte de noblesse. Leurs couleurs, comme l'expliquait le compositeur, variaient du lent et douloureux au lent et triste, en passant par le lent et grave. Toutes ces subtilités ont été oubliées, estiment les musicologues, car les pièces ont été trop souvent jouées comme de petites fantaisies et également presque trop enregistrées. Je vous propose d'écouter maintenant un passage des Gymnopédies d'Éric Satie, interprété par le pianiste Aldo Ciccolini, qui réussit à mettre en valeur la musicalité discrète de cette œuvre.

0: 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Et RFI Midi continue avec le grand journal de la mi-journée. Bonjour Frédéric Genot.
1: Bonjour Paul, bonjour à tous.
0: L'attente d'un accord sur le détroit d'Ormuz, peut-être pas celui auquel les États-Unis s'attendaient.
1: Des négociations sont en cours entre l'Iran et le sultanat d'Oman et eux seuls pour l'instant. Guilhem Deltaï nous expliquera pourquoi aucun accord n'a été annoncé. Dans ce journal également, avec Juliette Pietraszewski, nous parlerons de la marée noire qui menace une réserve naturelle d'Oman.
0: On va également revenir sur la violence des colons envers les Palestiniens de Cisjordanie.
1: 67 attaques en moins de deux semaines, selon les comptes du bureau local de l'ONU. À suivre également le président chilien qui veut lutter contre le crime organisé et l'immigration illégale. Et puis une visite qui fait grincer des dents, celle de l'ancien chef de la junte birmane en Thaïlande.
0: En France, le parquet antiterroriste ouvre une enquête préliminaire après une conférence de presse clandestine du FLNC-UC.
1: Au milieu de la nuit, une quinzaine de personnes vêtues de noir, encagoulées, armées, ont rejeté le processus d'autonomie de l'île et ceux qui le soutiennent. Ils ont menacé les non-Corses qui envisageaient de venir y vivre.
0: Et puis Meta se lance sur le marché de l'IA générative.
1: Muscode, lancé hier, devrait être capable d'écrire des logiciels de façon autonome. Ce segment du marché est particulièrement lucratif.
0: Hier encore, les États-Unis espéraient obtenir un accord sur le détroit d'Ormuz. À l'heure qu'il est, les négociations n'ont toujours pas abouti.
1: Des discussions sont en cours entre l'Iran et le sultanat d'Oman, les deux pays riverains de cette voie de navigation stratégique. Hier soir, Téhéran annonçait un accord imminent, évoquant une entente sur un tracé, précisant même que les deux pays travaillaient à une déclaration conjointe. Mais pour l'heure, aucun accord n'a été officiellement annoncé. Guilhem Deltaï, l'Iran, comme les États-Unis, envoient des signaux contradictoires doublés de mise en garde.
2: Oui, Frédéric, le porte-parole du ministère iranien des Affaires étrangères garantissait en effet hier soir une avancée dans des discussions qui jusque-là peinaient à progresser. Mais son optimisme était également assorti d'une réserve. L'accord, prévenait-il, est à portée de main tant que des parties tierces ne viennent pas entraver le processus, disait-il. Les mots étaient adressés aux États-Unis, dont l'attitude déterminera, prévient l'Iran, un accord entre l'Iran et Oman, comme sa mise en œuvre ensuite, et donc la réelle réouverture du détroit au trafic maritime. De son côté, l'administration Trump, par la voix du vice-président, évoquait hier soir une poursuite des négociations avec Téhéran. Ça va être compliqué et ça va prendre du temps d'y parvenir, a déclaré J.D. Vance. Si le processus est chaotique, la voie diplomatique reste donc ouverte, assurait Washington, même si le président états-unien menace régulièrement de reprendre les bombardements si les négociations n'aboutissent pas. À ce stade, il demeure donc impossible d'entrevoir quel sera le chemin de la sortie de crise. Les deux parties ont adopté une stratégie de communication qui laisse planer le doute, tant sur leurs intentions que sur la réalité des progrès diplomatiques. Et ces déclarations semblent être aujourd'hui, Frédéric, le seul dialogue qu'elles mènent.
1: Car pour l'heure, Guilhem, les négociations entre l'Iran et les États-Unis que Donald Trump annonçait en début de semaine n'ont pas repris.
2: Oui, nous espérons que l'accord sur le détroit ouvrira la voie à la reprise des discussions techniques entre l'Iran et les États-Unis. Voilà ce qu'a déclaré ce matin le porte-parole du ministère pakistanais des Affaires étrangères. C'est son pays, je vous le rappelle, qui assure la médiation entre l'Iran et les États-Unis. Il confirme donc que malgré les assurances de Donald Trump, il n'y a pas aujourd'hui de dialogue entre Téhéran et Washington. Le dialogue que les Iraniens mènent actuellement est avec le seul sultanat d'Oman. À ce stade, les États-Unis sont exclus des discussions sur le détroit d'Oman.
1: Guilhem Deltaï. À Oman, où l'on s'inquiète de la progression d'une marée noire d'environ 600 km², bien après le détroit d'Ormuz, plus au sud, en mer d'Arabie, un écoulement a été repéré tout près d'une réserve naturelle omanaise par Greenpeace et l'organisation néerlandaise Pax. Le navire à l'origine de la fuite serait un pétrolier soupçonné d'appartenir à la flotte fantôme russe, Juliette Pietraszewski.
3: Oui, et sur les images satellites analysées par Greenpeace, la nappe de pétrole autour du navire échoué a déjà touché de larges pans du littoral de l'île inhabitée d'Al-Qibliya. Depuis son bureau en Allemagne, Nina Noël, experte en opérations de crise internationale chez Greenpeace, scrute de près l'avancée de cette marée noire. Elle menace tout un écosystème.
4: C'est très inquiétant car on parle d'une aire marine protégée. C'est une zone de nidification et de reproduction très importante pour les oiseaux marins, mais aussi pour les tortues de mer. Nous avons aussi des dauphins et des groupes de baleines là-bas, et ce pétrole les menace sévèrement. D'ailleurs, il a déjà atteint la zone.
3: Le bateau échoué est soupçonné de faire partie de la flotte fantôme russe pour contourner les sanctions occidentales imposées à la Russie depuis la guerre en Ukraine. Et c'est une situation encore plus complexe à gérer au niveau international, Nina Noël.
4: Le navire n'a pas de drapeau clairement défini, donc les autorités à Oman ne savent pas vraiment à qui s'adresser. On sait qu'elles ont fait une évaluation peu de temps après l'incident. Maintenant, on essaye de voir comment contenir cette pollution et s'il y a un besoin d'expertise ou d'équipement supplémentaire qu'Oman pourrait demander dans le cadre d'un soutien international.
3: Et sans action concrète, le risque de voir s'aggraver la catastrophe environnementale ne fait que croître.
1: Juliette Pietraszewski.
0: Les attaques de colons en Cisjordanie, c'est une pression quotidienne qui vise à pousser les Palestiniens à partir.
1: Destruction d'oliviers, vol de troupeaux, incendies volontaires, sabotages divers, les moyens de harceler les Palestiniens ne manquent pas. Entre le 24 juillet et le 3 août, l'agence de l'ONU OCHA a dénombré 67 attaques par des colons israéliens. 4 Palestiniens ont été tués, 58 blessés. En Cisjordanie occupée, le harcèlement par les colons est quotidien et à cela s'ajoutent des opérations militaires de l'armée israélienne. On fait le point avec Frédéric Misselin à Jérusalem.
5: Chaque jour, de nouveaux témoignages. Selon les habitants de Massafer Yatta, près d'Hébron, la nuit dernière, un important groupe de colons a agressé des habitants palestiniens après avoir envahi leur maison. 5 personnes ont été blessées, dont une femme et 2 enfants. Les colons ont incendié plusieurs maisons et laissé des inscriptions en hébreu sur les murs à l'encre rouge. Plus au nord, près de Taïbé, c'est le prêtre de la paroisse qui raconte. Hier, des colons israéliens sont entrés dans une maison appartenant à une famille chrétienne. Ils ont lâché un troupeau de moutons dans la propriété. Le harcèlement auquel est confrontée cette famille dure depuis plusieurs jours. Enfin, une opération militaire importante a débuté hier dans le camp de réfugiés de Kalandia, près de Ramallah. L'accès est bouclé. Contacté, l'armée israélienne parle d'opération, je cite, antiterroriste, ciblée, planifiée. Une opération encore en cours. Frédéric Misselin, Jérusalem, RFI.
0: En Allemagne, un Afghan condamné à la prison à perpétuité pour une attaque à la voiture bélier.
1: C'était l'an dernier à Munich. Il y avait eu 2 morts et une quarantaine de blessés. L'homme condamné est âgé de 25 ans. Arrivé en Allemagne lorsqu'il avait 15 ans, il avait été radicalisé quelques mois seulement avant son attaque en Allemagne, où un ressortissant ukrainien a été arrêté aujourd'hui. Il est soupçonné d'avoir préparé des actes de sabotage pour le compte d'un service de renseignement étranger.
0: La Suède va remettre à l'Ukraine un cargo de la flotte fantôme russe.
1: Le navire a été arraisonné début mars. Il était parti de Casablanca et faisait route vers Saint-Pétersbourg. D'après l'Ukraine, il transportait du blé volé dans les territoires occupés. Le CAFA figurait sur la liste des cargos sanctionnés. Kiev a salué cette décision historique de la Suède qui constitue un précédent important.
0: José Antonio Kast veut donner un tour de vis sécuritaire au Chili.
1: Arrivé au pouvoir il y a 5 mois, le président de l'extrême droite avait promis une politique de fermeté vis-à-vis de la délinquance. Hier soir, dans un message à la Nation, Théo Conscience, il a annoncé un paquet législatif pour lutter contre le crime organisé et l'immigration illégale.
6: Oui, une 30aine de projets en tout qui doivent changer la façon dont le Chili affronte le crime organisé, a-t-il assuré hier soir. José Antonio Kast veut notamment inscrire dans la Constitution le devoir de l'État de garantir la sécurité des personnes. Le paquet législatif inclut aussi une saturation des 50 quartiers les plus dangereux du pays, avec un fort déploiement policier, et prévoit la création d'un nouveau délit. Désormais, le fait d'appartenir à une organisation criminelle sera passible de peines aggravées. Sur la migration illégale, Autre cheval de bataille du président d'extrême droite, un texte devrait allonger la durée de rétention des migrants en situation irrégulière et faciliter les expulsions des sans-papiers. Malgré l'approbation en juillet d'une série de réformes économiques, le président chilien a vu sa popularité s'effriter ces dernières semaines. Après avoir dû licencier sa ministre de la Sécurité il y a 3 mois, José Antonio Kast a essayé hier soir, avec ses annonces, de reprendre la main sur sa principale promesse de campagne, la sécurité.
1: Théo Conscience.
0: En France, le parquet antiterroriste ouvre une enquête préliminaire après la conférence de presse clandestine du FLNC-UC.
1: Avec des codes qu'on n'avait pas vus depuis un certain temps, le Front de Libération Nationale Corse, Union des combattants, a délivré son message à 48 heures des Journées internationales de Corté. Dans une vidéo révélée par le quotidien Corse Matin, le seul média...

Nous allons maintenant faire un saut temporel. Voici un titre qui est sorti au mois d'août. Mais c'était en 1979. Souvenez-vous.

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1: Nous sommes dans la Bible Bonnefond avec Aurélie qui connaît bien cet habit puisqu'il y a plusieurs années déjà qu'elle est au micro de Radio Galaxy. Ancienne habit cistercienne née en 1136 avec un magnifique jardin médiéval. C'est pas très loin de Saint-Martin-Rue, mais de tout ceci nous en parlerons en fin d'interview. Bonjour Aurélie.
2: Bonjour.
1: Chaque année, vous êtes contente parce que vous nous annoncez chaque année des programmes différents, des expositions, des ateliers enfants, des spectacles, des concerts. Et j'ai même lu sur la dépêche du midi que vous disiez, je cite Aurélie, « L'abbaye de Bonnefond, c'est un lieu qu'on aime et qu'on fait vivre de la manière qu'on aime. » C'est joli, ça.
2: C'est gentil, merci.
1: Ah bah c'est vous, hein.
2: C'est dit avec le cœur.
1: Ouais, oui.
2: C'est tel que je le pense.
1: Alors, qu'est-ce qu'on va aimer cet été à l'abbaye de Bonnefond?
2: Alors cet été, déjà, la particularité, c'est qu'on accueille deux artistes pour deux expositions. Une première qui se situe au niveau de la porterie, donc ça, c'est vraiment une nouveauté, avec Jata qui propose son exposition Astrolabe, les portes du temps. Donc il a un projet sur lequel il a travaillé pendant 2 ans, avec 12 magnifiques tableaux à l'encre de Chine qui nous font voyager dans le temps et l'espace. Donc j'en dis pas plus pour que les visiteurs aient la primeur de la découverte. Et on a une deuxième exposition dans le bâtiment, qui est celle d'Atomka, qui s'appelle Les Passagers. Et là, on est sur une exposition de peinture assez intimiste. On voyage aussi dans le temps, mais on ne sait plus trop en fait si on est dans le passé ou dans le futur. Atomka a un véritable univers propre à lui, et voilà, qui mérite largement d'être découvert.
1: Vous nous faites rêver en permanence à l'abbaye de Bonnefond, hein?
2: On essaye en tout cas.
1: 31 notes d'été passera avec le conseil départemental de la Haute-Garonne, passera par chez vous?
2: Oui, tout à fait, cette année on a le plaisir de les retrouver, ça sera le jeudi 13 août, donc avec une journée bien remplie, pleine de rendez-vous, comme chaque fois qu'on accueille évidemment le festival, et une conférence Cougourdonesque à 18h30, suivie d'un concert de la Vespa Cougourdon Orchestra, un moment qui se promet d'être joyeux et festif.
1: Comment vous faites, Aurélie, chaque année pour trouver des idées nouvelles?
2: Ah, ça, c'est une bonne question, parce que chaque année, on pioche principalement dans les candidatures spontanées que l'on reçoit maintenant en grand nombre sur la boîte mail de l'abbaye, ou par le réseau aussi, parce que évidemment, plus le temps passe, plus on a accueilli d'artistes, et chaque artiste a son propre réseau. Mais cette année, pour la première fois, on participe à l'appel à candidature départementale.
1: Ah.
2: Donc, c'est-à-dire que si vous êtes artiste et que vous souhaitez candidater, vous pouvez le faire via cet appel et par un seul formulaire, en fait, vous pouvez postuler à l'abbaye de Bonnefond, tout comme au musée de l'Aurignacien, par exemple, ou au musée de la Résistance à Toulouse, etc. C'est un vrai avantage pour nous parce que ça va ouvrir, évidemment,

0: à de nouveaux candidats que l'on ne connaissait pas sûrement.
1: Il va faire très chaud cet été. Il ne faut quand même pas oublier, vous avez un jardin médiéval. Là aussi, on va pouvoir s'y installer tranquillement.
0: Oui, tout à fait. Un jardin qui se développe chaque année un petit peu plus, avec donc des visites commentées chaque jour proposées et des visites thématiques les dimanches. Donc c'est un petit coin de fraîcheur, mais je cache pas quand même que quand il y a la canicule, mieux vaut rester à l'ombre. Mais si on a très très chaud, l'endroit idéal, ça reste les bâtiments qui, eux, grâce à la pierre, gardent une fraîcheur naturelle très très appréciable.
1: Rappelez-nous, Aurélie, où vous vous situez exactement. On prend la 4 voies et on sort à Saint-Martory, je crois.
0: Oui, tout à fait. Depuis là, 64, c'est la sortie numéro 20 de Saint-Martory. Depuis là, l'abbaye est plutôt bien indiquée, donc il suffit de sortir de Saint-Martory, de traverser le village d'Arnaud-Guillem, et nous sommes là sur la sortie entre Arnaud-Guillem et Proupiéré.
1: On va rappeler que si vous voulez en savoir beaucoup plus sur l'abbaye de Bonnefonds, vous avez un site merveilleux d'ailleurs, s'appelle abbaye de Bonnefonds avec un T à la fin, attention, .fr.
0: Voilà, le T est très important parce que Bonnefonds, c'est la bonne fontaine, la bonne eau, donc voilà, évidemment, ne pas oublier que c'est un thé à la fin.
1: Alors, beaucoup de fraîcheur à l'abbaye de Bonnefonds. Merci Aurélie, et bel été.
0: Bel été à vous aussi, merci.
2: Alors, à bientôt, et surtout, qu'on se le dise. 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

0: très heureux de vous retrouver sur Radio Galaxy 98.5 FM. Aujourd'hui, on part à la rencontre d'une artiste toulousaine, vous allez voir, dont l'univers ne ressemble à aucun autre. Elle est auteure, compositrice et musicienne. Bonjour, Déborah Dangean.
1: Bonjour, Lorient.
0: Le handpan, c'est le cœur de votre musique. On va expliquer, bien sûr, de quoi il s'agit. Et vous venez aujourd'hui nous présenter votre premier EP qui s'intitule Empreinte, qui est un véritable voyage émotionnel. On va en parler dans quelques minutes. Il faut nous expliquer qu'est-ce que le handpan, Déborah.
1: Alors, le handpan, c'est une percussion mélodique suisse qui a été créée dans les années 2000. Et donc, à l'origine, ils avaient appelé ça le hangdrum. Donc, aujourd'hui, on appelle ça le handpan. Plusieurs fabricants ont pris la relève pour continuer la fabrication de cet instrument. Mmh. C'est assez accessible comparé à d'autres instruments un peu plus classiques. Et puis, bien sûr, on peut faire pas mal de choses avec, rythmique et mélodique.
0: Alors, c'est vrai que pour vous décrire un peu l'instrument, visuellement, ça ressemble un peu à une soucoupe volante quand même.
1: C'est ça, c'est ce qu'on dit souvent, en tout cas, ou une tortue.
0: Voilà, sauf qu'il y a des creux, enfin des sortes de creux répartis sur l'instrument qui vont créer des notes différentes, c'est ça hein ?
1: C'est ça. En fait, il existe plusieurs gammes de handpan. Mm-hmm. Et donc, selon les noms des gammes, on retrouve différentes notes dessus. Et donc, alors on n'a jamais toutes les notes hein, sur un seul handpan, ce qui permet aussi de donner une couleur et des ressentis différents. Donc c'est assez intéressant aussi, selon les gammes, de créer des ambiances et des émotions qui vont être différentes.
0: Alors pour raconter votre parcours musical, vous faisiez de la batterie depuis 16 ans, 16 années. À quel moment vous avez dévié vers le handpan, puisqu'on l'a dit, aujourd'hui c'est vraiment le cœur de votre activité hein ?
1: Oui, c'est ça. Moi, le handpan, j'ai commencé du coup en 2022, donc ça fait déjà 4 ans. J'avais découvert ça il y a peut-être une dizaine d'années. À l'époque, c'était compliqué de s'en procurer. C'était moins démocratisé aussi. Et puis finalement, en 2022, j'ai passé le cap. Donc je m'y suis mise à coup de plusieurs heures par jour, vraiment fascinée par cet objet. Et donc par la suite, tout s'est bien ficelé. Donc j'ai créé Sono Tempo, je donne des cours de handpan avec cette micro-entreprise. Et donc là, il y a eu la sortie de mon EP.
0: Micro-entreprise du côté de Castanet-Toulousain, il me semble.
1: Alors Castanet, alentour, et puis je fais un peu toutes les périphéries de Toulouse en fait. Donc je me déplace à domicile et un peu dans des structures différentes.
0: Est-ce qu'on passe facilement de la batterie au handpan ou ça demande une petite adaptation ?
1: Alors c'est plus facile que si on part de zéro, ça c'est clair. Maintenant c'est quand même assez accessible, donc quelqu'un qui n'a jamais fait de musique peut aussi s'y mettre. Moi la plupart de mes élèves, 70%, ils n'ont jamais fait de musique. Mais c'est vrai que si je prends le cas d'autres élèves qui ont fait des percussions auparavant, c'est beaucoup plus simple pour eux, ils ont plus de facilité. On reste quand même dans l'univers rythmique, donc déjà avoir le sens du rythme, ça aide beaucoup. D'avoir un peu ce côté groove, plusieurs références aussi de signature rythmique, etc. C'est un peu plus technique, mm-hmm. Mais en tout cas, ça permet d'aller dans des choses un peu plus complexes.
0: Et alors, je me suis laissé dire que le handpan peut avoir des bienfaits sur notre santé, avec notamment une relaxation profonde.
1: Oui, et d'ailleurs, je propose des voyages sonores parce que le handpan, avec ses fréquences et ses sonorités assez douces, procure en tout cas des sensations de bien-être profond. Par exemple, on peut aussi faire des relaxations sonores où les personnes peuvent carrément s'endormir. Donc, c'est très relaxant.
0: C'est ce que l'on va découvrir avec votre premier EP, Empreinte. On écoute un extrait de votre titre Phoenix et on se retrouve juste après.

0: c'est absolument magnifique. C'est le titre Phoenix de l'artiste toulousaine Déborah Dingen qui est avec nous. Il y a 7 titres à l'intérieur de l'EP.
1: Oui, 7 titres, tout à fait. Oui.
0: Dis-nous en plus, Déborah, qu'est-ce que le mot empreinte signifie pour vous ?
1: Alors, empreinte, c'est toutes les traces que nous laissent les rencontres, les épreuves, les expériences de la vie. Donc, au-delà d'un partage personnel, parce que je me dévoile à travers ma musique, c'est aussi une invitation à l'identification. Donc, les titres permettent d'évoquer des choses, des émotions qui sont totalement différentes d'un morceau à l'autre. Mmh. Et les personnes peuvent s'y retrouver aussi. Donc, j'espère que ça peut toucher de façon positive ou pas.
0: Une empreinte, c'est quelque chose qui reste. Est-ce que le fait de créer ce premier EP, c'est aussi une manière pour vous de laisser une trace ?
1: Ah oui, oui, tout à fait. C'est une trace qui va rester toute la vie. Et je parle des traces du passé, mais celle-ci restera aussi dans le futur.
0: Alors, l'EP est disponible sur toutes les plateformes. Sur YouTube également, vous tapez Déborah Dingen. Et vous l'avez également sorti en version CD.
1: Oui, version CD, c'est disponible aussi sur Bandcamp, pour ceux qui connaissent cette communauté. Et donc ensuite, oui, à Spotify, Deezer, les plateformes un peu plus connues.
0: Parce que c'est vrai que les CD ont tendance à disparaître petit à petit, mais vous, justement, vous avez tenu à garder cette empreinte.
1: C'est ça. Le CD, c'est vrai que c'est quand même un bel objet, notamment avec la pochette.
0: Ouais.
1: Et puis, c'est matériel, donc c'est quelque chose aussi qui va rester dans le temps.
0: Mmh.
1: Donc, ça change un peu de tout ce qui est numérique, ça nous sort de ça.
0: En tout cas, je vous encourage vraiment à le découvrir. Tous les titres sont hyper bien réalisés. C'est entraînant, c'est apaisant et je tiens à vous le dire, j'ai vraiment pris plaisir à l'écouter. Il y a le titre Aubépine que j'aime beaucoup également.

0: Ce que j'ai aimé aussi dans votre univers en découvrant cette EP, c'est que dans votre musique, j'ai ressenti une sorte de fragilité. Et au final, ben, ça devient votre force artistique. Moi, en tout cas, c'est vraiment la sensation que j'ai eue.
1: Alors oui, c'est ça, en fait. C'est un univers empreint qui est plein de sensibilité. Pour moi, la sensibilité, c'est une force. Donc, je l'exprime à travers la musique. Chacun l'exprime différemment. Mais en tout cas, à travers cet univers qui est aussi contrasté, on peut retrouver des émotions différentes. Et d'ailleurs, avec le titre Prisme, le prisme, c'est la lumière qui se décompose en plusieurs couleurs. Et donc là, Empreinte, c'est un album qui décompose plusieurs émotions.
0: Et puis, dans les styles, c'est très diversifié. On peut entendre du violoncelle, des percussions, il y a du slam rap poétique, mais aussi des arrangements musicaux aux influences pop électro qui se marient très très bien d'ailleurs avec le handpan. Donc, sur les morceaux, il y a d'autres personnes qui vous accompagnent.
1: Oui, alors sur Mémoire, il y a Marine, qui est une multi-instrumentiste, joueuse de handpan et de violoncelle. Donc elle a pu m'accompagner, c'est une amie, et d'ailleurs je l'embrasse et encore merci pour ça Marine. C'est vraiment un duo magnifique, le handpan avec le violoncelle, c'est assez extra. Et j'embrasse aussi bien fort David Charrier, qui a fait l'arrangement musical sur Jekyll and Hyde et sur Étoile Rose.
0: Comment ça se passe au niveau de la création? Est-ce que vous écrivez et vous dirigez entre guillemets le morceau avec une idée très précise de ce que vous voulez? Ou est-ce qu'au contraire vous laissez une grande place à l'improvisation sur le moment?
1: Alors au niveau de la composition, c'est très varié. Soit je pars d'une émotion spontanée, donc je pars de quelque chose de brut, et puis je vais transposer les émotions à travers les mêmes pour jouer du handpan. Soit je me replonge dans un souvenir, une expérience, ou alors c'est quelque chose de plus improvisé, où je vais me mettre au handpan, jouer de façon très improvisée, et puis trouver des mélodies assez sympas sur lesquelles je vais pouvoir revenir dessus, puis construire petit à petit un morceau assez cohérent. Il y en a certains, c'était forcément un peu plus compliqué. Parfois, on cherche aussi la complexité dans des choses qui peuvent au final être peut-être plus simples. Mais c'est intéressant aussi de se challenger, je trouve, et d'aller chercher des choses un peu plus recherchées, plus poussées.
0: Ouais. Et puis, vous l'avez dit, dans vos morceaux, il y a des histoires personnelles. Comment on fait pour transformer ces histoires en une émotion dans laquelle l'auditeur peut se reconnaître et s'identifier?
1: Alors moi, c'est vrai que la musique, c'est mon moyen d'expression. Ça me permet de m'exprimer autrement qu'avec des mots, parce que je trouve que parfois c'est pas facile de mettre des mots sur les émotions. Donc là, au moins, à travers la musique, on peut exprimer aussi des choses plus profondes. Et pour inviter l'auditeur dans ma musique, ben, il y a des textes de temps en temps, mais aussi je pense que les mélodies parlent d'elles-mêmes, donc c'est de jouer avec les nuances, avec les intensités. Et puis aussi, on parlait des gammes tout à l'heure, donc il y a des gammes qui vont inviter à l'introspection, d'autres qui appellent plus des sentiments de mélancolie. Mmh. Et puis, après, on combine aussi d'autres instruments, ça peut donner une ambiance plus joyeuse et plus rythmée.
0: Déborah Dangean, s'il y aurait un seul message à faire passer aux auditeurs de Radio Galaxy, à travers cette EP, ce serait lequel?
1: Ça serait qu'il faut faire de ces traces, de ces empreintes, une force dans la vie pour avancer, se construire et évoluer.
0: C'est très joliment dit. Et la suite après ce premier EP Empreinte, est-ce qu'on peut vous retrouver en concert dans la région par exemple? Est-ce qu'il y a d'autres projets qui arrivent?
1: Alors il y a un projet de duo avec Marine. Mmh. Je m'avance un petit peu, mais en tout cas c'est en projet. On va faire une résidence artistique en fin d'année et on va voir ce que peut donner ce duo. Donc c'est très stimulant pour moi et j'ai hâte de construire ça. Au niveau des concerts, je recherche justement des lieux, je prospecte. Et le but, c'est d'en faire forcément sur cette année et l'année prochaine pour justement donner un peu plus de visibilité au handpan et à mon projet.
0: Alors justement, pour vous contacter, le plus simple, c'est les réseaux sociaux, Instagram, Facebook.
1: On peut me retrouver partout assez facilement. Donc c'est Déborah Dangean sur Instagram, Facebook, TikTok, YouTube.
0: Et vous l'avez dit il y a quelques instants, on vous retrouve du côté de Castanet-Tolosan et partout dans la région avec votre micro-entreprise Sonotempo. Allez y jeter un œil sur internet sonotempo.fr pour celles et ceux qui veulent s'initier au handpan. Vous proposez également de la sonothérapie, de l'éveil musical pour les plus petits. Et sur votre site, on retrouve tous les renseignements sur votre premier EP Empreinte. C'est Déborah Dangean qui était au micro de Radio Galaxy. On vous remercie.
1: Merci beaucoup.
0: Et on se quitte en musique sur votre titre Jekyll and Hyde. Allez, on ferme les yeux, on se laisse aller et on y va. Belle journée à vous.

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C'est la radio du Sud Toulousain. C'est une sorbetière Ninja Crémie de luxe qui est à vendre. C'est le modèle XL avec 10 programmes pour faire des glaces, sorbets, milkshake, yaourt glacé, glace à l'italienne, etc. Elle est vendue avec 2 pots pour les préparations, plus un livret de recettes et son carton d'emballage. Elle a très peu servi, elle est garantie jusqu'en novembre 2027. Donc une sorbetière Ninja Crémie de luxe XL qui est à vendre pour 180€. Pour plus de renseignements, vous composez le 06 23 37 84 50 06 23 37 84 50. Et si vous aussi vous vendez ou que vous recherchez quelque chose, envoyez-nous vos annonces depuis notre site internet radiogalaxy31.com, rubrique annoncer. C'est avec grand plaisir que nous les diffuserons. Merci de votre fidélité et à très vite.

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1: Nous sommes dans l'habit de Bonnefond avec Aurélie qui connaît bien cet habit puisqu'il y a plusieurs années déjà qu'elle est au micro de Radio Galaxy. Ancien habit cistercienne né en 1136 avec un magnifique jardin médiéval. C'est pas très loin de Saint-Martin-Rue, mais de tout ceci nous en parlerons en fin d'interview. Bonjour Aurélie.
2: Bonjour.
1: Chaque année, vous êtes contente parce que vous nous annoncez chaque année des programmes différents, des expositions, des ateliers enfants, des spectacles, des concerts. Et j'ai même lu sur la dépêche du midi que vous disiez, je cite Aurélie, « L'abbaye de Bonnefond, c'est un lieu qu'on aime et qu'on fait vivre de la manière qu'on aime. » C'est joli, ça.
2: C'est gentil, merci.
1: Ah bah c'est vous, hein.
2: C'est dit avec le cœur.
1: Ouais, oui.
2: C'est tel que je le pense.
1: Alors, qu'est-ce qu'on va aimer cet été à l'abbaye de Bonnefond?
2: Alors cet été, déjà, la particularité, c'est qu'on accueille deux artistes pour deux expositions. Une première qui se situe au niveau de la porterie, donc ça, c'est vraiment une nouveauté, avec Jata qui propose son exposition Astrolabe, les portes du temps. Donc il a un projet sur lequel il a travaillé pendant 2 ans, avec 12 magnifiques tableaux à l'encre de Chine qui nous font voyager dans le temps et l'espace. Donc j'en dis pas plus pour que les visiteurs aient la primeur de la découverte. Et on a une deuxième exposition dans le bâtiment, qui est celle d'Atomka, qui s'appelle Les Passagers. Et là, on est sur une exposition de peinture assez intimiste. On voyage aussi dans le temps, mais on ne sait plus trop en fait si on est dans le passé ou dans le futur. Atomka a un véritable univers propre à lui et voilà, qui mérite largement d'être découvert.
1: Vous nous faites rêver en permanence à l'abbaye de Bonnefond, hein?
2: On essaye en tout cas.
1: 31 notes d'été passera avec le conseil départemental de la Haute-Garonne, passera par chez vous?
2: Oui, tout à fait, cette année on a le plaisir de les retrouver. Ça sera le jeudi 13 août, donc avec une journée bien remplie, pleine de rendez-vous, comme chaque fois qu'on accueille évidemment le festival. Et une conférence Cougourdonesque à 18h30, suivie d'un concert de la Vespa Cougourdon Orchestra. Un moment qui se promet d'être joyeux et festif.
1: Comment vous faites, Aurélie, chaque année pour trouver des idées nouvelles?
2: Ah, ça, c'est une bonne question, parce que chaque année, on pioche principalement dans les candidatures spontanées que l'on reçoit maintenant en grand nombre sur la boîte mail de l'abbaye. Ou par le réseau aussi, parce que évidemment, plus le temps passe, plus on a accueilli d'artistes et chaque artiste a son propre réseau. Mais cette année, pour la première fois, on participe à l'appel à candidature départementale.
1: Ah.
2: Donc, c'est-à-dire que si vous êtes artiste et que vous souhaitez candidater, vous pouvez le faire via cet appel et par un seul formulaire, en fait, vous pouvez postuler à l'abbaye de Bonnefond, tout comme au musée de l'Aurignacien, par exemple, ou au musée de la Résistance à Toulouse, etc. C'est un vrai avantage pour nous parce que ça va ouvrir évidemment à de nouveaux candidats que l'on ne connaissait pas sûrement.
1: Il va faire très chaud cet été. Il ne faut quand même pas oublier, vous avez un jardin médiéval. Là aussi, on va pouvoir s'y installer tranquillement.
2: Oui, tout à fait. Un jardin qui se développe chaque année un petit peu plus avec donc des visites commentées chaque jour proposées et des visites thématiques les dimanches. Donc c'est un petit coin de fraîcheur, mais je cache pas quand même que quand il y a la canicule, mieux vaut rester à l'ombre. Mais si on a très très chaud, l'endroit idéal, ça reste les bâtiments qui, eux, grâce à la pierre, gardent une fraîcheur naturelle très très appréciable.
1: Rappelez-nous Aurélie, où vous vous situez exactement? On prend la 4 voies et on sort à Saint-Martory, je crois?
2: Oui, tout à fait. Depuis là, 64, c'est la sortie numéro 20 de Saint-Martory. Depuis là, l'abbaye est plutôt bien indiquée, donc il suffit de sortir de Saint-Martory, de traverser le village d'Arnaud-Guillem, et nous sommes là sur la sortie entre Arnaud-Guillem et Proupiéré.
1: On va rappeler que si vous voulez en savoir beaucoup plus sur l'abbaye de Bonnefond, vous avez un site merveilleux d'ailleurs, s'appelle abbaye de Bonnefond avec un T à la fin, attention, .fr.
2: Voilà, le T est très important parce que Bonnefond, c'est la bonne fontaine, la bonne eau, donc voilà, évidemment, ne pas oublier que c'est un thé à la fin.
1: Alors, beaucoup de fraîcheur à l'abbaye de Bonnefond. Merci Aurélie, bel été.
2: Bel été à vous aussi, merci.
0: Alors, à bientôt, et surtout, qu'on se le dise.
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0: Hello magnifique vous, je suis Nadège Gaël-Sielé, coach de vie holistique. Je viens vous partager des témoignages spontanés et des pépites pour atteindre le bonheur. Chaque semaine, ici, de nouveaux secrets vous seront dévoilés et vous pourrez aussi retrouver ces témoignages en ligne dans le magazine Version Grandiose. Alors pour vous, c'est quoi le bonheur ?
1: Juste, c'est ne pas se poser de questions, vivre pleinement ce qui se passe, ce qu'on vit, mais être bien, en paix, en harmonie. Mais pas spécialement besoin de quelqu'un, c'est vivre dans le bonheur, dans la joie, dans la paix.
2: Et est-ce qu'en ce moment, c'est quelque chose que tu vis, le bonheur ?
1: Quand j'y pense, oui, mais quand je me laisse aller, non.
2: Et est-ce que quand tu te laisses aller, tu trouves que c'est difficile de revenir au bonheur ?
1: Oui, parce que je pense que le mental met une barrière. Donc, même si on n'a pas les ingrédients comme moi pour vivre peut-être un bonheur, je pense que je peux le trouver sans avoir de compagnon, sans avoir tout ce qu'on peut désirer matériellement. C'est pas qu'il m'échappe, c'est que je n'y rentre pas dedans.
2: C'est-à-dire qu'il est là, mais tu n'y rentres pas.
1: Oui. Il y a des jours, on dit, j'en ai marre, il y a tout qui va de travers, mais quelque part, 5 minutes après, je peux dire, c'est beau la vie.
2: Ça serait quoi ton conseil que tu donnerais à des personnes qui n'arrivent pas à trouver le bonheur ?
1: De respirer et de regarder une fleur. Et puis d'essayer de voir, mais sans mentaliser, de ressentir, de sentir.

0: La citation là, que j'ai mise, c'est de Prévert. C'est « Le bonheur se reconnaît au bruit qu'il fait quand il s'en va ».
1: Est-ce que ça veut dire que pendant tout le temps où il n'est pas encore parti, tu l'apprécies pas ?
0: C'est qu'on n'est pas conscient. Quand c'est pas le bonheur qu'on vit et qu'en fait, après, une fois que
2: qu'il est parti,
0: c'est là qu'on se rend compte que finalement, on y était dedans. Il faut vivre l'instant présent et se remettre en question, savoir est-ce que ce que je vis m'apporte du bonheur ou pas. Là, mais non. Mais pas se questionner, se dire je vais attendre ce bonheur, je sais pas, demain, ou un truc comme ça.
3: C'est quoi le bonheur ? Est une idée originale de Nadège Gaël Cielé. 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

0: Sur Radio Galaxy, je vous amène à la découverte d'un spectacle équestre humoristique qui s'appelle La Méthode Boulineau. C'est présenté par la compagnie Anjay. Bonjour Laurent Galinier.
1: Bonjour.
0: Comment je vous présente Laurent, artiste, cavalier, voltigeur?
1: Voltigeur un peu moins avec l'âge?
0: Ouais.
1: Oui, cavalier de spectacle.
0: Cavalier de spectacle, très bien. Je suis très heureux de vous recevoir aujourd'hui. On va présenter bien sûr ce spectacle qui nous promet des moments hyper drôles, joyeux et complètement débridés. On peut indiquer qu'il y aura 4 représentations, les 11 et 12 août et ensuite les 25 et 26 août du côté de Saverdun en Ariège. C'est en 1998 que la compagnie Anjay fut créée. Est-ce que vous pouvez nous en dire plus, Laurent?
1: En fait, on a créé cette compagnie pour pouvoir créer nous-mêmes nos spectacles. Et donc, on diffuse des spectacles. Ben, au début, on a commencé à diffuser en Midi-Pyrénées, puis Occitanie. Et puis là, aujourd'hui, on diffuse nos spectacles en France et parfois à l'étranger.
0: Ouais, alors partout en Europe, hein, que ce soit dans des événements de village, des festivals, des galas équestres ou d'autres grands événements. On parle souvent des spectacles équestres pour leur élégance ou leur virtuosité. Mais vous, c'est vraiment l'humour qui est au cœur de la représentation. Il y a évidemment beaucoup de techniques autour de tout ça, mais... Comment vous est venue cette envie de faire rire avec les chevaux?
1: Grâce à un cheval, grâce à un poney qui était surdoué, trop petit pour voltiger dessus, surdoué pour faire des numéros humoristiques. Et moi, j'étais beaucoup, beaucoup, beaucoup moins doué. Donc, grâce à lui, je me suis mis à l'humour, au clown. Et c'est lui qui m'a amené donc à créer des spectacles plus humoristiques, plus poétiques. On garde toujours l'élégance, la virtuosité, qui sont finalement des techniques, des choses qu'on présente. Mais c'est toujours au travers d'abord... L'humour nous sert à glisser tout ça.
0: Et c'est ce que vous nous proposez à travers ce spectacle, la méthode Boulineau. Et là, on va découvrir une méthode d'équitation pas comme les autres. Qu'est-ce que ça signifie, Laurent?
1: Ça signifie que c'est l'écuyer, le fameux écuyer Eddy Boulineau, qui a inventé une méthode extraordinaire d'apprentissage de l'équitation et du travail des chevaux et qui a décidé de la diffuser au plus grand nombre. Donc pour le meilleur et pour le pire.
0: Alors dites-nous en plus, Laurent, sur ce personnage Boulineau.
1: Alors, le personnage Boulineau, c'est Eddy Boulineau, qui a un grand passé équestre, hein, puisqu'il a vécu beaucoup de choses. Il a été stagiaire, facteur, et aujourd'hui, il est devenu un instructeur en équitation. Et comme ça reste Eddy Boulineau, ça reste un personnage totalement fantasque. Donc, sa méthode, elle tient pas... Il aimerait bien qu'elle tienne debout, mais elle tient pas tant debout que ça. Et les chevaux le lui disent tout le temps. Mais ce qui est très bien avec ce personnage-là, c'est que en fait, il n'en démord jamais. Donc, ça marche pas tout le temps, il est ridicule souvent... Mais il s'accroche et il essaie vraiment que sa méthode fonctionne. C'est pour ça que ce personnage, il est attachant aussi, parce qu'il a un côté... il est hyper ridicule, comme souvent beaucoup d'entre nous. Mmh. Et en même temps, il y a un côté, une certaine tendresse dans ce personnage.
0: Alors, le spectacle joue beaucoup sur les oublis, hein, les imprévus, les situations qui semblent échapper au contrôle. Est-ce que tout est écrit ou est-ce que les chevaux ont parfois leur propre scénario suivant leurs humeurs?
1: Alors en fait, oui, a priori, tout est écrit, je rassure tout le monde. Le spectacle tient la route tout seul, tout va bien. En fait, oui, alors les chevaux forcément proposent pas toujours ce qu'on aurait envie qu'ils proposent, mais ça c'est l'intérêt du spectacle très vivant avec les chevaux. Mm-hmm. Et parfois, on a aussi la chance qu'en fait, ils improvisent à leur tour. C'est-à-dire qu'il y a des moments où c'est quelque chose qui peut être mal compris parce que j'ai mal demandé et que le cheval n'a pas bien compris. Mais parfois... Et ça, c'est juste génial à ce moment-là. C'est eux qui proposent parce qu'ils ont envie de participer. Mmh. C'est-à-dire que vraiment, il y a des moments où ils improvisent, ils vont proposer autre chose et qui va nourrir le spectacle.
0: Ouais. En plus, on dit souvent que les chevaux ressentent tout. Donc, sur scène, il y a une sorte de complicité qui est absolument fascinante entre vous et les chevaux.
1: J'essaie.
0: Vous essayez.
1: On essaie, c'est pas évident. Et c'est, voilà, c'est une écoute mutuelle à créer et qui fonctionne parfois et parfois pas. Et voilà.
0: Alors, éthologie, dressage et saut d'obstacle sont au rendez-vous. Et dans ce spectacle, vous allez vite vous rendre compte que les chevaux peuvent être parfois plus savants que les humains et surtout plus savants que ce personnage Eddy Boulineau. Comme on l'a dit, hein, c'est un spectacle humoristique et technique puisqu'on imagine que ça demande une grande technicité. Et c'est là que ça devient presque magique quand on se rend plus compte de tout le travail que ça représente, les heures passées avec les chevaux pour arriver à faire ce genre de spectacle. Combien d'heures faut-il pour donner cette impression de légèreté et de spontanéité? Combien d'heures de travail faut-il, Laurent?
1: Vous voulez vraiment que je vous dise?
0: Allez,
1: non, je ne peux pas dire le nombre d'heures passées. Non, il faut vraiment beaucoup de temps pour amener un cheval en spectacle, pour qu'il soit à peu près mentalement et physiquement prêt à envisager les choses. Il faut au minimum 3 ans de travail. 3 ans de travail, c'est minimum 1000 heures de travail. Et ça, c'est le minimum.
0: Ouais.
1: Voilà, mais ça, c'est juste très chouette, quoi. Et puis après, plus on, si on arrive à créer une relation avec un cheval, plus on avance avec lui, donc de plus en plus d'heures passées ensemble, plus on peut arriver à faire des choses plus fines, et c'est ça qui est vraiment intéressant, quoi. Et vraiment, en fait, ils deviennent vraiment des partenaires de scène, en fait. Et ça, c'est assez génial, sur lesquels on peut s'appuyer aussi en tant que comédien. Mmh. Et ça, c'est vraiment chouette, quoi. Et puis, eux aussi deviennent comédiens, et ça, c'est vraiment... Enfin, on est tous ensemble au service du spectacle, ouais, quoi.
0: La méthode Bolino par la compagnie équestre Anjai, c'est tout public, ça dure 45 minutes. Retenez bien, vous serez à Saverdun en Ariège les 11 et 12 août, mais également les 25 et 26 août. Le début du spectacle est à 20h30 pour laisser eh bien, place à l'éclipse solaire qui aura lieu juste un petit peu avant, Laurent.
1: Oui, puisque lorsqu'on a choisi les dates, donc 11, 12, 25, 26 août, parmi nous, il n'y avait aucun astronome amateur, donc personne n'a pensé que le 12 août, il y avait une éclipse visible. Et on a la chance, sur le lieu depuis où on joue à Saverdun, d'avoir une vue à 360 degrés, puisqu'on est en haut des coteaux. Et donc, on décalera légèrement l'heure pour que avant les gens sur site puissent, et nous aussi, bénéficier de l'éclipse solaire. C'est en extérieur, mais il y a la possibilité, en cas de mauvais temps, d'un repli sous abri.
0: Et évidemment, Laurent Galinier, pas besoin d'être passionné d'équitation pour apprécier le spectacle, hein.
1: Non, en fait, justement, c'est un spectacle qui est vraiment tout public. C'est pour les équitants, ils y verront beaucoup de choses. Et pour les non-passionnés, et tant mieux pour eux, c'est vraiment aussi un moment agréable, normalement humoristique. Et où, en fait, justement, pour une fois, ils peuvent voir un spectacle de cheval sans avoir tous les tenants et aboutissants et s'amuser aussi.
0: Le mieux, c'est de réserver avant puisque les places sont limitées. La billetterie est accessible en ligne depuis eloasso.com. Vous tapez association Anjai. C'est 14€ pour le tarif plein adulte, 8€ pour les enfants de 4 à 12 ans et c'est gratuit pour les moins de 4 ans. Donc, vous le voyez, c'est vraiment rien du tout. C'est un spectacle qui donne le sourire, c'est rempli d'émotions. Et puis, la compagnie Anjai est une compagnie qui est reconnue dans le monde équestre. Donc, elle vous fera passer un excellent moment en famille. Qu'est-ce qu'on pourrait dire de plus, Laurent, pour inciter les auditeurs de Radio Galaxie à venir découvrir le spectacle à Saverdun ?
1: Ça, je ne sais pas. Non, moi, j'avais envie juste de rajouter quelque chose. Vous parlez du travail, de la préparation des chevaux. En fait, pour moi, ce qui est vraiment très, très important dans ce travail que j'appréhende tous les jours et qui je dois remettre en question en permanence, en fait, qui est que, justement, ce qui est intéressant pour moi, c'est que lorsque les chevaux vont sur scène, ils aient non seulement confiance, mais qu'ils aient du plaisir. Et donc, pour moi, ça, c'est vraiment important parce qu'en fait, le plaisir, ben, le spectateur doit en avoir. J'espère qu'ils en auront. On fera tout pour. Mais qu'en fait, mes chevaux, ils doivent être à peu près heureux. C'est leur travail. Mais donc, il y a des jours où on a moins envie de travailler que d'autres. Mm-hmm. Mais quand même, c'est pas une grosse contrainte, quoi. Ils savent ce qui va se passer. Ils sont contents de le vivre et ouais, de le vivre ensemble, quoi.
0: En tout cas, il me semble qu'on peut voir des petites vidéos de présentation sur votre site internet et vous allez voir que c'est absolument fabuleux. Et moi, je trouve ça vraiment hyper beau. Hein. Je vous encourage à découvrir tout ça. Donc voilà, la méthode Bolino, spectacle équestre présenté par la compagnie Anjai à découvrir à Saverdun les 11 et 12 août et ensuite les 25 et 26 août avec bar et food truck disponibles sur place. Si vous aimez les spectacles où la performance se mêle à l'humour et à la complicité entre l'homme et les chevaux, c'est un rendez-vous à ne pas manquer du côté de Saverdun. Pour tout renseignement, vous allez sur le site internet anjai.com. On vous remercie, Laurent Galinier.
1: Avec plaisir.
0: Belle journée à vous.
1: Merci à vous aussi.

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4: Il est 17h ici à Paris, 19h à Mascate. Bonjour à tous.
5: Karine Bellicha.
4: À la une, Oman menacée par une nappe de pétrole qui dérive près de ses côtes dans la mer d'Arabie. Au moins 600 km² de brut pourraient se répandre dans une réserve naturelle, une nappe qui provient d'un navire échoué qui appartiendrait à la flotte fantôme russe. La mort de la journaliste libanaise Amal Ralil est un acte délibéré assimilable à un crime de guerre commis par Israël. Conclusion d'enquête d'Organisation internationale de défense des droits humains publiée aujourd'hui. Aujourd'hui, en pleine négociation entre les deux pays à Rome. Vosinha a 40 ans, mais il est loin d'être à la retraite. Le gardien du Cap-Vert avait époustouflé lors du Mondial et réussi à hisser son équipe jusqu'au 16e de finale. Approché par de nombreux clubs, c'est au Chili qu'il a posé ses valises. La réserve naturelle d'Oman est un territoire protégé, fait de récifs coralliens et de lieux de ponte, de tortues ou d'oiseaux. Et il pourrait être souillé par une nappe de pétrole, une possible catastrophe écologique qui mobilise les ONG environnementales. Le pétrole proviendrait d'un navire échoué et soupçonné de faire partie de la flotte fantôme russe. Juliette Pietraszewski.
6: Sur les images satellites analysées par Greenpeace, la nappe de pétrole autour du navire échoué a déjà touché de larges pans du littoral de l'île inhabitée d'Al-Qibliya. Depuis son bureau en Allemagne, Nina Noël, experte en opérations de crise internationale chez Greenpeace, scrute de près l'avancée de la marée noire. Elle menace tout un écosystème.
7: C'est très inquiétant car on parle d'une aire marine protégée. C'est une zone de nidification et de reproduction très importante pour les oiseaux marins, mais aussi pour les tortues de mer. Nous avons aussi des dauphins et des groupes de baleines là-bas. Et ce pétrole les menace sévèrement. D'ailleurs, il a déjà atteint la zone.
6: Le bateau échoué est soupçonné de faire partie de la flotte fantôme russe pour contourner les sanctions occidentales imposées à la Russie depuis la guerre en Ukraine. Et c'est une situation encore plus complexe à gérer au niveau international. Nina Noël.
7: Le navire n'a pas de drapeau clairement défini, donc les autorités à Oman ne savent pas vraiment à qui s'adresser. On sait qu'elles ont fait une évaluation peu de temps après l'incident. Maintenant, on essaye de voir comment contenir cette pollution et s'il y a un besoin d'expertise ou d'équipement supplémentaire qu'Oman pourrait demander dans le cadre d'un soutien international.
6: Et sans action concrète, le risque de voir s'aggraver la catastrophe environnementale ne fait que croître.
4: Plus au sud, les rebelles houthis ont mené une attaque contre l'armée yéménite. Au moins 38 membres des forces gouvernementales seraient morts. Une attaque au missile, l'une des plus meurtrières de ces dernières années. Pendant ce temps, Israéliens et Libanais discutent toujours à Rome. Troisième et dernier jour des pourparlers de paix dans un climat tendu en raison d'une nouvelle série de frappes meurtrières de l'État hébreu. Des négociations d'autant plus délicates que des organisations internationales de défense des droits humains ont rendu public aujourd'hui le résultat de leurs recherches sur les événements du 22 avril dernier. Alors qu'un cessez-le-feu tout théorique vient d'entrer en vigueur quelques jours plus tôt dans la guerre entre Israël et le Hezbollah, deux journalistes sont prises pour cible par l'armée israélienne au sud du Liban. Amal Ralil, journaliste bien connu au Liban du journal Al-Akhbar, considéré comme pro-Hezbollah, est tué. Sa collègue vidéaste est grièvement blessée. Faute d'enquête locale, des ONG, dont Amnesty International, ont mené leurs propres investigations. Elles considèrent que cette attaque était délibérée contre des journalistes et constitue un crime de guerre. À Beyrouth, Sophie Guignon.
8: Menacée à plusieurs reprises, Amal Ralil était l'une des voix du sud du Liban. En reportage à Thierry, avec la vidéaste Zainab Faraj, la voiture qu'elle suivait ciblée. Les deux journalistes abandonnent leur véhicule pour se mettre à l'abri. Leur voiture est visée, l'immeuble où elles avaient trouvé refuge bombardé à son tour par Israël sous l'œil de ses drones. Enas Chéri, de l'ONG libanaise Legal Agenda.
0: Nous sommes arrivés à la conclusion qu'il s'agissait d'une opération d'assassinat, d'un crime de guerre. La demande pour faire parvenir les secours a pris plus de 2 heures à être acceptée par Israël. Et ensuite, ils ont aussi intimidé et ciblé les ambulances qui tentaient de les atteindre. Nous nous sommes également appuyés sur la preuve que les Israéliens connaissaient leur identité et des demandes de coordination précisant la nature de la mission de secours, et celle-ci était clairement l'évacuation de journalistes.
9: Depuis 2023, 11 journalistes ont été tués au Liban par Israël dans l'exercice de leur métier. Ramzi Kays, chercheur pour Human Rights Watch.
10: L'assassinat d'Amal Khalil fait partie d'un schéma que l'on voit se répéter dans le pays depuis 2023, avec des attaques continues et délibérées qui ont visé des journalistes. Et ces assassinats ont lieu dans un contexte dans lequel il n'y a aucune justice.
9: Les ONG appellent l'État libanais à ouvrir une enquête locale et à permettre à la Cour pénale internationale de juger ces crimes de guerre. Sophie Guignon, Beyrouth, RFI.
4: En France, le parquet antiterroriste annonce l'ouverture d'une enquête après des menaces proférées par le FLNC. Ce groupuscule clandestin indépendantiste demande aux non-corses de ne pas venir sur l'île française, les menaçant de représailles dans le cas contraire. Le statut de la Corse pourrait être un enjeu de la présidentielle en France, prévu au printemps prochain, et tous les partis en lice convoitent par ailleurs le vote des jeunes. Tous se mettent en ordre de bataille. Marine Kéo.
11: Ils sont des centaines par parti. Ces jeunes engagés, très présents dans les rangs du RN et de LFI, sont devenus la pierre angulaire d'une campagne réussie, selon Benjamin Morel, politologue et maître de conférence à l'université Paris-Assas.
12: Si vous êtes Gabriel Attal ou Édouard Philippe, dont l'électorat est en règle générale beaucoup plus âgé que la moyenne, il faut leur parler quand même, parce que derrière, vous parlez à leurs grands-parents, vous parlez à un imaginaire national.
11: En 2025, 2 jeunes sur 3 étaient convaincus de pouvoir changer la politique, selon une étude de Via Voice. Pour la politologue Virginie Martin, ils sont la vitrine d'un parti attractif.
13: De mettre la jeunesse en avant constitue un puissant marqueur symbolique. Elle produit des images, c'est un signe d'avenir. C'est très important symboliquement.
11: Une stratégie qui, selon le politologue Benjamin Morel, ne vise pas à capter les votes des jeunes abstentionnistes, mais bien à recruter de nouveaux partisans.
12: L'objectif, c'est de produire des élites partisanes, une organisation de jeunesse. C'est pas de stimuler un vote, ça c'est réduit en fait. C'est pas inutile, mais l'objectif n'est pas d'abord électoral.
11: En sous-texte, l'objectif est de redynamiser les équipes de campagne prêtes à affronter la présidentielle de 2027.
4: Et lors de la dernière élection présidentielle française, l'abstention chez les jeunes a été particulièrement forte. L'ancien chef de l'État béninois, Patrice Talon, a été élu aujourd'hui président du Sénat. Il va présider la seconde chambre parlementaire pendant 5 ans. Il devient président du Sénat 2 mois après son départ du pouvoir. L'aventure continue pour Vozinha, le désormais célèbre gardien du Cap-Vert qui a fait sensation au Mondial en menant son équipe jusqu'au 16e de finale. Grâce à ses arrêts spectaculaires, il a vu sa cote de popularité exploser sur les réseaux sociaux, suivi désormais par près de 30 millions d'abonnés sur Instagram. Courtisé par de nombreux clubs, c'est au Chili que Vozinha a décidé de s'installer. Il a rejoint le très populaire club Colo-Colo, le plus titré du pays. Hier, il a été présenté aux supporters. Reportage au stade de Santiago de notre correspondant Neila Derouane.
14: Ils étaient 20 000 supporters, familles et enfants, à avoir chaleureusement accueilli leur nouveau gardien. Patricia tenait à être présente.
15: On l'a connu tout récemment pendant le Mondial et il a été phénoménal. Il a fait fureur.
14: Peu de joueurs ont reçu un tel accueil, confie Carlos, qui considère déjà Vozinha comme l'un des leurs.
16: Il est fait pour ce club, car nous sommes des gens humbles, travailleurs, et lui, il est pareil.
14: Vozinha, c'est une belle histoire de dépassement de soi, estime quant à lui Marcelo.
17: Il ne vient pas du monde professionnel, il a grandi petit à petit. Il a eu un rôle très important au Mondial et c'est un très bon transfert de la part de Colo-Colo.
14: Mais c'est aussi une grosse opération marketing de la part du club et les supporters l'assument. C'est une très bonne opération marketing, souligne Anaïs. Colo-Colo a su saisir cette opportunité, dit-elle, et Cristobal d'ajouter.
18: Ça va nous donner une visibilité mondiale et ça va servir à l'équipe.
14: Pour Vozinha, cependant, rien n'est gagné d'avance. À 40 ans, il va devoir faire ses preuves face à l'actuel jeune gardien titulaire de 19 ans, a annoncé l'entraîneur.
6: Naïla de Rouen et Santiago, RFI.
4: La direction de la FIFA a reconnu avoir commis des erreurs, présenté même des excuses, mais continue de soutenir son président Gianni Infantino après son projet avorté d'ouverture à des investisseurs privés de la Fédération internationale de football, un projet qui avait suscité un tollé. Ce recul n'est donc pas suffisant pour la Fédération européenne, l'UEFA, qui maintient la pression.

Nous allons maintenant faire un saut temporel. Voici un titre qui est sorti au mois d'août. Mais c'était en 1982. Souvenez-vous.

Chères auditrices, chers auditeurs, bonjour et bienvenue dans À l'expression. Car je me prénomme Alex et ma mission est de vous aider à employer à bon escient les expressions françaises que nous utilisons tous régulièrement sans parfois en connaître ou le sens ou l'origine. Ainsi, peut-être grâce à cette rubrique À l'expression, vous allez pouvoir briller en société ou pourquoi pas au dîner ce soir. Aujourd'hui, je vous propose de découvrir une nouvelle expression que tout le monde emploie un jour ou l'autre, à la bonne heure. On a tous cet ami qui est toujours en retard ou qui nous dit qu'il arrive alors qu'il est encore chez lui en train de remettre ses chaussettes. Alors, quand il arrive vraiment, on s'exclame « à la bonne heure ». Qui n'a jamais prononcé ces mots ? Quelle est donc l'origine et la signification de cette expression ? Au XIVe siècle, elle était employée au sens propre, c'est-à-dire être à l'heure. Tu es là à la bonne heure, disait-on, avec l'idée d'une notion précise du temps. En revanche, au XVIe siècle, cela signifiait au moment propice, en opposition à la

0: si tu avais senti quelque inclinaison pour elle à la bonne heure, je te l'aurais fait épouser au lieu de moi. » Alexandre Dumas, dans La Reine Margot, en 1845. « À la bonne heure !» s'écria Coconas. « Et voilà qui est parlé. Vous avez raison, monsieur. La parole d'un gentilhomme vaut de l'or. » Ensuite, la comtesse de Ségur, dans Les Deux Mignards, en 1863. « À la bonne heure ! Voilà ce qui s'appelle être exact. C'est bien, ça !» Et enfin Stendhal, dans Le Rouge et le Noir, en 1830. « Tout cela ne fut pas arrivé sans Bonaparte, dit Falcoz, avec des yeux brillants de courroux et de regrets. À la bonne heure ! Mais pourquoi n'a-t-il pas pu se tenir en place, ce Bonaparte ?» Voilà. J'espère qu'avec cette chronique, je suis arrivé à la bonne heure. La prochaine fois, nous découvrirons l'origine d'une autre expression dont je vous réserve la surprise. En attendant, chers amis, à l'expression vous dit à bientôt.
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1: Bonsoir à toutes et tous. L'année prochaine, le ciel est clair ou peu nuageux, mais le vent d'ouest qui souffle modérément limite la baisse des températures par brassage de l'air. Et ce n'est qu'en fin de nuit qu'un peu de fraîcheur apparaît avec des températures minimales qui passent alors au voisinage des 20 degrés. Vendredi 7 août, le ciel est clair toute la journée et le soleil domine sans partage. Avec l'affaiblissement du vent, les températures repartent à la hausse et dépassent partout 30 degrés, atteignant 33 à 35 degrés sur Yvolvestre, Muret et Haute-Rive. Comme les jours précédents, seule la chaîne pyrénéenne voit le déclenchement d'orages sur les plus hauts sommets. Bonne soirée à toutes et tous.
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0: Bonjour à tous, bonjour à toutes, merci d'être sur Radio Galaxy 98.5 FM, la radio du sud de Toulouse, la radio qui va de Toulouse jusqu'au pied des Pyrénées. Et nous allons parler jardin, nous allons parler arbres, nous allons parler plantes, nous allons parler choses qui se mangent. Et pour en parler, je suis avec un représentant de l'association Mille Pattes, Frédéric Morisot, que nous connaissons bien ici. Frédéric, bonjour.
1: Bonjour.
0: Frédéric, Mille Pattes, si on devait faire un petit rappel, ce serait quoi ?
1: Communiquer, sensibiliser, innover, relier, agir.
0: Et donc c'est un regroupement de professionnels et de non-professionnels qui réfléchissent ensemble sur l'aménagement, je dirais, d'un territoire sur le plan agricole.
1: Exactement, agricole et alimentaire, des agriculteurs, des citoyens consommateurs, des personnes averties, concernées, avec chacun leurs compétences, leur expertise et leur sensibilité.
0: Et surtout leur envie d'apprendre.
1: Oui, et d'agir aussi.
0: Vous disiez agricole, mais c'est pas que agricole, parce qu'en fait, on a aussi des privés, et aujourd'hui, on va être avec quelqu'un que vous avez amené dans le studio, et qui n'est pas forcément un agriculteur.
1: Alors, je pense que peut-être, au terme de son intervention, vous pourriez conclure, est-il un agriculteur ou pas ? Moi, j'en sais rien, et puis, peu m'importe, et c'est justement la question. On parle beaucoup d'agroécologie, ça veut dire agriculture, ça veut dire écologie, quelles sont les interfaces, quels sont les flux entre ces différentes activités ? Agriculture, connotation humaine, connotation principalement alimentaire. Et l'écologie, ce sont les systèmes naturels, l'environnement, les liens avec la faune et la flore. Donc comment tout cela s'interface et interagit, voilà.
0: Alexis Lafontan, Alexis, bonjour.
2: Bonjour.
0: Alexis, vous êtes un spécialiste aussi de la cyclicité, je vais le dire comme ça, de la gestion des cycles. Parce qu'en fait, vous avez créé un projet un peu spécial. Expliquez-nous un peu de quoi il s'agit.
2: Alors ben déjà, spécialiste, je sais pas du tout si je suis spécialiste, mais en tout cas, je m'intéresse à pas mal de choses. La première question, tout à l'heure avec Frédéric aussi, je pense que je suis un peu paysan quand même. Vous me direz à la fin si vous avez même conclusion. Et ensuite, le projet, ouais, accessoirement, ben, moi, je mets en place beaucoup de plantes, des jardins, tout ce qui se mange, parce que je pense que, oui, il y a un cycle, et bien manger, c'est déjà être en bonne santé.
0: Oui, et donc, vous dites que vous plantez tout ce qui se mange dans votre projet, parce que vous avez un projet de départ qui s'est ensuite décliné et que vous avez développé petit à petit.
2: Exactement. Alors, moi, je fais des forêts-jardins. Alors, je suis pas très branché sur les différents noms, mais les forêts-jardins, grosso modo, on plante énormément de plantes comestibles en différentes strates. Et la première chose qui m'a accroché là-dedans, c'est que dans notre carrière actuellement, on mange entre 30 et 60 fruits, plantes différentes. Et en Europe de l'Ouest, il y en a plus de 7000 qui sont comestibles. On parle de fruits, on parle de feuilles, on parle de graines, on parle de fleurs, on parle de racines, on parle de turions, on parle de plein de choses. On a oublié ça et je trouve que quand on met le doigt dedans, on a envie d'explorer encore pour se rendre compte qu'accessoirement, c'est bon pour la santé et il y a de quoi faire.
0: Parce qu'aujourd'hui, on s'alimente essentiellement à travers des circuits industriels, à part que si on a son petit potager, on ne va pas faire l'année avec ça. Et des produits qui sont traités et qu'on va chercher en grande surface.
2: A-t-on le choix, oui ou non ? Là, c'est un débat que je laisserai filer pour plein de monde. Mais déjà, chez soi, si on a un petit bout de terrain, un petit bout de jardin, la plante qu'on a semée, qu'on a plantée, quand on la mange, c'est la meilleure du monde. Déjà, il y a beaucoup de choses qui poussent très très bien chez nous, qui sont belles et bonnes à manger. Partant de là, si on a envie de continuer d'explorer la chose encore plus loin, la densité et la diversité des plantes sont généreuses et nous permettent d'avoir en plus une santé du système et une santé de ces plantes qui se réfèrent de la plante elle-même. Une plante qui va donc nous nourrir et qu'on aura vu de zéro à son assiette.
0: Mais ça, il faut une sacrée connaissance pour faire ça. Tout le monde n'est pas jardinier, tout le monde ne connaît pas les associations entre les plantes, la carotte, les fraises, les machins. Ça va ensemble, ça va pas ensemble. Moi, je plante chez moi, ça pousse pas. À cause de quoi ?
2: En fait, il y a beaucoup, beaucoup, beaucoup de lectures, beaucoup de connaissances dans les plantes, sachant qu'actuellement, on ne connaît strictement rien. On a moins de 1% de connaissances sur le sol, selon certains spécialistes, 2 à 3% du vivant. Donc il y a plein de choses à faire, il y a plein de choses à explorer, plein d'erreurs à éviter, mais bon, on apprend. C'est encore le propre de l'homme, cette intelligence qui fait qu'il est en capacité de s'améliorer et de prendre des renseignements ailleurs. Ça rejoint directement l'alimentation territoriale, à côté de qui ? Partager les secrets de grand-mère, les vieilles techniques de l'époque. C'est aussi simple que ça, je pense.
0: C'est parce qu'en fait, les choses, on les a oubliées.
2: On les a oubliées. On n'a pas réellement voulu les oublier, mais la vie a fait que... On est parti dans un engrenage. Paysan, ça vient de paysage, c'est aussi bête que ça, mais on a oublié que nos anciennes et nos anciens, ils avaient ce savoir. Ils n'avaient pas des grandes surfaces à côté de chez eux. Ils s'alimentaient territorialement. Ils communiquaient, ils partageaient les secrets de grand-mère et ça fonctionnait plutôt pas mal.
0: Ce qui veut donc dire que d'après vous, même si on a un tout petit terrain ou même un bosquet, on peut créer des choses qui nous nourrissent pratiquement toute l'année ?
2: Je pense sincèrement qu'il est possible de se nourrir toute l'année, même sur une petite surface. Oui, ça demande du temps. Est-ce qu'on est capable d'y accorder 2 heures semaine, 5 heures par jour ? Peu importe. En tout cas, on peut déjà amener cette dynamique et ça nourrit le fond de la personne. C'est philosophique, c'est aussi simple que ça en fait. Ça fait plaisir, accessoirement. On est passé aussi d'une ère où c'était important d'avoir des essences ornementales chez soi, alors que les essences traditionnelles ou les vieilles variétés produisent très très bien aussi.
0: Mais on sait très bien que dans les villes, par exemple, on met des arbres ornementaux parce que quand les fruits tombent, ça salit les routes, ça attire les bestioles, etc., etc. Il y a des raisons sociales, j'allais dire.
2: Bien évidemment, mais là, on n'a plus trop le choix, en fait. Si on pense aux différentes évolutions climatiques, pour être précis, qu'allons-nous faire ? Dire oui, mais c'était comme ça, ou participer à quelque chose ? On n'a pas réfléchi à ça, on a déjà les réponses au non-questionnement de la chose. Maintenant, il faudrait que ça change. C'est important, même pour les générations futures.
0: Donc, vous, dans votre approche, ce que vous faites maintenant, c'est que vous conseillez les gens, vous faites, je crois, donner des cours ou des conférences aussi sur comment régénérer des sols, comment remettre en place des sols organiques et qui produisent des choses qui puissent nous nourrir.
2: Oui, moi j'ai la chance d'accompagner, on bosse dans des domaines, on accompagne beaucoup, beaucoup de publics, du jeune public. On travaille avec des écoles, que ce soit des primaires, des maternelles, que ce soit des collèges, des lycées agricoles. Et aussi, dans le cadre de différents projets avec des budgets participatifs, on intervient pour mettre en place cette petite mayonnaise. De là à être un spécialiste, non. De là à avoir la chance de pouvoir donner, sensibiliser et apporter sa vision des choses pour que les autres fassent mieux, c'est surtout sur ça que je travaille.
0: Alors, dans notre région, il y a 2-3 expérimentations que vous avez menées, en particulier du côté de Fonsorbe, je crois. Un projet qui s'appelle la forêt comestible. Ça ressemble à quoi ? Ça donne quoi ? On peut le voir ? Qu'est-ce qui s'y passe ?
2: Qu'est-ce qui s'y passe ? Eh bien, c'est un début de projet. On a eu la chance, donc, avec une collègue qui s'appelle Sarah de l'association du Bosquet Fantastique, de participer dans le cadre du budget participatif de la ville de Fonsorbe à la mise en place de ce terrain qui est situé au parc du Baneira à Fonsorbe, sur une surface de 4000 m² où c'est une association forêt comestible de Fonsorbe met en place donc un site de forêt-jardin. Et nous, on a réussi à essayer d'aller un petit peu braconner, j'utiliserai le mot braconner, les écoles, le public, pour qu'on puisse mettre en place une dynamique qui fasse que les enfants mettent les mains dans la terre, fasse que le public se questionne sur cette évolution. Et on part de toutes petites choses, de jeunes plans, comme le jeune public, pour que d'année en année, ça évolue et ça donne la possibilité de manger tout le système, toute la biodiversité qui en découle.
0: On en est où aujourd'hui dans ce projet ?
2: On en est au début, on en est avec beaucoup de plantations. Au mois de mars, une grosse semaine de plantations, entre le 10 et le 16 mars, je pense qu'il y a un peu plus de 300 élèves qui ont planté. Et ce n'est que le début, quoi. Et puis on questionne aussi la mairie qui nous fait grandement confiance pour « y a-t-il d'autres terrains ? Faut-il continuer ?» Cette dynamique, moi j'ai une vision sur les jardins à 1000 ans. Je n'exagère pas en fait, ça paraît con, mais je pense qu'il faut voir la possibilité d'évolution de ces systèmes sur de nombreuses années et non pas l'immédiateté.
0: Et les essences que vous mettez en place, c'est quoi ?
2: Plein de choses. Énormément d'essences locales, on travaille pas mal d'associations, les arbres et paysages locaux, on travaille beaucoup de pépiniéristes locaux. Et on travaille aussi avec, grosso modo, la bonne soupe. Si tant il y est qu'il y ait une bonne soupe, c'est de mettre environ 30 à 35% d'essence locale, 30 à 35% d'essence plutôt sudiste, puisqu'avec cette évolution climatique, le chêne vert, par exemple, il prend 50 km par an. Il est capable d'évoluer de 50 km, il monte au fur et à mesure. Mais il faut aussi prendre en compte les essences un peu plus nordistes. On sait que par Toulouse, le climat fait qu'on a des moins 15 tous les 10-15 ans, mais il faut prendre en compte cette logique-là. Donc on vient, on met énormément de végétaux, on réapprend accessoirement comment les cultiver, quelles sont les bonnes associations, si tant il y est qu'il y ait des bonnes associations, et comment ça évolue. Et on observe et on se fait plaisir, il faut que ce soit funky.
0: Vous travaillez par strat, vous travaillez par connaissance, vous essayez de retrouver les connaissances anciennes de grand-mère, ce que vous disiez tout à l'heure pour vous citer. Cette connaissance, on l'acquiert comment ?
2: En bouquinant, en partageant, en regardant des émissions. Enfin, actuellement, en 2026, on a toutes les possibilités. Et puis en se faisant confiance aussi. il est important, densité et diversité. Moi, j'ai la chance d'avoir été formé par, par plusieurs personnes, notamment un monsieur qui s'appelle Fabrice Desjours, qui a une très très belle forêt du côté de Dicône, dans la, en Bourgogne. Je crois qu'il y a 1000 espèces alimentaires. C'est sur 2,5 hectares. Son jardin doit avoir 16 ou 17 ans. On se promène là-dedans, on ne connaît rien. Il y a une densité, on a vraiment l'impression qu'on est dans une forêt quasi tropicale et tout se mange. Alors bien évidemment que certains trucs, on va pas les manger 8 fois semaine, mais c'est voir à quel point les plantes travaillent en harmonie, s'harmonisent pour faire quelque chose de beau et quelque chose de bon.
0: Tout ça, ça prend du temps. Aujourd'hui, le temps, tout le monde dit on en manque, mais c'est ce que vous dites là, vous vous projetiez sur 1000 ans, il faut savoir se projeter pour les générations futures.
2: Il faut savoir se projeter sur... Ouais, là, me vient un proverbe chinois qu'une collègue m'a envoyé. Le meilleur moment pour planter un arbre, c'était il y a 20 ans. Le deuxième meilleur moment pour planter un arbre, c'est aujourd'hui. C'est simple, mais dans tous les peuples, dans tous les pays, on avait cette logique. Nos grands-parents, ils comprenaient ça. Ils avaient des haies à l'époque, on sait ce qui s'est passé vis-à-vis de l'agriculture, mais ils n'avaient pas de production d'une seule chose. Il y avait vraiment dans leur assiette la totalité. Il fallait s'alimenter sur site. Et ce qu'il y a en abondance, eh bien, on le partageait avec son collègue à côté qui faisait autre chose. On pense que l'ancien rime avec naïf, mais c'est la logique. Si on a envie d'avancer, si on a envie de faire plein de belles choses et d'avoir une alimentation territoriale, il va falloir produire sur le territoire. Là, en ce moment, je suis en train de bouquiner le rapport de Stéphane Linou qui a créé les dynamiques locavores. C'est effarant de voir à quel point on a oublié que s'alimenter dans le local est la solution.
0: Si vous aviez un conseil à donner à nos auditeurs aujourd'hui, tout de suite, la première démarche à faire, ce serait laquelle?
2: De se lancer, de se faire plaisir, de se faire confiance, de partager pas mal de choses, d'oser. C'est la chose la plus simple du monde. C'est dans notre épigénétique, on met les mains dans la terre. On est gamin, on a les mains dans la terre, on se lèche les doigts. On a ça dans notre microbiote, notre microbiome. Enfin, c'est aussi simple que ça. On a cette volonté de le faire. Tous les animaux le font. Nous faisons partie du vivant. Osons le faire. Sur une petite surface, sur une grande surface.
0: Ça demande du temps.
2: Ça demande du plaisir, ça demande du temps, bien évidemment. Moi, c'est mon boulot, je fais que ça. J'ai aussi la chance... On a racheté à 3 collègues un organisme de formation agricole qui s'appelle Gaïa Formation. Et on a la chance de travailler avec des spécialistes dans plein de domaines. Et du coup, je redouble un peu toutes ces classes puisque je participe aux formations. Et on est au balbutiement de la compréhension de tout ce type de système. On a perdu, en 2 générations, beaucoup de savoir-faire paysan. La logique et comment se débrouiller avec peu. Et je pense que ça fonctionne plutôt bien. La dynamique de se lancer... C'est extraordinaire. Le plus dur, c'est de démarrer. Ensuite, vient le plaisir.
0: D'où l'intérêt de votre travail avec les écoles, avec les collèges, pour initier les jeunes enfants à retrouver ce plaisir à patouiller, je vais le dire comme ça.
2: Ouais, mais c'est exactement ça, en fait. Et puis, ce qui est intéressant dans un système arboré, arbustif, plus que le potager, enfin, ça va de pair, c'est que on a vraiment cette vision à long terme. Si une petite partie de l'école, une petite partie d'une commune, il y a énormément de territoires, de petites zones, où on va encore s'embêter à passer la tondeuse à gazon pour que ce soit propre, pour qu'en juin chez nous ça crame jusqu'au mois d'octobre, on pourrait mettre pas mal d'arbres là-dedans pour avoir une production. Il n'y a pas besoin de grandes choses. On n'est pas dans l'obligation de faire tant de tonnage sur tel type de plante. On a juste ce plaisir à observer et les gamins, à partir du moment où ils mettent les mains dans la terre, des graines, ça pousse. Pour les frères, pour les sœurs, si on démarre maternelle, quand on arrive au fin du collège ou fin du lycée, il y a déjà des plantes qui auront eu 15 années de pousse. C'est monstrueux. Un pommier, après 15 ans, vous pouvez sortir 300, 400, 500 kilos par arbre.
0: Mmh. Les gens qui voudraient avoir plus d'informations sur votre travail, sur vos expérimentations, vos expériences, ils peuvent se tourner vers quel support, vers quel site éventuellement?
2: Je pense qu'on est beaucoup à faire ça. Pour ma part, moi j'habite donc à Bonrepos-sur-Ossonnelle, j'ai un jardin... qui se visite. Maintenant, on fait des visites programmées, mais on peut même s'y perdre. Je pense que, voilà, là, je le dis à l'antenne, mais c'est pas si dramatique. Il y a de quoi se balader. Et j'ai aussi un terrain en Bretagne, puisque je fais de l'expérimentation en Bretagne. Expérimentation, c'est un grand mot pour pas grand chose, à mes yeux. En fait, c'est un terrain de 2 hectares qu'on a avec un collègue où on a mis en place un jardin des plantes où on développe ça avec les écoles aussi. Le plus dur, c'est de conserver les allées et de planter à l'intérieur. J'appelle ça des ronds-points. Chacun peut venir apporter ses plantes, faire des boutures, ses tests.
0: Voilà. En ligne, on peut voir des choses ou pas?
2: On peut voir un petit peu de choses. Déjà, le site Gaïa Formation, il y a pas mal d'explications. Il y a pas mal de spécialistes et puis il y a surtout énormément de personnes qui font de superbes choses à côté dans leur domaine. Je sais qu'à côté de Carbone, il y a Pépin Perdu, donc c'est Lancelot qui fait des plantes magnifiques de forêt-jardin. Il y a d'autres pépiniéristes dans le coin. Il y a dans le Gers une dynamique sur tout ce qui est agroécologie assez incroyable. Il y a pas mal de choses quand même.
0: Ça nous donne envie d'aller beaucoup plus loin avec vous, Alexis Lafontaine. Donc, j'espère qu'on se retrouvera pour d'autres émissions avec d'autres conseils, certainement, pour savoir comment faire des forêts comestibles. Et vous nous apprendrez tout ça. Merci d'être venu.
2: Oui, merci, avec grand plaisir.

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Amis auditeurs, bonjour. Aujourd'hui, je vais vous parler d'un de nos regrettés chanteurs qui s'appelle Jacques Brel. Donc, Jacques Brel est né le 8 avril 1929 à Schaerbeek, à Bruxelles, et il est mort le 9 octobre 1978 en France, à Bobigny. C'est un auteur, compositeur, interprète, poète, acteur et réalisateur belge. Jacques Roumain Georges Brel est issu d'une famille catholique flamande d'industriels. Son père est né à Zandvoort et francophone de souche flamande et sa mère est bruxelloise. Enfant, il est très peu intéressé par l'école. Avec son frère Pierre de 6 ans, son aîné, Jacques connaît une éducation entre collège catholique et scoutisme. À 16 ans, il crée une troupe de théâtre avec quelques copains et écrit lui-même des pièces qu'il joue en amateur. Son père le fait entrer dans la cartonnerie familiale, où il est affecté au service commercial. Il songe très sérieusement à une reconversion, soit en tant qu'éleveur de poules, soit en tant que cordonnier, soit comme chanteur. Il choisit cette dernière voie et écrit n'importe où, n'importe quand. Amateur de musique classique, il compose ses premières mélodies sur le piano familial et sur sa guitare sans jamais avoir pratiqué la musique auparavant. Le 1er juillet 1950, il épouse Thérèse Michelsen. Le 6 décembre 1951, naît sa fille Chantal, qui est décédée en 1999. Cette année est aussi celle où il commence à chanter. À partir de 1952, il écrit et compose ses premières chansons qu'il chante dans le cadre familial et à diverses soirées dans des cabarets bruxellois. Il fait déjà preuve de sa puissance lyrique, qui rebute sa famille. Elle tente en vain de le dissuader de continuer dans cette voie. Lui, par contre, persévère. En 1953, il réalise un disque maquette aux 78 tours qu'il envoie en France à Jacques Canetti, découvreur de talent chez Philips et propriétaire du cabaret parisien Les Trois Baudets. Le 1er juin 1953, appelé par Jacques Canetti, il quitte la capitale belge pour se rendre seul à Paris. Son immigration est à l'origine du prénom de sa deuxième fille, France, née le 12 juillet 1953. Il se retrouve dans une petite chambre inconfortable. Pour gagner un peu d'argent, il enseigne la guitare au danseur acrobate Francesco Cocchi Frediani, un artiste italien à l'affiche du cabaret La Nouvelle Ève. Ce dernier, témoin des premiers pas du débutant, l'accompagne d'ailleurs lors de son premier passage à l'Olympia à lever le rideau. Les conditions de travail sont difficiles pour Jacques. Il n'a pas de loge et doit se changer derrière le bar de l'Olympia. Après une représentation, Bruno Cocatrix le remarque, le félicite de sa prestation et l'invite à lui rendre visite pour discuter d'un prochain passage. En 1954, lors d'une tournée de Jacques Ellian à Bruxelles, il rencontre celui-ci en lui montrant l'une de ses dernières chansons, « Il peut pleuvoir ». Celle-ci est mise au répertoire de l'orchestre, ne se doutant pas que derrière son sourire crispé se cachait un si fabuleux talent. C'est principalement ainsi que la France va entendre parler pour la première fois du grand Jacques. En janvier 1955, Brel fait ses débuts à l'ancienne Belgique, célèbre salle de concert bruxelloise. La même année, il fait venir sa femme et ses deux fillettes en France et la famille s'installe à Montreuil. C'est l'année de son premier 33 tours, de sa rencontre avec Georges Pasquier, qui deviendra son régisseur et son meilleur ami, auquel en 1978, il dédiera la chanson « Jo Jo ». Je vous invite à écouter un premier disque de Brel qui s'appelle « Dans le port d'Amsterdam ».

0: En 1956, il rencontre le pianiste François Robert, qui devient son arrangeur musical, puis sera l'orchestre qui l'accompagnera durant toute sa carrière de chanteur. Cette même année paraît son premier grand succès, Quand on a que l'amour. Petit à petit, Brel trouve son style et son public. Il connaît enfin le succès lors de ses galas. Entre autres particularités, Brel ne cède jamais à la tradition du rappel, qu'il juge démagogique. En 1957, son second 33 tours reçoit le Grand Prix de l'Académie Charles Gros et fin 1958, année de naissance de sa troisième fille Isabelle, c'est le succès à l'Olympia en première partie. L'année suivante, il est tête d'affiche à Bobino, où il crée « Ne me quitte pas », écrite pour l'actrice Suzanne Gabriello, et « La valse à mille temps ». Dès lors, les journées s'enchaînent à un rythme infernal, Brel donnant parfois plus de concerts qu'il n'a de jours dans l'année. En 1960, il achète entre Monaco et le Cap Martin sur la plage de Cabet au Golfe Bleu, une maison qu'il occupera jusqu'en 1970. C'est là qu'il composera « La Fanette » et « Amsterdam ». Après sa mort, la mairie de Roquebrune-Cap-Martin a fait placer dans le village un buste en bronze dû au sculpteur Cyril de la Patelière, en hommage à Jacques Brel. En mars 1962, il quitte la maison de disques Philips pour Barclay, avec qui il signera un contrat exceptionnel de 30 ans en 1972. Le 6 mars 1962, il enregistre le Plat Pays, hommage à la Flandre. En octobre 1962, il crée sa maison d'édition musicale Harlequin. En 63, il interprète Les Vieux en référence à ses parents. La mort de son père, suivie de très près par celle de sa mère, amène Brel à évoluer vers les chansons de plus en plus dramatiques, telles que La Fanette, Au Suivant ou encore en 1964, Amsterdam. En 66, au sommet de son art, Jacques Brel sort Ces gens-là, un nouvel album qui, outre la chanson homonyme, compte plusieurs titres qui deviennent des classiques incontournables de son œuvre. Ces gens-là, Jeff, La chanson de Jackie, le tango funèbre, Fernandel, Mathilde. À 37 ans, Jacques Brel décide d'abandonner la selle. Pour autant, il honore ses contrats pendant encore plus d'un an et fait ses adieux à l'Olympia en octobre 66. Le 16 mai 67, il donne son dernier récital à Roubaix. S'il délaisse les prestations scéniques, Brel ne reste pas inactif pour autant. Durant l'été 67, il joue dans son premier long métrage « Les risques du métier » du réalisateur André Cayat. Le film est un succès public, puis sur son voilier, il commence à naviguer. Deux albums paraissent. Jacques Brel 67, où figure la chanson des vieux amants, et quelques titres créés sur scène l'année de ses adieux dont « Mon enfance » et « Le cheval ». En 68, paraît l'album « J'arrive », dont certaines chansons sont filmées en studio ou sur plateau de télévision. Vesoul, L'Éclusier, Je suis un soir d'été, Regarde bien petit. En octobre 68, à Bruxelles, au Théâtre Royal de l'Opéra, La Monnaie, il crée sa version francophone de L'Homme de la Mancha, interprétant le rôle de Don Quichotte, aux côtés de Dario Moreno, dont celui de Sancho Panza. Le spectacle doit être repris à Paris en décembre, mais Dario Moreno meurt le 1er décembre 68 à 47 ans d'une hémorragie cérébrale à l'aéroport d'Istanbul avant le décollage de son avion. Robert Manuel reprend le rôle pour le spectacle présenté en décembre à Paris. Au début de l'été 69, Brel est Mon oncle Benjamin dans le film d'Edouard Molinaro dont il compose la musique avec François Roubaix. Je vous invite à écouter le deuxième titre. Quand on a que l'amour.
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Il tourne encore plusieurs autres films et en réalise lui-même deux, France en 1971. En 73 sort sur les écrans Le Far West qui est un échec. Pour son dernier rôle au cinéma, il campe le dépressif François Pignon, le personnage récurrent de Francis Weber, face au tueur à gages Monsieur Milan, alias Lino Ventura, dans L'Emmerdeur, à nouveau réalisé par Édouard Molinaro. Le succès l'attend aux États-Unis d'Amérique et au Royaume-Uni. Des traductions en anglais de ses chansons sont accueillies avec succès et enregistrées par David Bowie, Scott Walker, Mark Almond, le groupe Goodbye, Mackenzie, etc. En 1974, grand fumeur, apprenant qu'il est atteint d'un cancer, il abandonne le spectacle et part avec Madlib Bami, rencontré lors du tournage de L'Aventure, c'est l'aventure de Claude Lelouch, au bord de Lascoy, un voilier qui vient l'acheter. Mais il est déjà malade. On l'opère d'un cancer au poumon. Il décide de se retirer aux Marquises et en 76, il revend Lascoy et Madlib Bami lui rachète le 30 novembre de la même année un bimoteur Beechcraft Twin Bonanza, baptisé Jojo en souvenir de son vieil ami disparu en 1974, Georges Pasquier. Pilote privé depuis le 28 juillet 1965, il y fait l'avion-taxi pour rendre service aux habitants et les transportants entre l'île Marquise de Hiva-Oa, où il réside, et Tahiti sur un trajet maritime de 1430 km, soit un vol d'environ 5 heures. En 1977, malgré la maladie, il revient à Paris pour enregistrer son dernier 33 tours, Les Marquises, qui paraît le 17 novembre, avec un record d'un million de précommandes. Il retourne aux Marquises après cet enregistrement, avant que, en juillet 1978, son cancer du poumon ne s'aggrave. Son cancer s'étant aggravé, il est ramené en France métropolitaine où il meurt d'une embolie pulmonaire le 9 octobre 1978 à l'hôpital Avicenne de Bobigny. Jacques Brel repose au cimetière d'Atuanoa, commune d'Iva, Oa, aux îles Marquises, non loin de la tombe de Paul Gauguin. Sa plaque funéraire est à l'origine d'un différend entre la famille Brel et Madlib Bami en 1999. Sa dernière compagne gagne le procès en justice et obtient le droit de mettre sur la pierre tombale l'effigie des deux visages tournés vers le soleil couchant. En 1981, sa fille France crée à Bruxelles la fondation Jacques Brel, destinée à faire connaître l'œuvre de l'artiste, mais aussi à soutenir la recherche contre le cancer et l'aide à l'enfance hospitalisée. En décembre 2005, Jacques Brel est élu au rang du plus grand Belge par le public de la RTBF. Pour finir cette émission, je vous invite à écouter une chanson que j'adore énormément qui s'appelle « Ne me quitte pas » et je vous dis à une prochaine fois.

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1: C'est l'épicerie associative Locomenge à Saint-Gaudens qui recherche deux jeunes volontaires en service civique à partir du 1er septembre 2026 et pour une durée de 10 mois. Vous participerez à la vie de l'épicerie et vous contribuerez également à des actions de sensibilisation et d'accès à l'alimentation de qualité pour tous, autour notamment d'ateliers pédagogiques. Vous effectuerez entre 24 et 30 heures par semaine. C'est accessible uniquement aux plus de 18 ans. Donc c'est l'épicerie Locomenge à Saint-Gaudens qui recherche deux jeunes volontaires en service civique. Pour plus de renseignements, vous allez sur le site internet locomenge.com. Si vous êtes en ce moment à la recherche d'un job saisonnier, il n'est jamais trop tard car en Occitanie, c'est l'enseigne APEF spécialisée dans les services à la personne qui prévoit près de 210 recrutements en Occitanie et tout près de chez nous puisque vous retrouverez une agence à Muret et plusieurs sur Toulouse. Le réseau recrute des profils variés avec ou sans expérience, assistants ménagers, garde d'enfants de plus de 3 ans ou encore jardiniers bricoleurs. Des auxiliaires de vie sont également à pourvoir. C'est l'agence de service à la personne APEF qui recrute pour cette saison estivale. Vous pouvez candidater directement en ligne sur le site internet APEF Recrute. Plusieurs offres sont à pourvoir en ce moment avec l'agence d'emploi Où Boulot à Caserres. Tout d'abord un infirmier ou infirmière diplômé d'État au sein d'un EHPAD sur le secteur de Saint-Gaudens. Le poste est à pourvoir à partir du 1er septembre pour un temps plein avec un CDI à la clé. Sur le secteur de Saint-Élix-le-Château, on recherche un chauffeur poids lourd manutentionnaire pour des livraisons plus des ravitaillements de chantier. Le FIMO est obligatoire. On recherche aussi un poseur de panneaux photovoltaïques sur le secteur de Saint-Élix-le-Château également, un tourneur-fraiseur conventionnel fousseré et enfin un charpentier métallique sur le secteur de Caserres. C'est avec l'agence Où Boulot à Caserres. Pour plus de renseignements, vous allez sur le site internet au-boulot.com.
2: Et si vous aussi vous cherchez un emploi ou que vous avez un emploi à proposer, envoyez-nous vos annonces en allant sur notre site internet radiogalaxie31.com, rubrique annoncer. C'est avec grand plaisir que nous les diffuserons. Merci de votre fidélité. Je vous dis à très vite.

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1: Bonsoir à toutes et tous. L'année prochaine, le ciel est clair ou peu nuageux, mais le vent d'ouest qui souffle modérément limite la baisse des températures par brassage de l'air. Et ce n'est qu'en fin de nuit qu'un peu de fraîcheur apparaît avec des températures minimales qui passent alors au voisinage des 20 degrés. Vendredi 7 août, le ciel est clair toute la journée et le soleil domine sans partage. Avec l'affaiblissement du vent, les températures repartent à la hausse et dépassent partout 30 degrés, atteignant 33 à 35 degrés sur Yeuvolvestre, Muret et Haute-Rive. Comme les jours précédents, seule la chaîne pyrénéenne voit le déclenchement d'orages sur les plus hauts sommets. Bonne soirée à toutes et tous.
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Vous pensez connaître votre région ? Alors, voici un petit jeu qui va mettre vos neurones à l'épreuve. Des indices se cachent dans l'énoncé qui va suivre pour trouver le nom d'une ville ou d'un village. Vous êtes prêts ? C'est parti ! Je suis un bourg rural d'environ 910 habitants appartenant à la communauté de communes Cœur et Coteau du Comminges. Je connais mon pic de population en 1836, date à laquelle j'accueille 1435 habitants. Ce pic s'explique par mon importante activité industrielle. Au XIXe siècle, on compte en effet sur mon territoire 5 scieries, 4 moulins et une tannerie qui traite jusqu'à 25 000 peaux de veau en une année. Cette tannerie fut détruite en 1959 par un incendie. Je suis implantée entre la Garonne et la rivière Gère. Mon nom s'explique peut-être par la forme que prennent ces deux cours d'eau lorsqu'ils se rencontrent. Je possède deux châteaux, celui dit d'en haut, construit au XVIIIe siècle par une famille seigneuriale dont un baron du roi Louis XIV, et celui dit d'en bas, construit au XIXe siècle par une riche famille d'Aspet. Ma chapelle Saint-Cernin, du XIIe siècle, est inscrite aux monuments historiques depuis 1979. Je ne sais pas si c'est à sa petite cloche que je dois ma devise, à petite cloche, grand son. Alors pour résumer, un fleuve et une rivière, une tannerie, deux châteaux, une petite cloche, m'avez-vous reconnu ? Je suis Pointis Inard. Cité des Pointis Inardaises et des Pointis Inardais, en périphérie de Saint-Gaudens, à 77 km à vol d'oiseau de Toulouse. À bientôt pour une nouvelle énigme.

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1: Nous sommes dans la Bible Bonnefond avec Aurélie qui connaît bien cet habit puisqu'il y a plusieurs années déjà qu'elle est au micro de Radio Galaxie. Ancien habit cistercienne né en 1136 avec un magnifique jardin médiéval. C'est pas très loin de Saint-Martory, mais de tout ceci nous en parlerons en fin d'interview. Bonjour Aurélie.
2: Bonjour.
1: Chaque année, vous êtes contente parce que vous nous annoncez chaque année des programmes différents, des expositions, des ateliers enfants, des spectacles, des concerts. Et j'ai même lu sur la dépêche du midi que vous disiez, je cite Aurélie, « L'abbaye de Bonnefond, c'est un lieu qu'on aime et qu'on fait vivre de la manière qu'on aime. » C'est joli, ça.
2: C'est gentil, merci.
1: Ah bah c'est vous, hein.
2: C'est dit avec le cœur.
1: Ouais, oui.
2: C'est tel que je le pense.
1: Alors, qu'est-ce qu'on va aimer cet été à l'abbaye de Bonnefond?
2: Alors cet été, déjà, la particularité, c'est qu'on accueille deux artistes pour deux expositions. Une première qui se situe au niveau de la porterie, donc ça c'est vraiment une nouveauté, avec Jata qui propose son exposition Astrolabe, les portes du temps. Donc il a un projet sur lequel il a travaillé pendant 2 ans, avec 12 magnifiques tableaux à l'encre de Chine qui nous font voyager dans le temps et l'espace. Donc j'en dis pas plus pour que les visiteurs aient la primeur de la découverte. Et on a une deuxième exposition dans le bâtiment, qui est celle d'Atomka, qui s'appelle Les Passagers. Et là, on est sur une exposition de peinture assez intimiste. On voyage aussi dans le temps, mais on ne sait plus trop en fait si on est dans le passé ou dans le futur. Atomka a un véritable univers propre à lui, et voilà, qui mérite largement d'être découvert.
1: Vous nous faites rêver en permanence à l'abbaye de Bonnefond, hein?
2: On essaye en tout cas.
1: 31 notes d'été passera avec le conseil départemental de la Haute-Garonne, passera par chez vous?
2: Oui, tout à fait, cette année on a le plaisir de les retrouver, ça sera le jeudi 13 août, donc avec une journée bien remplie, pleine de rendez-vous, comme chaque fois qu'on accueille évidemment le festival, et une conférence cougourdonesque à 18h30, suivie d'un concert de la Vespa Cougourdon Orchestra, un moment qui se promet d'être joyeux et festif.
1: Comment vous faites, Aurélie, chaque année pour trouver des idées nouvelles?
2: Ah, ça, c'est une bonne question, parce que chaque année, on pioche principalement dans les candidatures spontanées que l'on reçoit maintenant en grand nombre sur la boîte mail de l'abbaye, ou par le réseau aussi, parce que, évidemment, plus le temps passe, plus on a accueilli d'artistes, et chaque artiste a son propre réseau. Mais cette année, pour la première fois, on participe à l'appel à candidature départementale.
1: Ah.
2: Donc, c'est-à-dire que si vous êtes artiste et que vous souhaitez candidater, vous pouvez le faire via cet appel et par un seul formulaire, en fait, vous pouvez postuler à l'abbaye de Bonnefond, tout comme au musée de l'Aurignacien, par exemple, ou au musée de la Résistance à Toulouse, etc. C'est un vrai avantage pour nous parce que ça va ouvrir, évidemment... à de nouveaux candidats que l'on ne connaissait pas sûrement.
1: Il va faire très chaud cet été. Il ne faut quand même pas oublier, vous avez un jardin médiéval. Là aussi, on va pouvoir s'y installer tranquillement.
2: Oui, tout à fait. Un jardin qui se développe chaque année un petit peu plus, avec donc des visites commentées chaque jour proposées, et des visites thématiques les dimanches. Donc c'est un petit coin de fraîcheur, mais je ne cache pas quand même que quand il y a la canicule, mieux vaut rester à l'ombre. Mais si on a très très chaud, l'endroit idéal, ça reste les bâtiments qui, eux, grâce à la pierre, gardent une fraîcheur naturelle très très appréciable.
1: Rappelez-nous, Aurélie, où vous vous situez exactement? On prend la 4 voies et on sort à Saint-Martory, je crois?
2: Oui, tout à fait. Depuis là, 64, c'est la sortie numéro 20 de Saint-Martory. Depuis là, l'abbaye est plutôt bien indiquée, donc il suffit de sortir de Saint-Martory, de traverser le village d'Arnaud-Guillem. Et nous sommes là sur la sortie entre Arnaud-Guillem et Proupiéré.
1: On va rappeler que si vous voulez en savoir beaucoup plus sur l'abbaye de Bonnefond, vous avez un site merveilleux d'ailleurs, qui s'appelle abbaye de Bonnefond avec un T à la fin, attention, .fr.
2: Voilà, le T est très important parce que Bonnefond, c'est la bonne fontaine, la bonne eau. Donc voilà, évidemment, ne pas oublier que c'est un T à la fin.
1: Alors, beaucoup de fraîcheur à l'abbaye de Bonnefond. Merci Aurélie, bel été.
2: Bel été à vous aussi, merci.
0: Alors, à bientôt et surtout, qu'on se le dise.

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2: 21h, c'est une bonne heure.
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Salut les amis, c'est Philippe pour British Connection, votre émission rock avec l'album de la semaine, la compilation Bruit d'Avril, la série live Propaganda, New Order. Thomas Meyer nous parlera de son livre Play Hate Fucking Load. Deux titres pour le prix d'un, Led Thénardier, nouveauté, Manu Chao, Fontaine DC. Il y aura du Ginzou, du Foster de People. Et aujourd'hui, attention, c'est l'avant-dernière émission de la saison. Allez, on est ensemble pour deux heures de rock, d'excellent rock. Et en fait, cette année, les 20 ans de leur album Funeral, le premier LP d'Arcade Fire dans British Connection, Everything Now.

1987 sortait l'album de Depeche Mode, Music for the Masses. Il y a 5 ans, les Crash Faster reprennent ce titre. Et c'est tout de suite dans British Connection.

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Je sais que vous adorez les reprises. Eh bien, à l'instant, celle de Depeche Mode. Et puis là, je vous propose une reprise, eh bien, extrait de la compilation Monthly Tribute Series par le groupe More Space Echo. Ils reprennent du Police, évidemment. It's alright for you.

Après une première nouveauté il y a quelques minutes avec le dernier Manu Chao Viva Tout, je vous propose une deuxième nouveauté, celle de Fontaine d'Issy. Le quatrième album sort fin août, il s'appellera Romance. Il est produit par James Ford, et oui, celui qui a produit les Arctic Monkeys, Depeche Mode ou les Falls. Voici le premier single, Fontaine d'Issy dans British Connection, Starbuster.

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1: Salut, c'est Intrusive Thoughts. Notre LP Dysphorie sera album de la semaine dans la prochaine session de British Connection avec Philippe. On vous propose d'écouter Bedbugs, qui est le

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1: C'est la première partie de l'album de la semaine, c'est une compilation Bruit d'Avril. C'est un studio à Bagnolet, ils font leur compilation qui regroupe plusieurs groupes français, dont voici le premier, Lizatid, quatuor grunge stoner et noise rock.
2: Salut, c'est Lizatid, on est sur Radio British Connection pour vous présenter notre dernier single Plastic Roses. Un morceau agressif par sa rythmique dynamique et au refrain impactant par leur mélodie mettant en avant un cœur cynique sur la volonté d'un homme s'accrochant au rêve d'être le roi de Wall Street. Ce morceau a été enregistré en une journée dans le cadre des sessions studio Bruit d'Avril à Montreuil. Vous pouvez retrouver sur cette compilation Less, Col Noir, Venus Rockship et Entropy. On remercie Fred Lefranc de nous avoir enregistré et de nous avoir fait participer à cette compilation. De plus, Plastic Roses est annonciateur du deuxième EP en préparation. Vous pouvez déjà nous retrouver sur les plateformes avec nos premiers EP, Life is Shit and Then You Die.

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2: Salut à vous chers auditrices et auditeurs de British Connection, c'est Rémi et son micro jaune pour 180 secondes d'incruste dans vos petites oreilles. J'espère que vous allez bien, que vous avez pu découvrir ou redécouvrir des merveilles musicales sur votre radio préférée cette semaine et que le beau temps et la chaleur sont revenus du côté de chez vous, parce qu'à l'heure où je vous écris ces lignes, on est plus proche d'un bon mois de novembre bien pourri que des prémices de l'été.
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2: Pour ma part, chère audience adorée, je suis parti comme chaque semaine à la recherche de news musicales excellentes et rigolotes, histoire d'attirer un soleil qui a visiblement un grand sens de l'humour.
4: Moi non, j'ai fait un trait d'humour.
2: Tenez, prenez par exemple le groupe de rock californien Foster the People qui vient d'annoncer la sortie de Paradise State of Mind, leur nouvel album. Alors pour celles et ceux à qui le groupe ne dit rien, Foster the People, c'est avant tout ça. Et ouais, souvenez-vous, c'était en 2010 et la formation de Los Angeles avait cartonné avec ce titre qui relatait la tuerie du lycée de Columbine dans le Colorado. Il y rendait par la même occasion un vibrant hommage à un membre de la famille de l'un des Icos qui se trouvait là le jour du drame, histoire de clore définitivement un chapitre pour le moins douloureux.
4: Merci de rien, au revoir messieurs dames.
2: Depuis, Foster the People a fait un sacré bout de chemin et a changé de maison de disque pour sortir un nouvel opus bourré de genres musicaux super éclectiques. Et d'ailleurs, je vous en propose un petit extrait. Ça s'appelle Lost in Space et ça donne ça.

0: un titre super dansant et rétro-futuriste à souhait avec du vocodeur à foison qui vous fera penser irrémédiablement à la quintessence des années 70 et 80.
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0: Non, pas vraiment, non. Allez, salut Michel. Il faudra donc patienter jusqu'au 16 août prochain pour découvrir l'intégralité de l'album Paradise State of Mind, qui s'annonce comme l'un des plus gros coups de l'été. Et pourquoi pas une tournée à la rentrée, parce que croyez-moi, les Foster de People en live, ça vaut vraiment son pesant de cacahuètes.
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0: Retour en France avec une autre news très cocasse cette fois, qui relate la mésaventure vécue par le chanteur pop-rock Hervé.

0: Et ouais, la révélation masculine aux Victoires de la Musique 2021, qui vient de sortir Adrénaline, son nouvel opus, a eu la très désagréable surprise de découvrir que tous les CD contenaient par erreur celui de Luis Fonsi, le chanteur du tube portoricain Despacito.
1: Despacito.
2: À la boulette.
0: Une grossière erreur découverte grâce à des messages d'internautes sur les réseaux sociaux. Du coup, après avoir cru à une mauvaise blague, Hervé n'a pu que constater les dégâts provoqués par l'usine de pressage d'Universal Music. Une sacrée boulette lourde de conséquences, puisqu'il faudra represser l'intégralité des CD, mais cette fois avec les bonnes chansons. Hein.
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0: Si ça peut rassurer Hervé, cette mésaventure n'est pas une première dans l'histoire de l'industrie musicale, puisqu'en 2022, ce sont les Vampas qui avaient fait les frais d'une erreur similaire sur leur vinyle avec un album de Kali à la place de leur titre.
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0: Bah, peut-être quand t'arrêteras de chanter à la place des Vampas. Chacun sa place, hein. Non mais dis donc. Allez, avant de vous quitter, je voulais vous souhaiter une superbe semaine pleine de zik et de live. Je vous dis à très vite pour une nouvelle édition des 180. Et n'hésitez pas à rejoindre le compte Le Micro Jaune sur Instagram, parce que plus on est de fous, bah plus on est de fous, surtout en ce moment. Allez, prenez soin de vous, je compte sur vous.

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1: Qu'est-ce qu'il est bon ce nouvel album de frustration, Our Decision. C'est une tuerie. Ils sont concert sur concert. Retrouvez toutes leurs infos sur leur page Facebook. Et puis en fait, aujourd'hui, les 25 ans de la boutique Born Bad. Et oui, c'est leur maison de disques. Ils ont également leur boutique. Frustration dans British Connection. Riptide.

C'est Dr Olive, ex-chanteur de Little Nemo, qui forme Time Wise et reprend ce titre de Joy Division, Heart and Soul.

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1: Et si, la deuxième partie de l'album de la semaine, c'est la compilation Bruit d'avril avec le groupe Les. Ils viennent de Tours. Torrent de noise martelé avec une batterie explosive.
2: Ici Romain pour Les. L'histoire de Mexem Bleed, elle est assez simple. J'étais à la maison de campagne de mes beaux-parents, sans internet, sans rien. Et je m'ennuyais beaucoup. Et du coup, j'ai sorti mon téléphone, j'ai ouvert GarageBand.

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4: Salut à tous, c'est Thomas Meyer dans British Connection. Je vous présente mon ouvrage qui s'appelle Play It Fucking Loud. Il est paru en avril 2024 aux éditions Le Mot et le Reste. C'est un gros livre qui retrace les évolutions mondiales de la pop musique durant les années 60 et qui démêle les rapports complexes qui existent entre les sonorités électriques et le public des baby-boomers. Le point de départ en est ma double passion pour l'histoire et pour la musique analogique des 60s. J'ai essayé, depuis près d'une dizaine d'années de recherche, de comprendre dans quelle mesure l'intensification, la saturation, puisque j'appelle la brutalisation des sonorités de la pop, peuvent s'expliquer par les mentalités et les attentes des jeunes. Play It Fucking Loud est donc non seulement un livre sur l'histoire des grands espoirs des baby-boomers durant les 60s, mais aussi un essai sur la préhistoire du hard rock et du heavy metal, une tentative de découvrir les racines lointaines de ces deux genres musicaux. Il m'a fallu plus de 500 pages et l'étude de près d'autant de morceaux pour tenter de comprendre comment, de Love Me Do des Beatles, on a pu passer en seulement 8 ans à Paranoid de Black Sabbath. C'est impossible de résumer le livre en quelques minutes. Je vais plutôt souligner trois questionnements qui illustrent mes démarches. Premièrement, pourquoi remonter aussi loin pour rechercher les origines du hard rock et du heavy metal ? Pour faire cette préhistoire, il faut revenir sur les rôles primordiaux des explosions du rock'n'roll aux États-Unis, de la pop musique au Royaume-Uni, entre la deuxième moitié des années 50 et le début des 60s. Aux USA, la dynamique du rock'n'roll et l'utilisation débridée des premières guitares électriques à corps plein illustrent l'explosivité d'une génération qui veut profiter pleinement de sa jeunesse. Les guitares Gretsch et Rickenbacker branchées dans les amplis Vox des Beatles traduisent parfaitement, quant à elles, les sentiments amoureux des baby-boomers britanniques. Il faut souligner que cela s'explique par un contexte très particulier, les lendemains de la Seconde Guerre mondiale. Le baby-boom est une explosion économique, technologique et culturelle. C'est grâce aux radios, aux disques 45 tours, au progrès de la lutherie moderne et de l'amplification et aux attentes commerciales des grandes maisons de disques que le rock'n'roll et la pop-musique se développent et traversent les frontières. Pour la génération des parents, la surprise est grande. Mais ils semblent accepter cette énergie nouvelle car elle ne véhicule pour l'instant que des messages amoureux qui ne s'opposent pas aux morales conservatrices de la première moitié du XXe siècle. Dès 1964-65, pourtant, de grands changements s'opèrent. À l'été 65, les Rolling Stones utilisent les sonorités criardes d'une fuzzbox pour donner naissance à « I can get no satisfaction ». Le son abrasif est un moyen pour exprimer à très grande échelle et de manière violente la volonté de démarcation de la jeune génération. C'est le 45 tours le plus vendu de l'année. Même sans comprendre l'anglais, l'agressivité des quelques notes de la guitare électrique de Keith Richards devient un cri de ralliement qui dépasse les frontières. Cette révolution culturelle est prolongée outre-Atlantique avec le virage électrique de Bob Dylan. Sur Like a Rolling Stone, on peut entendre et la guitare sauvage de Mike Bloomfield et des paroles cryptiques qui questionnent l'engagement des USA dans une nouvelle guerre au Vietnam. Enfin, l'année se termine avec My Generation des Who, qui, en 3 minutes d'explosivité rythmique, balance à la figure de la génération aînée qu'elle préfère mourir avant que de vieillir. 1965 est bien une année charnière pour comprendre d'où viennent les origines du hard rock et du heavy metal. Mais dès l'année précédente, de nombreux groupes britanniques voulaient déjà aller très loin. C'est le cas dans House of the Rising Sun, du chanteur des Animals, Eric Burdon, qui rejette tous les vocalistes proprets et déverse son âme en criant dans le micro. Sur You Really Got Me, les Kinks lacèrent le haut-parleur de leur ampli pour obtenir une sonorité plus agressive. À Londres, dès 1964, on observe donc une surenchère sonore. Dans les studios d'enregistrement, certains musiciens utilisent les toutes premières pédales de fuzz pour salir le timbre de leur guitare. C'est le cas du jeune requin Jimmy Page. En novembre 64, on découvre pour la première fois en France sa sonorité oppressante et sombre sur le 45 tours de Françoise Hardy. Je n'attends plus personne. C'est cette découverte archéologique que je vous propose d'écouter maintenant.
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1: Après cette première étape, intéressons-nous à comprendre dans quelle mesure les origines du hard rock et du heavy metal sont à rechercher dans l'époque et la musique psychédélique. Cela semble paradoxal, mais c'est pourtant le cas. Au tournant de 1965-66, on retrouve en effet l'esthétique des sonorités tranchantes aux USA. Elles accompagnent deux évolutions musicales dans lesquelles la guitare électrique traduit des états de conscience altérés par l'ingestion de produits psychotropes. Dans le garage rock et le raga rock psychédélique, la guitare se fait progressivement plus acérée. Sous l'influence de la British Invasion, et en particulier des inventions guitaristiques d'Eric Clapton et de Jeff Beck, les musiciens folk américains se tournent vers l'électricité. Mike Bloomfield utilise le LSD et des gammes indiennes pour inaugurer la guitare acide. Elle est présente ici, en fond sonore, et elle plonge les auditeurs dans un trip halluciné. Son expérience est prolongée par les groupes de la baie de San Francisco, qui se développent tout au long de 1966. Jefferson Airplane, Grateful Dead, Big Brother, Quicksilver Messenger Service. Dans leur rock psychédélique, les notes stridentes sont autant motivées par les influences orientales des beatniks que par une volonté de démarcation culturelle. Aux USA, la pop psychédélique flirte avec des contextes politiques explosifs, celui des premières communautés hippies de San Francisco et celui du début des manifestations contre l'impérialisme et l'engagement au Vietnam. Le groupe de Country Joe McDonald marie ainsi à cette époque la pop électrique avec les états seconds et l'engagement auprès des étudiants politisés de Berkeley. Au Royaume-Uni par contre, les guitares fuzzy et le psychédélisme restent très largement apolitiques. Les sonorités tranchantes ne sont qu'en les moyens pour de jeunes musiciens de traduire leurs frustrations et leurs sensibilités. Dans le cas d'Eric Clapton, les deux se rencontrent. Il crée une esthétique nouvelle de la guitare blues en utilisant une Les Paul standard branchée dans une nouvelle génération d'ampli britannique, un Marshall JTM-45 poussé dans ses derniers retranchements. Eric Clapton réussit à retranscrire la magie qui s'opère durant ses concerts en jouant à plein volume à l'intérieur du studio. Le blues et la fougue du guitariste viennent de son histoire personnelle autant que de son arrogance. Il veut être reconnu et profiter de l'engouement sans limite de la pop musique. Londres est alors la Swing City et Eric Clapton, en recherche de gloire, monte un trio composé de la crème des musiciens, The Cream. Les trois et leur manager Robert Stigwood pensent croquer ainsi à pleines dents le juteux gâteau de l'industrie musicale. 1967 semble être l'année de l'explosion du Summer of Love sur les deux rives de l'Atlantique. La pop bariolée et les mots d'ordre pacifistes colonisent les espaces culturels capitalistes. C'est grâce à l'exceptionnel écho que donne le festival de Monterey en juin 1967 que la pop psychédélique gagne une nouvelle puissance. Ces trois jours de paix, d'amour et de musique soulignent paradoxalement la progression des sonorités saturées et agressives. Monterey se termine effectivement par la prestation violente des Who et la découverte sur le sol américain du météore Hendrix. Surtout, Monterey et son succès publicitaire démontrent que le rock psychédélique est devenu une étiquette qui permet de vendre des disques. C'est cette nouvelle puissance commerciale de la pop qui explique la possibilité pour des groupes aux sonorités acérées de franchir une nouvelle étape. Ainsi, dans la préhistoire du hard rock et du heavy metal, la seconde moitié de 67 joue un rôle capital. Durant l'automne, on observe en effet un glissement vers plus de radicalité. C'est visible dans l'explosion de la violence en tant que moyen de revendication des jeunes. En RFA, aux USA, en Italie, au Japon, se multiplient les heurts avec les forces de l'ordre. Les étudiants veulent désormais s'opposer frontalement et non plus simplement manifester. Cette utilisation symbolique de la violence se retrouve dans la poésie sombre et agressive de Jim Morrison et des Doors. Partout, les adultes commencent à se méfier des groupes pop et de leurs dérives et de leur sonorité. Dans ce contexte, Cream, armé d'un impressionnant équipement Marshall, déverse des tonnes de décibels lors de sa tournée automnale. Eric Clapton dynamite le blues et il est soutenu dans ses improvisations agressives par une rythmique lourde et percutante. Ce rock psychédélique est devenu plus puissant, plus chargé, heavy, et il séduit massivement les deux rives des USA. Pour s'en convaincre, je vous propose d'écouter un extrait du concert du 17 octobre 1967. À Détroit, Cream interprète Sweet Wine. Attention, c'est du lourd.

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1: Après cet acte de naissance d'un rock hard, voyons enfin quels sont les rapports entre le contexte social extrêmement tendu de la fin des 60s et la brutalisation définitive des sonorités. 68 est une année politiquement explosive, mais on observe que très peu d'engagement réellement politique des groupes. Les Beatles et les Rolling Stones ont un rôle très ambigu. À l'été 68, après les événements de mai à Paris et des émeutes estudiantines dans un nombre impressionnant de pays capitalistes, les Beatles sortent Revolution avec une sonorité extrêmement hargneuse et les Rolling Stones semblent descendre dans la rue avec Street Fighting Man. En réalité, les chefs de file de la pop n'appellent jamais à l'insurrection. Ils ne font que suivre des mots d'ordre révolutionnaires de manière musicale. L'unique union consubstantielle entre rock et émeute est l'éphémère expérience du MC5 qui, dans Kick Out the Jams, veut lier l'énergie de sa musique et la radicalité de ses sonorités avec un groupuscule révolutionnaire, le White Panther Party. Le hard rock se développe donc tout au long de 1968 sans rapport avec ce bouillonnant contexte politique. Cream explose à la fin de l'année, mais son esthétique et sa formule se retrouvent aux USA dans Blue Cheer et au Royaume-Uni chez le Jeff Beck Group et la nouvelle déclinaison des Yardbirds contrôlée par Jimmy Page, Led Zeppelin. Paradoxalement, c'est le pessimisme général engendré par l'échec de tous les mouvements contestataires qui semble assurer le succès du hard rock en 1969. C'est l'année du triomphe de Led Zeppelin, mais également celle d'une séduction musicale massive pour des sons de guitare toujours plus saturés et abrasifs, des cris et des assises rythmiques toujours plus dynamiques. Des dizaines de groupes se tournent vers cette formule qui semble garantir les ventes et une présence en haut des affiches des grands festivals qui commencent alors à se développer. The James Gang, Grand Funk Railroad, Mountain sont signés par des majors américaines qui veulent concurrencer les poids lourds et les nouveautés britanniques que sont Deep Purple, Free ou les moins connus de High Tide dont on peut profiter de l'énergie dans ce fond sonore. Un nouveau public plus jeune se tourne vers ces groupes qui répondent à une volonté inconsciente de puissance. Mais les baby-boomers plus âgés sont également séduits et se défoulent au son de formations apolitiques qui n'ont pas trahi par leur position ambiguë lors des événements de 68. Tout se déroule comme si 69 était l'année du combat final entre deux visions de la pop, celle des jeunes loups hédonistes du hard rock contre celle de la première génération électrique qui continue de penser que la musique peut changer le monde. Malgré toute sa puissance symbolique, le festival de Woodstock n'incarne nullement la victoire de l'union de la première électrification pop et des utopies hippies. C'est confirmé par le désastre du festival d'Altamont et par la naïveté des Rolling Stones en décembre. Richard Nixon, le nouveau président des USA, est l'exemple symbolique du virage conservateur qui scelle la fin des 60s libertaires. Face à l'échec des revendications jeunes et à la confirmation de la guerre au Vietnam, le hard rock sort vainqueur par KO de l'année 69 et inaugure les 70s de manière agressive. Durant cette nouvelle année, on observe alors une double fuite en avant. De manière cynique et commerciale, les groupes de hard rock offrent en studio des albums toujours plus radicaux. C'est le cas d'In Rock de Deep Purple. D'un autre côté, les groupuscules gauchistes ont une autre lecture des échecs révolutionnaires. Ils basculent vers le terrorisme et le banditisme. Jamais cet extrémisme politique ne rencontre l'extrémisme sonore du hard rock. Les Stooges vomissent le monde qui les entoure, mais ils ne veulent pas engager leur musique violente vers l'action politique. La cathédrale de métal et de folie qu'est l'album Funhouse n'est détruite de manière nihiliste que les tympans. En 1970, un groupe va pourtant marier les sensibilités des baby-boomers, la sombre actualité politique et l'ensemble des violents héritages des 60s. Il s'agit de Black Sabbath. Le quatuor originaire de la cité industrielle de Birmingham dépasse la grammaire du blues et puise dans une imagerie occulte pour dépeindre son monde pessimiste. Il annonce en cela le heavy metal. Pour finir cette présentation de Play It Fucking Loud, je vous propose d'écouter un dernier morceau dans British Connection. Il s'agit de Hands of Doom, présent sur le deuxième album de Black Sabbath, publié à l'automne 1970. Il est le parfait point d'arrivée de cette longue épopée sur la préhistoire du hard rock. Salut à tous, et n'oubliez pas de pousser au maximum le volume de vos amplis et de vos radios préférées.
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1: C'est la troisième partie fin de cet album de la semaine, c'est la compilation Pluie d'Avril, compilation. Cinq groupes dont Vénus Worship tout de suite, musique puissante et engagée mais aussi sensible et mélancolique.
2: Salut British Connection, c'est Marco de Vénus Worship. Aujourd'hui je vais vous parler de la nouvelle version de notre chanson Escape qu'on a enregistrée pour les sessions Bruit d'Avril. Du coup, je bosse souvent comme roadie et driver pour Pitties, un groupe de grunge féminin ultra cool. Et un jour, en revenant de Strasbourg, ma pote Lise, la chanteuse, m'a demandé d'écouter l'EP qu'on venait de sortir avec Venus Worship. On s'est mis alors à chanter Escape à tout bout de champ dans la voiture. Puis elle m'a dit, là, il manque des chœurs à l'octave. Et elle se met à faire des harmonies qui ne sont pas présentes sur l'EP, pour lesquelles je suis tombé immédiatement amoureux. Elle me dit du coup qu'elle adore la chanson et qu'elle aimerait l'interpréter en live avec nous. Du coup, quand Fred m'a demandé de figurer sur sa compile parce qu'il avait lui aussi kiffé l'EP et tout particulièrement Escape, j'ai eu l'idée de faire une nouvelle version de Escape en invitant Lise à faire la chanson en featuring avec nous, ce qui nous a aussi donné l'occasion de travailler le son différemment en modifiant certaines parties instrumentales et suivant les idées de Fred qui étaient super intéressantes. Merci à lui en tout cas, on est super fiers de figurer sur cette compile avec tous les super groupes qu'il y a dessus. Et merci à British Connection d'avoir sélectionné la compile pour l'album de la semaine. A plus !

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2: Propaganda avec Dr Mabuse, Londres, Grande-Bretagne 2017. New Order, Perfect Kiss, Paris, France 2008.

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3: 1999, c'est leur premier album. Il s'appelle Electronic Jacuzzi. Ce sont les Guinzous. Ils étaient il y a deux semaines en concert à l'Olympia. Ils seront en août prochain à Rock en Seine. Ils sont maintenant dans British Connection.

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1: C'est en 1987 que sortit l'EP, le coup tranché Sourire Kabyle. Le groupe de la région parisienne du 91, Les Thénardier. C'est tout de suite le son vinyle dans British Connection avec deux titres, Vilain Pasqua et Mongoloïde.

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1: Bien voilà les amis, British Connection, votre émission rock c'est terminé pour aujourd'hui. On se retrouvera ici même la semaine prochaine sur votre radio favorite. Attention pour la dernière émission de la saison. Je recevrai entre autres Arnaud Devillard. Il nous parlera de Dire Straits à l'occasion d'un superbe bouquin sorti sur ce groupe. Et puis il y aura plein de choses, vos rubriques habituelles, votre série live La Bonne de la Scène, et c'est la semaine prochaine. Allez, en attendant, n'oubliez pas, British Connection, c'est votre émission rock qui passe ce qu'on n'entend pas sur les radios rock.

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2: Bonjour, bonsoir et bienvenue sur RFI, Radio France Internationale. Il est minuit ici à Paris, 22h en temps universel et c'est l'heure de l'info sur la Radio du Monde.
3: Jérôme Bastion.
2: Au sommaire de cette édition, une série d'attaques meurtrières avec des missiles et des drones revendiqués par les rebelles Houthis du Yémen, alliés de l'Iran, a fait au moins 58 morts dans les rangs des forces gouvernementales et elle fait surtout craindre une escalade dans ce conflit gelé depuis 2022. Un colon israélien inculpé pour le meurtre l'an dernier en Cisjordanie du militant palestinien Hawda Attalin, dont le documentaire No Other Land avait reçu un Oscar, une première depuis octobre 2023 dans un contexte de flambée de violence. Et puis Séoul met la pression sur Washington pour récupérer les anciennes bases militaires américaines toujours présentes en territoire sud-coréen. L'administration américaine s'y était engagée, mais cette promesse n'a toujours pas été tenue.
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2: Et tout d'abord, donc, ce très lourd bilan au Yémen suite à une série d'attaques aériennes des rebelles Houthis. On dénombre désormais au moins 58 morts dans les rangs des forces gouvernementales de ce pays du sud de la péninsule arabique. C'est le bilan le plus meurtrier depuis la trêve de 2022 entre les deux camps. Retour sur le contexte qui a prévalu à ces attaques. Avec vous, Nicolas Falaise.
4: Les attaques sont revendiquées par les rebelles Houthis du Yémen qui contrôlent de vastes territoires dans le nord du pays. Leur porte-parole précise que des missiles et des drones ont été tirés en direction de plusieurs bases de l'armée gouvernementale du Yémen. Dans la même revendication, la rébellion Houthi se dit prête à toute escalade. Car l'attaque meurtrière de ce jeudi a eu lieu dans un contexte déjà explosif. Les Houthis sont proches de l'Iran et ils sont en conflit avec un pouvoir yéménite soutenu par l'Arabie Saoudite. On a assisté à une montée des affrontements ces dernières semaines. Bombardements saoudiens sur l'aéroport de Sanaa, la capitale contrôlée par les Houthis, et multiples attaques des rebelles contre des pétroliers saoudiens ou des installations en Arabie Saoudite. Cette dernière avait lancé une guerre ouverte contre les Houthis du Yémen en 2015, sans parvenir à les vaincre. Désormais, c'est l'extension régionale du conflit autour de l'Iran qui réveille le spectre de la guerre au Yémen.
2: Nicolas Falaise pour le service international de RFI. Les forces armées yéménites disent riposter à cette agression à l'heure et à l'endroit approprié, dit le ministère de la Défense du gouvernement yéménite, reconnu par la communauté internationale et soutenu par l'Arabie Saoudite voisine. Rappelons que mercredi, les rebelles Houthis avaient déclaré avoir attaqué deux pétroliers saoudiens en mer Rouge et dans le golfe d'Aden, dans le cadre du blocus qu'ils avaient annoncé en juillet à l'encontre de la flotte saoudienne. Accord entre l'Iran et le sultanat d'Oman pour la réouverture du détroit d'Ormuz après des discussions sur un nouvel itinéraire de transit. Mais la réouverture de cette voie maritime dépendra des actions de Washington, préviennent des sources iraniennes. De son côté, Donald Trump, qui dit être impliqué dans une négociation qui se passe très bien selon lui, affirme que le détroit pourrait rouvrir bientôt, entre guillemets. Par ailleurs, le prince héritier saoudien, Mohamed Ben Salman, le président turc Recep Tayyip Erdogan et le premier ministre pakistanais Shehbaz Sharif tiendront ce vendredi un sommet à Jeddah en Arabie Saoudite. Son ordre du jour n'a pas été annoncé, mais il devrait bien sûr être question du détroit d'Ormuz et de la sécurité régionale. C'est la première fois depuis le 7 octobre 2023 et les violences des colons qui se sont généralisées qu'un Israélien est inculpé pour le meurtre d'un Palestinien en Cisjordanie. Un an après la mort par balle du célèbre activiste palestinien Hawda Attalin, un Israélien est donc poursuivi par la justice de l'État hébreu. Le point tout de suite avec notre correspondante à Jérusalem, Frédéric Misselin.
3: Inon Levy est accusé d'homicide involontaire. Awada Atalin a été tué il y a un an. Des vidéos avaient été prises ce jour-là. Et sur les images, on voit le colon tirer en direction d'un groupe de Palestiniens. La mort de l'enseignant activiste avait suscité une très forte émotion en Cisjordanie occupée. Awada Atalin était très connu, notamment parce qu'il avait participé au film No Other Land, oscarisé l'année dernière. Ce documentaire raconte le combat des Palestiniens pour protéger leur village de la colonisation. La famille du militant assassiné estime aujourd'hui qu'il s'agit d'un geste important de la justice israélienne, assurant, je cite, « c'est bien pour les colons d'apprendre qu'ils ne doivent pas nous tirer dessus ». Si Inon Levy est reconnu coupable, il est passible de 12 ans de prison, mais pour l'instant, il n'est pas en état d'arrestation. Il accuse les procureurs d'apporter, je cite, « un soutien au terrorisme » et parle de légitime défense. Or, selon de nombreux témoignages, depuis la mort de l'activiste palestinien, le colon a continué ses intrusions dans le village de Oum al-Rir. Frédéric Misselin, Jérusalem, RFI.
2: Ajoutons que Inon Levy, le colon israélien inculpé, avait déjà été sanctionné en 2024 par les États-Unis, le Canada et l'Union européenne pour de violentes attaques contre des Palestiniens. L'avocat de la victime, Awada Atalin, a lui salué une décision très importante et espère que cela fera jurisprudence pour les futures affaires de ce type. Rappelons qu'en Cisjordanie occupée depuis 3 ans, la violence des colons israéliens est quotidienne contre les Palestiniens. Nouvelle alerte lancée par l'ONU, 67 attaques de colons israéliens ont été recensées en 10 jours, dans lesquelles 4 Palestiniens ont été tués et 58 autres blessés. Vous écoutez bien RFI, il est 6:00 ici à Paris, 22h06 en temps universel et 7h06 à Séoul, où le président sud-coréen a demandé aux États-Unis de restituer ses anciennes bases militaires, des bases sur le territoire sud-coréen donc, et qui sont toujours contrôlées par Washington. Les États-Unis s'étaient engagés à ce retour, mais cette promesse n'a pas été honorée. Un regain de tension donc, tandis que la Corée du Sud veut renforcer son autonomie militaire. C'est une correspondance de Célio Fioretti à Séoul.
5: Une question de bon sens pour le président sud-coréen Lee Jae-myung. Le chef d'État dénonce un allié de confiance à l'attitude passive qui ne tient pas ses promesses. Washington compte 62 bases actives et 28 500 militaires en Corée du Sud, mais certaines bases sont aujourd'hui délaissées par l'armée américaine sans pour autant avoir été rendues aux Coréens, notamment la base de Yongsan en plein cœur de Séoul. Le gouvernement sud-coréen s'impatiente de récupérer ce qui lui est dû, alors que Séoul insiste auprès de Washington pour obtenir une plus grande autonomie dans sa défense. La Corée du Sud négocie avec les États-Unis pour récupérer l'OPCON, le contrôle de ses forces armées en temps de guerre. La Maison-Blanche, quant à elle, ne ferme pas la porte à une réduction du nombre de militaires américains en Corée du Sud, mais souhaite calmer les ardeurs sud-coréennes quant à une plus grande autonomie stratégique pour Séoul. Les deux pays ont rendez-vous pour négocier de ces termes au mois d'octobre. Célio Fioretti, Séoul, RFI.
2: Le pouvoir vénézuélien et l'opposition ont entamé ce jeudi à Caracas, sous la houlette des États-Unis, un dialogue qui pourrait déboucher sur une transition politique et des élections, a constaté un photographe de l'agence France Presse, invité à couvrir l'ouverture des discussions. Nous y reviendrons dans nos prochaines éditions. Vous les voyez de plus en plus dans les rues des grandes villes depuis quelques années, mais elles font aussi de plus en plus de victimes. Comment protéger les enfants des dangers de la trottinette électrique? La réponse se trouve peut-être tout simplement dans leur interdiction aux mineurs. La France alerte sur la forte hausse des traumatismes crâniens chez les jeunes liés aux accidents. Le constat est le même en Irlande, où les enfants sont de plus en plus nombreux à être pris en charge aux urgences. Conséquence, Clémence Pénard, le gouvernement irlandais a décidé que les mineurs de 18 ans n'ont désormais plus le droit d'utiliser ces trottinettes électriques sur la voie publique.
6: Une évolution saluée par l'Association irlandaise des victimes de la route. Son vice-président, Leo Liego, estime que les parents doivent aussi changer de regard sur ces trottinettes, encore trop souvent perçues comme de simples jouets pour enfants.
7: Pour moi, c'est de la maltraitance. Ces parents mettent la vie de leurs enfants en danger en leur achetant ces engins. On a sous-estimé leur dangerosité. Et il y a aussi un autre problème. Les trafiquants de drogue utilisent ces trottinettes en les confiant à de jeunes adolescents pour transporter des stupéfiants. La police n'a pas les ressources pour les poursuivre. Et si les policiers les prennent en chasse et qu'un enfant est blessé, c'est eux qui seront tenus pour responsables.
6: Car malgré le durcissement de la réglementation en Irlande, le principal défi reste de faire respecter les règles déjà en vigueur.
7: On peut bien adopter toutes les réglementations que l'on veut, mais si elles ne sont pas réellement appliquées et qu'il n'y a pas de sanctions, ça restera juste des mots sur le papier.
6: Autre changement majeur, désormais tous les utilisateurs de trottinettes électriques devront porter un casque et un gilet haute visibilité. Et dès septembre, une nouvelle loi devrait encore durcir le cadre. Les trottinettes électriques seront officiellement classées comme des véhicules.

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0: Sur Radio Galaxy, je vous amène à la découverte d'un spectacle équestre humoristique qui s'appelle La Méthode Bolino. C'est présenté par la compagnie Anjay. Bonjour Laurent Galinier.
1: Bonjour.
0: Comment je vous présente Laurent, artiste, cavalier, voltigeur?
1: Voltigeur un peu moins avec l'âge?
0: Ouais.
1: Oui, cavalier de spectacle.
0: Cavalier de spectacle, très bien. Je suis très heureux de vous recevoir aujourd'hui. On va présenter bien sûr ce spectacle qui nous promet des moments hyper drôles, joyeux et complètement débridés. On peut indiquer qu'il y aura 4 représentations, les 11 et 12 août, et ensuite les 25 et 26 août du côté de Saverdun en Ariège. C'est en 1998 que la compagnie Anjay fut créée. Est-ce que vous pouvez nous en dire plus, Laurent?
1: En fait, on a créé cette compagnie pour pouvoir créer nous-mêmes nos spectacles. Et donc, on diffuse des spectacles. Ben, au début, on a commencé à diffuser en Midi-Pyrénées, puis Occitanie. Et puis là, aujourd'hui, on diffuse nos spectacles en France et parfois à l'étranger.
0: Ouais, alors partout en Europe, hein, que ce soit dans des événements de village, des festivals, des galas équestres ou d'autres grands événements. On parle souvent des spectacles équestres pour leur élégance ou leur virtuosité. Mais vous, c'est vraiment l'humour qui est au cœur de la représentation. Il y a évidemment beaucoup de techniques autour de tout ça, mais... Comment vous est venue cette envie de faire rire avec les chevaux?
1: Grâce à un cheval, grâce à un poney qui était surdoué, trop petit pour voltiger dessus, surdoué pour faire des numéros humoristiques. Et moi, j'étais beaucoup moins doué. Donc, grâce à lui, je me suis mis à l'humour, au clown. Et c'est lui qui m'a amené donc à créer des spectacles plus humoristiques, plus poétiques. On garde toujours l'élégance, la virtuosité qui sont finalement des techniques, des choses qu'on présente. Mais c'est toujours au travers d'abord... L'humour nous sert à glisser tout ça.
0: Et c'est ce que vous nous proposez à travers ce spectacle, la méthode Bolino. Et là, on va découvrir une méthode d'équitation pas comme les autres. Qu'est-ce que ça signifie, Laurent?
1: Ça signifie que c'est l'écuyer, le fameux écuyer Eddie Bolino, qui a inventé une méthode extraordinaire d'apprentissage de l'équitation et du travail des chevaux et qui a décidé de la diffuser au plus grand nombre. Donc, pour le meilleur et pour le pire.
0: Alors, dites-nous en plus, Laurent, sur ce personnage Bolino.
1: Alors, le personnage Bolino, c'est Eddie Bolino, qui a un grand passé équestre, hein, puisqu'il a vécu beaucoup de choses. Il a été stagiaire, facteur, et aujourd'hui, il est devenu un instructeur en équitation. Et comme ça reste Eddie Bolino, ça reste un personnage totalement fantasque. Donc, sa méthode, elle tient pas... Il aimerait bien qu'elle tienne debout, mais elle tient pas tant debout que ça. Et les chevaux le lui disent tout le temps. Mais ce qui est très bien avec ce personnage-là, c'est que en fait, il n'en démord jamais. Donc, ça marche pas tout le temps, il est ridicule souvent... Mais il s'accroche et il essaie vraiment que sa méthode fonctionne. C'est pour ça que ce personnage, il est attachant aussi, parce qu'il a un côté... il est hyper ridicule, comme souvent beaucoup d'entre nous. Mmh. Et en même temps, il y a un côté, une certaine tendresse dans ce personnage.
0: Alors, le spectacle joue beaucoup sur les oublis, les imprévus, les situations qui semblent échapper au contrôle. Est-ce que tout est écrit ou est-ce que les chevaux ont parfois leur propre scénario suivant leurs humeurs?
1: Alors en fait, oui, a priori, tout est écrit, je rassure tout le monde. Le spectacle tient la route tout seul, tout va bien. En fait, oui, alors les chevaux forcément proposent pas toujours ce qu'on aurait envie qu'ils proposent, mais ça c'est l'intérêt du spectacle très vivant avec les chevaux. Mm-hmm. Et parfois, on a aussi la chance qu'en fait, ils improvisent à leur tour. C'est-à-dire qu'il y a des moments où c'est quelque chose qui peut être mal compris parce que j'ai mal demandé et que le cheval n'a pas bien compris. Mais parfois... Et ça, c'est juste génial à ce moment-là. C'est eux qui proposent parce qu'ils ont envie de participer. Mmh. C'est-à-dire que vraiment, il y a des moments où ils improvisent, ils vont proposer autre chose et qui va nourrir le spectacle.
0: Ouais. En plus, on dit souvent que les chevaux ressentent tout. Donc, sur scène, il y a une sorte de complicité qui est absolument fascinante entre vous et les chevaux.
1: J'essaie.
0: Vous essayez.
1: On essaie, c'est pas évident. Et c'est une écoute mutuelle à créer et qui fonctionne parfois et parfois pas. Et voilà.
0: Alors, éthologie, dressage et saut d'obstacles sont au rendez-vous. Et dans ce spectacle, vous allez vite vous rendre compte que les chevaux peuvent être parfois plus savants que les humains et surtout plus savants que ce personnage Eddie Bolino. Comme on l'a dit, c'est un spectacle humoristique et technique puisqu'on imagine que ça demande une grande technicité. Et c'est là que ça devient presque magique quand on se rend plus compte de tout le travail que ça représente, les heures passées avec les chevaux pour arriver à faire ce genre de spectacle. Combien d'heures faut-il pour donner cette impression de légèreté et de spontanéité? Combien d'heures de travail faut-il, Laurent?
1: Vous voulez vraiment que je vous dise?
0: Allez,
1: Non, je ne peux pas dire le nombre d'heures passées. Non, il faut vraiment beaucoup de temps pour amener un cheval en spectacle, pour qu'il soit à peu près mentalement et physiquement prêt à envisager les choses. Il faut au minimum 3 ans de travail. 3 ans de travail, c'est minimum 1000 heures de travail. Et ça, c'est le minimum.
0: Ouais.
1: Voilà, mais ça, c'est juste très chouette, quoi. Et puis après, plus on, si on arrive à créer une relation avec un cheval, plus on avance avec lui, de plus en plus d'heures passées ensemble, plus on peut arriver à faire des choses plus fines, et c'est ça qui est vraiment intéressant, quoi. Et vraiment, en fait, ils deviennent vraiment des partenaires de scène, en fait. Et ça, c'est assez génial, sur lesquels on peut s'appuyer aussi en tant que comédien. Mmh. Et ça, c'est vraiment chouette, quoi. Et puis, eux aussi deviennent comédiens, et ça, c'est vraiment... Enfin, on est tous ensemble au service du spectacle, ouais. quoi.
0: La méthode Bolino par la compagnie équestre Anjai, c'est tout public, ça dure 45 minutes. Retenez bien, vous serez à Saverdun en Ariège les 11 et 12 août, mais également les 25 et 26 août. Le début du spectacle est à 20h30 pour laisser place à l'éclipse solaire qui aura lieu juste un petit peu avant, Laurent.
1: Oui, puisque lorsqu'on a choisi les dates, donc 11, 12, 25, 26 août, parmi nous, il n'y avait aucun astronome amateur, donc personne n'a pensé que le 12 août, il y avait une éclipse visible. Et on a la chance, sur le lieu depuis où on joue à Saverdun, d'avoir une vue à 360 degrés, puisqu'on est en haut des coteaux. Et donc, on décalera légèrement l'heure pour que avant les gens sur site puissent, et nous aussi, bénéficier de l'éclipse solaire. C'est en extérieur, mais il y a la possibilité, en cas de mauvais temps, d'un repli sous abri.
0: Et évidemment, Laurent Galigné, pas besoin d'être passionné d'équitation pour apprécier le spectacle. Hein.
1: Non, en fait, justement, c'est un spectacle qui est vraiment tout public. C'est pour les équitants, ils y verront beaucoup de choses. Et pour les non-passionnés, et tant mieux pour eux, c'est vraiment aussi un moment agréable, normalement humoristique. Et où, en fait, justement, pour une fois, ils peuvent voir un spectacle de cheval sans avoir tous les tenants et aboutissants et s'amuser aussi.
0: Le mieux, c'est de réserver avant, puisque les places sont limitées. La billetterie est accessible en ligne depuis eloasso.com. Vous tapez association Anjai. C'est 14€ pour le tarif plein adulte, 8€ pour les enfants de 4 à 12 ans. Et c'est gratuit pour les moins de 4 ans. Donc, vous le voyez, c'est vraiment rien du tout. C'est un spectacle qui donne le sourire, c'est rempli d'émotions. Et puis, la compagnie Anjai est une compagnie qui est reconnue dans le monde équestre. Donc, elle vous fera passer un excellent moment en famille. Qu'est-ce qu'on pourrait dire de plus, Laurent, pour inciter les auditeurs de Radio Galaxy à venir découvrir le spectacle à Saverdun ?
1: Ça, je ne sais pas. Non, moi, j'avais envie juste de rajouter quelque chose. Vous parlez du travail, de la préparation des chevaux. En fait, pour moi, ce qui est vraiment très, très important dans ce travail que j'appréhende tous les jours et qui je dois remettre en question en permanence, en fait, qui est que, justement, ce qui est intéressant pour moi, c'est que lorsque les chevaux vont sur scène, ils aient non seulement confiance, mais qu'ils aient du plaisir. Et donc, pour moi, ça, c'est vraiment important parce qu'en fait, le plaisir, le spectateur doit en avoir. J'espère qu'ils en auront. On fera tout pour. Mais qu'en fait, mes chevaux, ils doivent être à peu près heureux. C'est leur travail. Mais donc, il y a des jours, on a moins envie de travailler que d'autres. Mm-hmm. Mais quand même, c'est pas une grosse contrainte, quoi. Ils savent ce qui va se passer. Ils sont contents de le vivre et ouais. de le vivre ensemble, quoi.
0: En tout cas, il me semble qu'on peut voir des petites vidéos de présentation sur votre site internet et vous allez voir que c'est absolument fabuleux. Et moi, je trouve ça vraiment hyper beau. Hein. Je vous encourage à découvrir tout ça. Donc voilà, la méthode Bolino, spectacle équestre présenté par la compagnie Anjai à découvrir à Saverdun les 11 et 12 août et ensuite les 25 et 26 août avec bar et food truck disponibles sur place. Si vous aimez les spectacles où la performance se mêle à l'humour et à la complicité entre l'homme et les chevaux, c'est un rendez-vous à ne pas manquer du côté de Saverdun. Pour tout renseignement, vous allez sur le site internet anjai.com. On vous remercie, Laurent Galigné.
1: Avec plaisir.
0: Belle journée à vous.
1: Merci à vous aussi.

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2: Tout en douceur, il est 1h.
3: Salut, c'est Thomas Barbazan sur Kitchenette. Et c'est une escroquerie cette émission parce qu'il n'y a pas de cuisine. Voilà, c'est nul, c'est tout pour moi, c'était Thomas Barbazan.
4: Il n'y a pas de cuisine, mais on y mange bien. On essaye en tous les cas depuis plusieurs années maintenant.
5: Oh, il avait une voix de jeune à l'époque.
4: Mais oui, c'était il y a 10 ans, chers amis. Ouh. Pour Kitchenette saison 17, on a troqué la mobilette pour une vintage estafette avec manche-disque chromé gourmette plein de sons d'une autre planète. Décollez donc vos étiquettes. Et comme le dit donc pour ce retour 10 ans après,
5: poète, putain.
4: Thomas Barbazan, notre Bonjour. Invité.
5: Salut Kitchenette. Vous avez... On applaudit. On fait genre, il y a du monde.
4: Vous aviez quelque

0: Chose à dire, Thomas, ou pas?
1: Dès que je fais ce morceau, ça part en couille.
0: Ah, alors lequel? Eh ben, peut-être qu'on le découvrira tout à l'heure.
1: Ah, c'est un morceau qui a marqué ma vie et j'en ai fait une reprise il n'y a pas longtemps. C'est pour ça que j'aime bien ce début de phrase.
0: Sachez que dès qu'on fait cette émission...
1: Ça part en couille.
0: Voilà, c'est la même chose.
1: Ça part en kitsch.
0: Top générique.
2: Chanter, c'est ma vie. Chanter, c'est ma passion. Je chante pour mes amis, je chante un peu à l'église, lors des mariages, vous voyez, c'est tout à fait amateur. Et on m'a convaincu de faire un disque. Alors c'est un peu en quelque sorte, comment dire, une consécration, j'en suis très fier.
3: Kitchenette, la musique côté obscur.
2: J'espère que ce petit florilège de morceaux, combien fameux, il y en a pléthore d'autres, mais il fallait faire un choix. Et voilà. Et disons, place à la musique.

0: Bon, tant pis en effet, ou plus tant pis que bon, on peut dire parfois, mais ça c'est une autre histoire en tous les cas. C'était le DJ cultissime et rappeur Africa Bambaataa et ce titre fondateur du hip-hop. On était en 1982, il nous a quitté il y a 2 semaines environ, c'était Planet Rock. Est-ce que ce titre fut à l'origine d'une célèbre émission de radio sur Skyrap ? Sait-on jamais. En tous les cas, bonjour à toutes, bonjour à tous et bienvenue dans Kitchenette, la musique
1: ouais,
0: côté
1: salut
0: obscur.
1: Les amis, comment ça va Kitchenette ?
0: On a Sydney donc avec
1: nous. Là, ça donne envie de parler comme ça, ce morceau.
0: À chipper, à choper cette semaine, mais pourquoi pas, on peut faire une spéciale rap, sait-on jamais. En tous les cas, on est ravis de vous accueillir pour cette émission avec, pour son retour après plusieurs semaines, et eh bien elle a fait donc son énième tour de la planète et elle nous revient, c'est la rapporteuse du Kitsch avec nous. Lucie, bonjour Lucie, comment ça va ?
2: Salut Olivier, ça va, merci beaucoup.
0: Alors qu'est-ce que vous nous avez ramené ?
2: Beaucoup de choses, mais pas rock et ni rap.
0: Très bien, eh ben, on va découvrir ça tout à l'heure, on est un peu œcuménique, on parle de toutes les musiques dans cette émission. C'est un retour 2 ans après, je crois, ça faisait 2 ans qu'il n'avait pas fait de radio et ça fait plus d'une dizaine d'années qu'il n'avait pas kitché avec nous. C'est un retour entre guillemets dans cette planète radio qu'il aime tant pour Fred. Bonjour Fred.
3: Bonjour Olivier.
0: Alors ça fait quoi de reprendre un peu les micros ?
3: Bah écoute, l'ambiance est sympathique.
0: On n'a toujours pas trouvé la planète de laquelle il provient, c'est le professeur depuis peu à la réalisation, depuis bah, une bonne quinzaine d'années maintenant.
4: Bonjour.
0: Ça va bien professeur ? Souple sur vos appuis ?
4: Souple sur mes appuis radiophoniques, oui. Avec le nez un petit peu pris.
0: Peut-être un hommage à Claude François d'ici la fin de cette émission.
1: Oui.
0: Avec notre invité, il est là 10 ans après son premier passage dans l'émission. Il est à la fois issu de la planète rap, la planète variette, la planète van surtout. Et on est ravis de l'accueillir. C'est Thomas Barbazan.
1: Bonjour.
0: Et on l'applaudit.
1: Merci, ben, merci. Mais... Alors, on s'applaudit tous, hein, pas que moi. Genre, tout le monde a fait l'effort de venir dans ce studio.
0: Est-ce qu'on peut encore vous appeler DJ Chelou comme les dernières fois ou pas ?
1: Ah oui, on se vous voit. Eh bien, écoutez, très cher Olivier, vous pouvez toujours m'appeler DJ Chelou, en effet. J'ai repris quand même possession de mon nom parce que je devenais schizophrène. Du coup, j'ai un peu laissé tomber l'identité DJ Chelou, mais DJ Chelou fait toujours partie de moi. Parce qu'à force de faire des spectacles qui s'appelaient DJ Chelou, les gens pensaient qu'ils venaient dans une soirée.
0: Vous nous revenez avec un nouveau spectacle, Je ne suis pas une IA.
1: Oui, bah nouveau depuis 1 an, mais ça y est, ça commence à bien tourner.
0: France et en Belgique en plus. Hein,
1: en France, en Belgique, oui, Liège, pas encore Bruxelles, mais j'attends une proposition de mes amis bruxellois. Et puis voilà, ouais, je trouve que je n'ai pas un gros tourneur, hein, parce que mon tourneur s'appelle Thomas Barbazan, donc oui. Je me débrouille un peu avec les moyens du bord production. Mais j'arrive ouais, à tourner un petit peu mon spectacle par-ci par-là. Je vais faire une grosse date à Paris aussi au mois de juin. Voilà, quelques tournées un peu dans le sud cet été, parce que autant joindre l'utile à l'agréable.
0: D'accord.
1: Jouer à Marseille, à Toulon, voilà. Puis dans quelques villes du sud, et voilà.
0: De la chanson parodiée toujours, de l'imitation, des blagues sur l'actualité.
1: Oh, et puis, c'est complet comme
0: ça. Tu te racontes un petit peu également, j'imagine, tu racontes un peu ton parcours.
1: Oui,
0: ou pas
1: exactement. Bah, si, parce que je suis un jeune artiste de 47 ans qui vient de faire son premier spectacle, donc j'ai quand même quelques années à raconter de mon parcours, de ma vie personnelle, professionnelle aussi. Voilà, je parle de mon expérience journalistique, notamment en école de journalisme, avec un professeur quand même qui m'a vraiment donné envie de faire ce métier, quoi, qui m'a donné la passion de l'investigation et de la vérité, Pascal Praud.
0: J'allais dire suspense, mais...
1: Ah
0: voilà.
1: Oui, non, mais je suis obligé de citer son nom parce que tout de suite, c'est un mentor. Bah, je ne sais pas si c'est mentor ou menteur, mais enfin, en tout cas, il est très présent aujourd'hui, il est incontournable.
0: Et alors, est-ce que c'est vrai cette légende qui dit que vous avez contribué à le faire virer de l'école ?
1: Ah ben, c'est pas une légende, c'est avéré avec 3 de mes amis. Je ne tomberai pas tout seul, donc Mehdi Gardane, Ludovic Pinton et Renaud Doucy. Nous avons effectivement fait expulser Pascal Praud de cette école, avec une stratégie quand même bien établie, c'est-à-dire qu'on n'y est pas allé tous les 4 ensemble.
0: Ah, chacun son
1: chacun
0: tour.
1: Son tour.
0: Les petits témoignages voilà. Un peu espacés.
1: Et puis au bout du 4e, le directeur des études, M. Dombrovski, voilà, je donne les noms propres hein, aujourd'hui, a fini par se dire, ouais, ce type, il n'a pas l'air très sérieux. Effectivement, on n'apprenait absolument rien avec lui. Bon, en même temps, c'était des cours de journalisme sportif. Il n'y a pas non plus
0: forcément,
1: mille trucs à apprendre. Voilà. À l'oral, c'était « Et but !» Voilà, il fallait qu'on répète, qu'on fasse comme Thierry Roland.
0: Tout à l'heure, 2 surprises grâce à toi, deux détournements de chansons. Et on va citer évidemment toutes les dates du spectacle et puis on va en savoir plus sur ce spectacle et peut-être même sur toi aussi. Bah, tu nous en as dit pas mal déjà sur
1: tout ce que vous voulez. Maintenant que j'ai fait tout ce chemin pour venir dans ce studio, vraiment, je suis à vous. Faites ce que vous voulez.
0: Eh bien, on va pas le gêner avec l'équipe de Kitchenette, notamment Fred qui est pour son retour radio.
1: Eh ben, bon retour, Fred.
0: Maintenant.
3: Merci.
1: 2 ans.
3: Ouais.
1: Fais voir, et ça, il fait des tests. Bonjour.
3: Un deux.
1: Voilà, c'est bon. C'est bon. Il a toujours les automatismes.
0: Ce sera la news avec toi, c'est ça, dans quelques secondes.
3: Une news musicale.
0: Très bien, bah, ça tombe bien, c'est une émission musicale, donc c'est parfait.
1: Oh, c'est bien foutu.
0: Dans quel style musical on sera, en gros ?
3: Dans du hip-hop.
0: Ah ben voilà, on continue.
1: Joule, un petit Joule, tu vas nous faire... Ah bon, d'accord.
0: Surprise, c'est alors.
3: C'est les 30 ans d'un album.
0: Très bien.
1: De hip-hop, ça, tu te rends compte,
3: de hip-hop.
1: Ah, on est vieux, hein.
2: Il y en a quelques... J'aurais pas dit.
0: Il y en a quelques-uns, en effet.
3: C'est du rap à l'eau.
1: Elle a triché, elle a regardé.
0: Lucie, vers le milieu de l'émission, de quoi est-ce qu'on parlera dans la news, avec donc les images sur kitschemet.fr.
2: D'une femme un peu kitsch, mais
1: nette.
2: Un peu haute couture, quand même.
0: Kitsch.
2: Donc je vais un peu faire un clin d'œil à Agnès, parce que, voilà, normalement, c'est...
0: La fashion kitsch, à qui qu'on embrasse, hein, évidemment.
1: Lucie, elle a un peu la voix de Vanessa Paradis,
2: du
1: on t'a déjà dit.
0: Je crois que vous ne pouviez pas lui faire un plus beau compliment.
2: Ça me fait très
1: plaisir.
2: Chanter
1: un petit peu de tandem.
2: J'en suis fan et je l'ai vu en concert la semaine dernière et c'était absolument génial. Bah,
0: pour la 25e fois.
2: Oui, c'est ça.
1: Ah, en plus.
2: Ouais, je la suis partout.
1: D'accord.
0: Et entre les deux parodies donc de Thomas, pour qu'il se repose entre les deux, des gens qui auraient bien besoin d'être remplacés par des IA, je pense, professeur, il s'agit.
4: Vous, du hard kitsch.
0: De moi et du hard kitsch, voilà.
1: Qu'est-ce que c'est le hard kitsch ?
0: Ah, je ne sais pas si vous vous souvenez, ce sont les morceaux qu'on ne diffuse pas en entier et pour cause, c'est le claim. Donc,
1: ok,
0: voilà.
1: Très bien.
0: Voilà, donc attention à vos oreilles. Mais puisqu'il en a parlé et puisque ben, on aime le hip-hop des premiers âges, et bien c'est Fred qui va tout de suite fêter un anniversaire. C'est dans la première rubrique de l'émission, c'est dans la news tout de suite.
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3: Qu'est-ce qui se passe dans le monde ? C'est la news kitsch. En effet, j'ai souhaité vous parler d'une sortie d'album et notamment d'un événement qui va avoir lieu suite à ses 30 ans, on va dire plus précisément. En fait, le Doc Génico revient en concert à l'automne prochain à l'Adidas Arena pour les 30 ans de son album Première Consultation. Ah, le Doc. La zoulette de la Porte de la Chapelle, le phobique fiscal, le fan de Sarko,
0: ah oui, on a oublié ça.
3: De la télé, il nous aura tout fait le doc, on l'aime bien quand même. Le 15 avril 1996, il nous balance cet album, Première Consultation, album mythique avec des titres qui résonnent à jamais dans nos playlists.
1: Ah bah voilà, justement. Vanessa.
0: On vient toujours à Vanessa finalement. Lui.
1: C'était sur Vanessa Paradis.
0: Ah oui,
1: oui.
4: Je crois que c'était Vanessa Demouy en fait.
1: Peut-être t'as raison. Ah, oui, c'est vrai.
2: De celle des ambiances.
0: C'est des textes qu'on n'oublie pas tout ça.
2: Il a la même voix aujourd'hui ou pas ?
3: Clic, clic, boum.
1: Trop bien.
2: Ouais.
1: Non mais extraordinaire cet album.
3: J'espère.
0: Les cheveux ont un peu blanchi, me semble-t-il.
1: J'espère que vous n'allez pas vous moquer de cet album.
3: Et non, Première Consultation, un vrai séisme commercial à l'époque. Plus de 1 million d'albums vendus à ce jour quand même, hein, il faut le noter. Hein. Un côté funky, des mélodies pop, une production Made in LA. Eh oui.
1: Ça fait très West Coast, toi.
3: C'est ça. Et surtout que des tubes, hein, comme on a pu le découvrir. Ce qu'il souhaitait, c'était qu'on le classait dans la variété. Hein, vous me confirmez. Hein. Il y avait le côté aussi grand public, accessibilité d'un rappeur. Contrairement à ses refrains Stomy et Passy, qui étaient un peu plus hardcore que lui. Voilà, en tous les cas, lui, il s'est un peu ouvert. Hein. C'était MC Solaire avait ouvert un petit peu.
1: Solaire.
3: Ouais, pas Solaire. Solaire.
1: MC Solaire, j'en ai connu aussi.
0: Voilà, ouais,
3: MC Solaire.
0: C'était pas Bambata.
1: MC Solaire. Allez, bouge de là.
3: Il revient sur scène.
1: Alors, génial.
3: Ses dernières scènes, c'était pas top. Hein, donc là, il doit avoir un petit coup de pression, le doc, pour en faire une réussite. Il est chez lui quand même, parce que la Adidas Arena, c'est dans le 18e.
1: Ah oui,
3: il vient de Porte de la Chapelle, le garçon.
1: Putain, génial.
3: Donc il doit être en mode peut-être un peu angoissé.
1: L'histoire est belle quand même.
3: Il aura bien de quoi se détendre. Voilà, la date, c'est le 10 novembre prochain. On espère des guests. Hein. Pourquoi pas Stomy, Facile, Minister Hammer.
1: Bah, c'est sûr.
3: Assia, Papillon.
0: Marc-Olivier Fogiel, Nicolas Sarkozy.
3: Voilà,
0: on peut imaginer.
1: Bah, on les voit souvent ensemble sur les réseaux sociaux avec Passy. Ils sont restés très potes.
3: Ok.
1: Donc il sera là, c'est sûr.
3: Alors n'ayez pas peur. Allez voir le docteur.
0: Bravo.
1: Allez,
0: bravo, Fred.
1: Bien, belle fin, Fred.
0: Donc si vous savez pas où c'est l'aréna, comment ?
3: Adidas Arena, c'est Porte de la Chapelle, 18e.
0: Vous suivez un petit peu les nuages de fumée, puis vous y arriverez sans doute. voilà.
3: C'est ça. Ouais. Beaucoup de fumée hein, pour.
1: Les seringues mortes se ramassent à l'appel sur les trottoirs de la rue La Chapelle. Non mais cet album est extraordinaire et vous écoutez ça 30 ans après, ça n'a pas vieilli les prods.
3: C'est ça.
1: Parce qu'il y a des albums beaucoup plus récents qui ont beaucoup plus
4: vieilli. Ouais, je suis d'accord avec vous là-dessus.
1: Merci professeur pour cette intervention. T'es sûr que c'était Vanessa Demouy ?
4: Je sais pas, oui, c'était ça de moi.
3: Il reste encore quelques places.
1: Première consultation qui est restée longtemps, l'album le plus vendu de hip-hop français.
3: C'est ça.
1: Pendant très très longtemps, en matériel, hein, parce que c'était les CD évidemment à l'époque. Ça a bien vieilli en tout cas.
0: Vous l'aviez reçu déjà ? Vous l'avez rencontré Thomas à la radio peut-être ?
1: Oui, Bruno même, que je l'appelle par
0: Bruno,
1: son prénom.
0: Vous connaissez.
3: Bruno Bossir.
1: Voilà, exactement, Bruno, comme coup de chaîne d'ailleurs. Beaucoup de Bruno s'élèvent dans le rap. Et non, très gentil, bien sûr. Non, vraiment une crème, un artiste incroyable. Et puis alors son deuxième album, Liaison Dangereuse aussi.
3: Pas mal.
1: Tu feras une prochaine chronique dessus. Mais
3: c'est ça, l'homme qui ne venait pas 10 centimes. Bah, j'attends les 30 ans de la sortie de l'album.
0: Quel, dans 2 ans, c'est ça ?
1: Bernard Tapie était dessus
0: aussi. Oui, c'est Beau la Vie. Magnifique duo, bien sûr.
1: L'homme qui ne valait pas 10 centimes, c'est un morceau extraordinaire.
0: Vous avez baigné dans la culture hip-hop, vous avez commencé dans des radios hip-hop, oui. Mais même avant ça, vous
1: Génération 88.2, oui.
0: Vous adoriez le hip-hop.
1: Oui, ouais, 90, hein, j'avais 11 ans quand j'ai découvert les premiers albums de MC Solar. Je pense que mon premier, ça a été MC Solar ou NTM, IAM. Ils sont tous arrivés en même temps, en fait, hein, 90, et IAM, Solar, NTM.
0: Et maintenant, Thomas, vous suivez un petit peu l'actualité hip-hop, lorsque vous mettiez leur mot sur de la variété, oui, mais maintenant, toujours.
1: Oui, maintenant, je ne sais même pas si on peut parler de hip-hop. Tu dis hip-hop à moins de 20 ans, je pense qu'il ne sait même pas ce que veut dire.
3: Ouais. Rap.
1: Non, même rap. Et en fait, il y a plein de sortes de rap aujourd'hui.
0: C'est ça.
1: J'ai appris quand on appelait ça aussi de la mélo, c'est du rap qui est plus chanté, quoi, tu vois. Et puis c'est plus des boom bap comme à l'époque, c'est beaucoup plus électro maintenant, beaucoup plus. Donc il y a plein de. Ouais, j'écoute encore aujourd'hui, il y a des trucs intéressants. 1%, mais il y a quand même des trucs.
0: Oui, c'est ça, il faut trier, c'est pas forcément ce qu'on entend.
1: Il y a tellement de choses qui sortent aussi. Tu vois, à l'époque, on avait 10, 15, 20 artistes connus. Maintenant, il y en a tellement. Ils font des salles immenses, t'as jamais entendu parler d'eux. Enfin. Voilà, non, mais c'est très facile d'être connu rapidement maintenant avec les réseaux.
0: Je ne suis pas une IA, c'est parce que bah, justement, vous commencez à vous faire piquer un petit peu votre boulot par trois blaireaux qui font trois clics et qui la voix d'un tel, le texte d'un tel, le style d'un tel.
1: C'est une présentation un peu dénigrante pour les blaireaux, mais non, je dirais que c'est vrai que quand l'IA elle est arrivée, il y avait plein de messages que je recevais en disant « Regarde, elle est en train de te piquer ton boulot, en gros de parodiste, quoi. » Comme l'IA a piqué le boulot des graphistes, quoi, qui se sont tous suicidés depuis 2 ans.
0: C'est pas faux.
1: Non, mais parce que plus personne n'utilise de graphisme, même moi, c'est dramatique. Mais si tu peux économiser 100 balles ou 150 balles pour une affiche et que tu demandes à l'IA et qu'en 10 secondes elle te l'a fait, c'est voilà. Et les parodies, du coup, les gens me disaient, ouais, l'IA va te piquer ton boulot et tout. Non, voilà, je reste un être humain, vivant, et c'est beaucoup mieux de voir aussi un spectacle vivant que d'être toujours aussi derrière son écran.
0: Vous avez accroché pas mal de belles villes à votre palmarès. La part de la Villette, je pense que ça a dû... En tout cas, on a eu des bons retours.
1: Ouais, je remercie encore Prince pour m'avoir laissé ma chance. J'ai joué quasiment un an dans cette salle pour vraiment me former, commencer vraiment à m'amuser sur mon spectacle.
0: Et maintenant, vous êtes en tournée donc en France et en Belgique. Quelques dates comme ça, pêle-mêle, le 13 mai à Saint-Étienne.
1: Oui.
0: Le 21 à Grenoble, le 28 mai, donc on l'a dit tout à l'heure, en Belgique, à Liège, le 30 mai à Lille, le 3 juin à Nantes, le 11 juin à Montpellier.
1: Oui.
0: Et alors le 18 juin, nouveau spectacle, l'appel du 18 juin.
1: Oui, un spectacle un peu hybride entre le premier et le nouveau. C'est-à-dire que je l'ai appelé « On l'appelle DJ Chelou » avec une ambiance un peu western. Et
0: retour de DJ Chelou.
1: Ah voilà, avec effectivement j'ai repris le nom que j'ai remis en avant sur cette affiche. C'est un spectacle aussi qui va être un peu participatif parce que je vais demander aux gens de choisir parmi leurs DJ Chelou préférés celui qu'ils veulent voir sur scène. Comme ça va me faire aussi réapprendre certains textes.
0: Il y en a deux, trois qu'on peut citer comme ça
1: ce que je fais déjà, il y a Claude Fiançois, il y a Jean-Jules Goldman, il y a Christophe Maé, Jules I.M. Doré, c'est un mix d'I.M. et de Julien Doré, Mafia Cabrel, Calogiroff.
0: Donc toujours les paroles d'un titre rap,
1: Booba Lavoine,
0: chanté façon artiste de variété.
1: Ouais, exactement.
0: Et ça fait depuis plus de 20 ans que vous faisiez ça en fait.
1: C'est ça, parce que sur Génération, c'est ça. Le premier que j'avais sorti, c'était Rimka Aznavour avec Rimka. J'avais repris Je me voyais déjà d'Aznavour avec les paroles de Tonton du Bled. Après ça, je me voyais déjà au Bled.
0: Et pour finir votre actu, puisque vous êtes avant tout un homme de radio, eh bien, vous continuez à faire du podcast. Il y avait déjà les 30 Glorieuses commencées sur Nova, poursuivies au Deezer, chez Deezer à Deezer, puis en podcast.
1: Ouais.
0: Et là, donc, retour un nouveau podcast et
1: exactement.
0: Ça s'appelle...
1: Il y a un an, j'ai arrêté les 30 Glorieuses et j'ai repris un podcast qui s'appelle le Chauvecast.
0: Donc Yacine Bellatar avait trop de cheveux. pour participer, c'est ça.
1: Du coup, j'ai un nouvel acolyte qui a la même, le même crâne en peau de fesse que moi. Et okay. On a créé le ChauveCast, qui n'a rien à voir avec les cheveux, c'est juste un jeu de mots à la con. On ne parle pas de cheveux pendant une heure, mais on fait le portrait d'un invité chaque
0: chauve.
1: Semaine.
0: Non, pas forcément
1: non, pas
0: chauve,
1: forcément
0: les invités.
1: Non plus, parce que sinon on aurait peu de femmes, ce serait dommage.
0: Oui, mais... des femmes chauves, oui, ça peut devenir un peu glauque, c'est vrai.
1: Voilà, ouais. Moins que ce soit Demi Moore, Brigitte Fontaine à une certaine époque. Mais donc on fait des portraits chaque semaine de gens qu'on connaît ou qui ne sont pas forcément connus, mais qui gagnent à être connus. Voilà, je fais une parodie aussi par semaine. Arnaud, mon acolyte, fait un édito aussi, voilà, qu'on va arrêter d'appeler édito parce que... Les éditos, il y en a tellement qui disent de la merde dans les chaînes d'info.
0: Billets d'humeur.
1: Ouais, un peu, c'est ça. Ouais. Il faut qu'on trouve un autre nom un peu plus c'est original. Ça. Et voilà, puis on déconne avec un invité, on parle de toute sa vie, voilà, de ses passions, etc. Et une fois par semaine, on fait ça, le ChauveCast sur les plateformes.
0: Toutes les plateformes.
1: Apple, Spotify, pas Deezer encore, mais ça va venir.
0: Donc pour retrouver toute cette actu, on vous trouve sur les réseaux, vous avez un Linktree. Deux belles surprises de ta part, Thomas, deux parodies. On laisse la surprise ou on donne quelques indices?
1: Non, on laisse la surprise. J'ai déjà un petit peu vendu la mèche tout à l'heure, donc on va pas en dire plus.
0: On les a cités les deux, c'est tout ce qu'on peut vous dire.
1: Voilà.
0: Pour l'heure, on va retrouver la deuxième rubrique de l'émission. Vous avez les images sur kitchenette.fr et comme on a toujours été à la mode, c'est le moment de le prouver. C'est la vidéo kitsch tout de suite avec Lucie.
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2: On plonge donc dans un univers too much.
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0: Forcément, la viande, elle n'est pas dans son assiette, elle est sur ses robes à Lady Gaga. Donc voilà, il faut qu'elle nous en laisse un peu, nous on a faim.
2: Pas dans Bad Romance.
0: Donc pas dans le clip, d'accord.
2: C'est un titre qui est sorti en 2009. Un classique qui n'est pas hip-hop, mais qui est pop, signé donc Lady Gaga. C'est un indémodable. C'est une version à la base qui n'était pas terminée. Et en fait, c'est lors d'un défilé à la Fashion Week de Paris, en 2009, que la chanteuse a pris le micro. Et donc c'est un défilé d'Alexander McQueen. Et donc là, elle chante ce morceau. Donc il révolutionne les codes de la musique puisqu'il est réalisé par Francis Lawrence qui n'est autre que le réalisateur de la série Hunger Games. Et donc on a énormément de kitsch, d'exagération évidemment à la Lady Gaga, du mauvais goût, en veux-tu, en voilà, puisque nous sommes dans des costumes complètement extravagants, des personnages qui sont presque irréels, des mannequins, des aliens, des poupées, enfin bref, tout ça dans du huis clos. Mais tout est assez artificiel et ça crée quand même le style. J'ai voulu prendre aussi ce petit extrait.
0: Mais qu'est-ce qui vous a donné envie? C'est Thomas, il a un côté Lady Gaga en lui, insoupçonné.
1: Gragra, ouais. Moi, plus.
2: Lady
3: Gogo.
0: Mr. Gragra. Ouais.
2: Je ne sais pas. En tout cas, il n'est pas Lady. Mais,
1: pas encore.
2: En regardant la saison 4 d'un jeu télévisé qui s'appelle Kiri sort, donc LOL.
0: Ah oui, d'une célèbre plateforme, c'est ça?
2: Ouais. C'est ça, d'une célèbre plateforme qu'on ne citera pas.
0: Où Thomas interviendra bientôt, sans doute, la saison prochaine, vous y êtes.
1: Je peux prendre leur cachet. Je dis pas non. Tout ça pour pas rigoler.
2: C'est ça, pas rire pendant 6 heures. Ouais, donc il y avait un petit jeu dans la saison 4 où il devait chanter à tour de rôle le début de Bad Romance. Et c'est très drôle. Donc regardez la saison 4. Ouais. Et en fait, chacun devait continuer la chanson. Donc c'était vraiment très sympa.
1: Là, j'avoue, cette année, j'aurais eu du mal à pas rigoler avec Alban Ivanov parce qu'il me fait quand même bien rire.
2: Mais Alban Ivanov était déjà dans la saison 4.
1: Ah,
2: et du
1: d'accord.
2: coup, il chante très très mal.
0: Ah, donc lui, il chante. Oh.
2: Ouais. Et c'est à mourir de rire parce qu'il le fait très très mal.
0: Mais il faut exprès de mal le faire ou ça
2: fait. Non, mais en fait,
0: si
2: tu le fais chez toi, c'est quand même pas si évident que ça. Donc entraînez-vous, voilà.
1: Pour
2: enfilez
1: les chanteurs
2: vos tenues.
1: Professionnels et... comme moi, ça va. Mais c'est vrai que pour vous, les êtres humains un peu normaux, voilà, c'est.
2: C'est ça. Faut être un peu extravagant, quoi.
1: Oui, c'est ça.
0: Eh bien, chiche Thomas.
1: Extravagante, ça.
0: Chiche Thomas, alors qu'est-ce que ça donnerait? Oh.
1: Oh, oh, oh, ah bien,
0: et voilà. Pas mal.
2: Pas mal.
0: Il
2: faut continuer,
0: y a un côté Pavarotti là.
1: Ouais, mais après,
0: c'est
1: je connais
0: faut
1: pas
0: dire
1: les paroles.
0: Bad
1: oui, ouais. Il y a une autre...
3: Tu travailles là-bas?
1: Non, même pas. Je devrais parce que quand je fais un spectacle, ça va. Mais si je dois en faire 2, 3, 4 soirs d'affilée, là, il faut vraiment travailler les cordes vocales.
3: T'as au jus de citron.
1: Ouais, ça m'est déjà arrivé de perdre ma voix. Il y a d'ailleurs certaines voix que je fais pas trop en spectacle. Johnny, par exemple.
0: Ah, Johnny, ouais,
1: je fais Johnny 2 minutes, je peux plus rien faire après.
2: Depuis 2009, il est quand même indémodable, on est d'accord.
1: Ah ouais.
3: Aussi,
1: ah,
3: oui.
1: Gaga,
2: bah,
1: fait...
2: C'est pas Doc Gynéco, mais on
0: ça
2: est
0: vieillit
2: pas mal.
0: Bien, c'est
1: ah,
0: vrai,
1: non,
0: c'est
1: oui,
0: vrai.
1: Mais...
2: Elle joue bien en plus, parce qu'elle est actrice aussi.
1: C'est vrai.
0: Et même quand elle chante français, mon truc en plume, au JO, ça passe. Quoi. Voilà.
2: Exactement. Finalement. Même quand elle tombe.
0: Voilà, tout à fait. Thomas, de votre côté, la scène, c'est pas un début, ce spectacle. Vous avez pendant des années et des années, vous êtes monté sur scène pour présenter beaucoup d'artistes. Bien avant d'ailleurs les soirées cheloues, vous avez en fait lancé plein d'artistes et d'humoristes sur scène en faisant déjà des blagues.
1: Ouais, effectivement. Donc on a lancé pas mal d'artistes, en créant pas mal de troupes. D'ailleurs, on parlait d'Alban Ivanov tout à l'heure, qui a commencé aussi avec nous sur Génération, avec Issa Doumbia, parce qu'ils formaient un duo au début, Alban et Issa. Mirabel a joué dans les soirées cheloues l'Olympia avant de péter comme il a pété là.
3: Défricheur de talent.
0: Et tous vous disaient quand est-ce que tu montes ton spectacle finalement en fait, parce qu'ils vous trouvaient rigolo.
1: C'est vrai.
0: Yacine nous l'a dit plein de fois aussi, c'est ce qui se passe maintenant.
1: J'ai attendu longtemps à me mettre en avant, mais c'est pas grave, il n'y a pas d'âge. Comme dirait Mbappé, il n'y a pas d'âge, tu ne me parles pas d'âge.
0: Comme le disait Lady Gaga, A Star is Born, entre guillemets.
2: Je ne sais pas si c'est elle qui l'a dit, mais...
0: Non, mais elle a joué dedans, c'est ça.
2: Elle a joué dedans.
0: C'est notre artiste invité de la semaine pour son troisième passage, Thomas Barbazan.
1: Lady Gaga, ah non.
0: Alias DJ Chelou, mais surtout Thomas Barbazan.
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0: Alors, on va pas se mentir, Thomas, vous êtes entouré de fans de vous et de ce que vous faites, à commencer par la personne qui est en face de vous, qui 2 ans après refait de la radio. Fred, tu es face à Thomas que tu as beaucoup, beaucoup suivi et écouté et vu sur scène aussi, je crois. Alors, qu'as-tu à lui dire ?
3: Moi, ça me fait plaisir, c'est pour ça que je suis là, déjà.
1: Ne pleure pas, Fred, ça me gêne.
3: Non, mais également pour vous, mais c'est vrai que quand on a la chance d'avoir des invités comme Thomas, c'est sympa aussi, parce qu'on est curieux de nature, quand on fait ce métier.
1: Parle bien devant le micro, Fred, parce passion. Que tu me fais des compliments, J'aimerais bien qu'on m'entende vraiment bien.
3: Très bien, mais donc, du coup, on a plaisir aussi à retrouver Thomas, non pas sur scène, mais derrière un micro.
1: Eh ben, tu es le bienvenu sur scène à Paris le 18 juin à la scène parisienne. Allez-y, c'est une grande salle. Il reste plein de places.
3: Ok.
0: Je sais pas si Lucie, par contre, connaissait un petit peu Thomas, le suivait. Bonjour ses Lucie, aventures.
1: Enchantée. Non, elle est trop occupée avec Vanessa
0: elle est
1: Paradis.
0: Fan, mais elle ne le sait pas encore, quelque part.
2: Désolée.
0: Ouais, mais peut-être qu'il y a certains artistes que vous appréciez qu'il a déjà parodié, parce que tous les artistes masculins ils sont passés.
2: Est-ce que vous parodiez Vanessa Paradis ?
1: Non, justement, les artistes féminins, je fais très peu.
2: Je ne sais pas si on se casse la voix malgré tout, Vanessa Paradis.
1: En plus, elle a une voix, une voix aiguë quand même.
2: Pas évidente. Peut-être Lenny Kravitz.
1: Alors, on a fait
2: un moment.
1: Oui, exactement. Non, Lenny Kravitz non plus, parce que c'est anglais, mais Gainsbourg, je l'ai fait. Par contre, il y a une artiste féminine à qui j'aimerais rendre hommage quand même, qui s'appelle Laura Domange.
0: Oui, qui faisait un peu ton pendant.
1: Voilà, c'est ça. Qui faisait Didier Cheloute, qui elle donc s'occupait plutôt des voix féminines. Très bonne aussi, très bon spectacle, très bonne imitatrice aussi. Elle faisait et très bonne chanteuse, excellente chanteuse Laura Domange, qui avait fait des Didier Cheloute et Edith Diams. Donc
0: pas mal.
1: Vous l'avez reprise des paroles de Diams sur du Edith Piaf. Pas facile à chanter aussi.
0: Ah oui, j'imagine. Faut le coffre.
1: Ouais. On avait fait un duo aussi. Je ne sais pas. Je crois que c'était Céline Dion et Jean-Jacques Goldman.
2: Le One Man Show consiste, tu chantes, tu reprends des titres, c'est ça ?
1: Ouais.
2: Et donc pendant une heure, tu fais que chanter.
1: Non.
2: Tu es quand même à la base journaliste, mais un peu chanteur.
1: 30 minutes en gros.
2: D'accord.
1: De texte et de chansons. En gros, c'est moitié-moitié.
2: Ok, ça marche.
1: Il y a du stand-up, et de l'imitation et de la parodie musicale. Donc non, je ne fais pas que chanter parce que c'est trop long déjà, et pour les gens et pour moi. Mais non, je fais d'ailleurs de plus en plus de sketchs parlés et de moins en moins de parodies chantées parce que j'ai envie que les parodies restent la cerise sur le gâteau et non pas soit le gâteau entier. Et puis, il y a aussi des gens, quand ils viennent voir un spectacle d'humour, n'ont pas forcément envie d'entendre de la musique tout le temps.
0: Tout le temps, oui. Donc c'est des petits moments un peu fun.
1: Exactement, qui viennent ponctuer. Et encore, quand je dis que j'en fais une dizaine dans le spectacle, ce n'est pas 10 fois 3 minutes. C'est 10 fois 1 minute ou 1 minute 30, peut-être un peu plus que 10 fois du coup, mais voilà, ça se partage comme ça.
2: Et t'es tout seul à écrire les textes, à reprendre les textes, d'accord.
1: Voilà,
2: et du coup, pourquoi l'IA ? Il y a un lien avec ton spectacle ? On n'en a pas parlé.
1: Si, on en a parlé aussi.
2: En fait, j'ai dû ni t'écouter ni t'entendre. Je suis
1: du Vanessa Paradis dans le casque.
2: En fait, j'entends, mais j'écoute pas. C'est pas pareil. Alors,
1: l'IA, quand elle est arrivée, elle a fait plein de mash-up comme je faisais moi en DJ chelou. C'est-à-dire, à un moment, il y avait, tiens, si Carice chantait La Reine des Neiges, tu vois.
2: Mm-hmm.
1: Donc, ça a donné des trucs avec la vraie voix de Carice, du coup, qui chantait La Reine des Neiges. Donc, je me dis, ah ouais, putain, c'est vraiment un peu ce que je fais. Et pour vendre un petit peu ce qu'il y a aussi dans le spectacle, je ne suis pas une IA. Je crée ma propre IA dans le spectacle qui m'aide, du coup, à faire les sketchs que je fais.
2: Ça, tu ne l'as pas dit.
1: Ça, je ne l'ai pas dit. Voilà. Exactement, Lucie. Donc, tu as bien fait. Tu vois, il y a eu une petite info en plus.
0: MC depuis peu. Alors, pareil, grand admirateur après toutes ces années de Thomas. Plaisir de le retrouver.
4: Vous voulez une question chiante ?
0: Elle a déjà commencé, je crois, la question.
3: Oui.
1: Termine-la, du coup.
4: Oui, alors, humour et engagement politique, qu'en pensez-vous ?
1: À moi ?
4: Bah oui, vous.
1: Ah bah alors,
0: vous êtes un peu dedans, je
1: alors,
0: crois.
1: Alors, DJ Chelou n'est pas engagé politiquement quand il fait des reprises, dont, celles dont on parle
4: ouais,
1: tout à l'heure.
4: Oui, c'est ce que je
1: voulais savoir. Par contre, si vous avez suivi mon actualité très récente, oui. J'ai fait la parodie du morceau Hardcore d'Idéal J, qui est, alors là, pour le coup, c'est même pas engagé. Je me suis presque auto-grillé dans le showbiz, mais c'est pas grave, parce que, évidemment, que moi, je conçois pas l'humour sans engagement. Et comme beaucoup de rappeurs ont... aujourd'hui ne comprennent même pas le rap d'aujourd'hui parce qu'il n'y a rien d'engagé chez beaucoup d'artistes, ils sortent des
4: strictement rien, je confirme.
1: Oui, mais il y en a, mais il faut fouiller. Maintenant, le rap qui est mis en avant, c'est j'ai un gros flingue, j'ai un gros avion, j'ai une grosse voiture, j'ai une grosse meuf. Non, mais c'est
0: un
1: dingue.
0: Un gros chien.
1: quand je dis grosse meuf, c'est pas misogyne, c'est juste que dire...
0: Oui, ça me rappelle Ma femme a grossi, les VRP. Non, c'est
1: non mais en plus, ils essayent d'installer un truc en plus un peu malsain chez la femme, qu'il faut qu'elle fasse tout se grossir, tu vois, les pommettes,
0: lèvres, ouais.
1: Les lèvres, les seins, les fesses. Et comme je dis sur scène, les meufs, faut pas tomber là-dedans, parce que si vous voulez juste grossir, manger, ça coûte moins cher que la chirurgie esthétique. Mais tu vois, c'est un peu le culte du n'importe quoi, le rap aujourd'hui. C'est les rappeurs de droite aujourd'hui, tu sais, Akhenaten l'avait chanté il y a 20 ans. Rap de droite, ben, on est en plein dedans aujourd'hui. Les rappeurs, l'autre fois j'écoutais Nino, il a dit je monte des SCI. Mais c'est quoi? C'est une démarche artistique, ça.
0: Je suis entrepreneur.
1: Mais qu'est-ce que tu nous racontes? T'as d'exactions en bourse? Ok, tu prends les mêmes jets. J'ai entendu un rappeur dire je prends les mêmes jets que Bolloré. Et t'es fier, en fait? T'es fier d'aller dans le jet de Bolloré? Et tu fais quoi avec lui? Non, mais c'est beaucoup de baltringues dans le rap actuel. Donc je suis content aussi d'être reconnu par les anciens, par ceux qui ont fait ce monde du hip-hop qui avait des messages et des vraies choses à dire. Qu'aujourd'hui, les mecs sont juste en train de valider l'extrême droite dans ce pays. Le rap est en accord avec la montée de l'extrême droite. Le rap d'aujourd'hui, le rap soi-disant Kaira, qui est en fait baltringue, parce que c'est que des virilistes.
0: N'ose plus trop se mouiller, on peut dire.
1: Non, ils ne se mouillent pas. Ouais, c'est coup. Juste qu'on veut de l'oseille, c'est tout. Et voilà le message.
4: C'est quand même intéressant ce que vous dites d'ailleurs. Oui, je n'y avais pas pensé.
1: Sûr.
4: Sur le rap et le côté politique du rap aujourd'hui, qui oui, est oui. Totalement différent du vôtre, mais c'est vrai ça.
1: Bah
4: c'est
1: oui,
4: des valeurs
0: bourgeoises.
4: Très...
0: C'est un peu bourgeoisé.
4: Je dirais masculiniste, ça c'est vrai.
1: Bah oui, aussi, oui, complètement masculiniste. Après, je dis pas qu'à notre époque, il n'y avait pas des propos de ouf aussi sur les filles dans les textes de rap. Hein. Faut pas aller fouiller dans beaucoup de textes de rap, sinon là, il y aura la cancel culture qui va passer dessus. Mais aujourd'hui, il n'y a même plus de message social, il n'y a même plus de message un peu de. D'émancipation, il n'y a même plus de dénonciation du racisme, alors que le racisme, vraiment, c'est un concept qui marche pas mal en ce moment en France.
0: Oui, je crois que si on peut miser en bourse là-dessus, oui, ça peut.
1: Mais
0: ça peut
1: plutôt, non, parlons d'oseille, parlons de. Voilà. Après, ce qui est bien, c'est qu'aujourd'hui, les rappeurs sont plus mainstream, sont plus visibles aussi, mais pour dire quoi, franchement, que de la D, pour reprendre leur expression.
0: Donc c'est hardcore justement, vous avez fait une reprise récemment avec des paroles un peu changées.
1: Ah bah complètement changées, j'ai écrit mon texte avec un hardcore sur un constat de la société actuelle aujourd'hui en France. Quoi.
0: Donc, et là ce qu'on va retrouver donc, c'est aussi hardcore, c'est ça? Qu'est-ce qui va se passer pour ce premier live, cher Thomas? Un live qui est donc dans Je ne suis pas une IA que vous faites sur scène, je présume.
1: Alors qui était dans la première version de mon spectacle DJ Chelou, qui n'est plus dans Je ne suis pas une IA,
0: d'accord.
1: Qui sera de nouveau peut-être dans le spectacle du 18 juin à Paris, à la scène parisienne.
0: On l'appelle DJ Chelou.
1: Exactement. Et comme j'ai fait un nouveau hardcore, n'en déplaise à Kerry James, oui, j'ai repris son morceau. Non, c'est pas n'en déplaise d'ailleurs, parce qu'il a kiffé, il a validé. Mais oui, j'avais écrit des nouvelles paroles sur hardcore, je l'ai appelé Hardcore 2026. Et là, pour ce premier live, je vais reprendre effectivement la parodie que j'avais appelée Mafia Cabrel, à l'époque. À savoir un mix de Mafia Quinfri et Francis Cabrel. C'est la reprise de Hardcore sur Je t'aimais, je t'aime et je t'aimerai.
0: Ah.
1: Très belle chanson de Francis Cabrel. Voilà. Et donc je l'ai appelé Je te hardcorerai, je te hardcore et je te hardcorerai.
0: Comment s'appelle donc Francis, on va dire quoi, Francis Quinfri, Quinfri Cabrel?
1: Mafia Cabrel.
0: Mafia Cabrel, tout de suite, c'est le premier live.
1: Francis Quinfri, c'est aussi très marrant.
0: Francis Quinfri.
1: Francis Quinfri. Donc voilà, le hardcore version Francis Cabrel, c'est parti.
0: Thomas Barbazan dans Kitchenette.
1: Attention, dès que je vous fais signe, vous dites hardcore, avec l'accent du sud. Hardcore. Ok, pour tout le 9-4. Orly, Choisy, Vitry. Ouais, les gros. Dès que je fais ce morceau, ça part un coup.

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3: Très hardcore.
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3: De moins en moins corps, mais hard, oui.
2: Bravo.
3: Thomas Barbazan, DJ Chelou. Mafia Cabrel.
1: Mafia Cabrel, Orly, Choisy, Vitry, le triangle des Bermudes du 9-4.
0: On n'était pas joué hardcore. Par synchro. C'était hardcore.
3: Je voulais presque rajouter con à la fin. Hardcore, con, mais on aurait, au niveau de la
1: voilà, au niveau du cliché, pas... on aurait été trop loin.
3: Voilà, un petit peu.
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3: Musique de Francis Cabrel, texte de la Mafia Quinfri.
1: Je voulais commencer par un morceau dynamique, tu vois,
3: voilà,
1: qui donne la
3: ça.
1: Pêche.
2: Ah ouais.
0: Ouais.
1: Ah, alors, Francis Cabrel qui a écrit des textes incroyables.
0: Hein. D'accord.
1: Vous aimez bien Francis Cabrel un peu ici ?
3: Oui.
0: Non.
3: Ouais.
1: Non, toi,
2: Cabano.
1: Hey, il n'a pas fait un morceau avec Vanessa Paradis ?
0: Ah non.
1: Ah bon ?
0: Mais non.
1: Ah, non, je crois pas.
3: Les Restos du cœur éventuellement.
0: Non, mélange bon. Pas et...
3: C'est à voir.
2: Il était bon, lui.
3: Vous nous prévoyez donc un autre mash-up sur la fin, une autre parodie. On peut en dire un peu plus. Quel chanteur ou quel rappeur sera concerné ?
1: Un rappeur un peu plus récent, du coup, que Ideology ou Kerry James, Mafia Kaffee.
0: Orelsan ?
1: Non. Un peu plus 9-3. Un peu plus ish-ish. Il faut vraiment être...
2: Calé, là.
1: Si je dis ish-ish aux gens qui connaissent ce rappeur, ils vont reconnaître tout de suite. Sinon, voilà, c'est Fianso.
3: Et un chanteur...
0: Ouais,
3: tout
0: et un je voulais le dire, mais je voulais pas être...
3: Et un chanteur ancien, mais pour autant branché.
1: Ah oui, un chanteur
3: pardon,
1: ancien.
3: Excusez-moi pour cette mauvaise...
1: Ah, blague. Branché, bien vu, oui. Claude François, oui, bien sûr. Je vois la ref.
0: Oh,
1: oui,
0: d'accord.
1: Il est débranché.
2: Alors,
1: c'était pas lui, monsieur 100 000 volts, c'était Gilbert Bécaud.
3: C'est ça.
1: Mais à la fin de sa vie, c'était un peu lui aussi.
3: Ils se sont bien connus, en effet. Et donc, c'est Claude Fianso, c'est ça que tu nous feras
1: Claude Fianso, même.
3: Mais avant, malheureusement, ce n'est pas une IA. Ils sont bien réels, ce sont les artistes du Hard Kitsch tout de suite.
1: Hard Kitsch.
3: Et non pas Hardcore, Hard Kitsch.
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3: Lorsque les artistes entendent le hard kitsch, ils sont un peu gênés de rire parce qu'ils ont une solidarité entre artistes et ils n'aiment pas trop qu'on se moque des artistes qu'on diffuse dans le hard kitsch. Et parfois, certains nous disent aussi bah oui, mais vous vous foutez de notre gueule, les artistes, dans cette séquence, mais vous, est-ce qu'on peut se moquer de vous, les animateurs? Bah oui, on peut se moquer aussi des animateurs.
0: Bah, il y a se moquer, quoi. C'est toujours un point de vue. Maintenant, il faut être un peu deuxième degré quand même.
3: Donc, c'est l'occasion. Pour tous les artistes qui nous écoutent, de se venger, car on va s'attaquer à un animateur. C'est un extrait donc, d'une émission, en fait, ça a fait le tour des radios. Je pense que Thomas, à mon avis, vous l'avez déjà entendu. Si je vous dis Radio Suisse, musique classique Mozart.
1: Mmh.
3: Et oui, on va aussi passer du classique, ça vous parle ?
1: Non, du classique kitsch, du coup.
3: Eh bien, vous allez entendre un animateur de radio dans une radio suisse qui désannonce un air de classique Così fan tutte. Tendez bien l'oreille, ça s'est vraiment passé sur une radio suisse. Vous l'avez, Thomas, ou pas ?
1: Non, mais
3: écoutez.
1: Je crains le pire.
3: Évidemment, il faut s'y connaître, hein. Il faut citer tout le monde, et c'est ce qu'il va faire.
8: Un extrait de Così fan tutte, Lisa Della Casa. Comment elle s'appelle, cette pute ?
2: Elle est énorme.
1: C'est pas mal. Alors, je m'y attendais pas
8: un
1: du tout.
8: Un extrait de Così fan tutte, Mozart, Lisa Della Casa, Christa Ludwig, Paul Schoeffler. L'orchestre philharmonique de Vienne était dirigé par...
0: Je vais virer du coup.
2: Il pète un câble.
3: Surtout au montage, parce que j'imagine que c'était enregistré, ils ont gardé cet extrait, ils ne l'ont pas coupé. Quoi. Donc,
1: c'est extraordinaire. Mais excuse-moi, comment c'est possible de faire un truc pareil? S'ils croyaient qu'il était enregistré.
3: Bah, à mon avis, c'est une émission enregistrée, ça devait être du voice track, sauf que le monteur a oublié d'enlever ce petit bout. Donc,
1: du voice track.
3: Écoutez, réécoutez surtout le rire juste après le excusez-moi, c'est du grand moment. Écoutez.
1: C'est pas possible. Et depuis... J'ai jamais entendu ça, mais c'est extraordinaire.
3: Les animateurs aussi peuvent faire des
8: fails. Un extrait de Così fan tutte, Lisa Della Casa. Comment elle s'appelle, cette pute ? Excuse-moi.
3: Le rire. Le rire machiavélique nerveux.
8: Un extrait de Così fan tutte.
0: Machiavélique, je ne sais pas.
1: Mais... Le mec qui se réécoute, il doit transpirer.
3: Je pense qu'il a viré son réalisateur.
0: Bah ouais. Peut-être que lui aussi a viré.
3: Donc on salue quand même la mémoire de Krista Ludwig qui nous a quittés depuis en 2021 à 93 ans et qui a vécu longtemps à Paris en plus, mariée à un acteur français. Voilà. C'était juste parce qu'il ne se souvenait pas d'elle, il n'avait pas son texte sous les yeux, il pensait sans doute connaître tout le monde, mais voilà, il a oublié le nom.
1: Quel fils de pute.
0: Voilà. Mais du coup, ce n'est pas un artiste, ça.
3: Bah, c'est un artiste d'un animateur, mais il y avait une musique.
9: Cela dit, c'est vraiment très drôle. Hein,
1: ah, merde, putain,
3: assez hallucinant. Bon.
1: Alors tiens, j'en place une pour un ami qui s'appelle Pierre Ertoux, qui fait des sketchs comme ça avec juste de l'animateur radio sans filtre, etc., qui est très marrant.
3: Fred, vous avez un art kitsch, figurez-vous.
2: Ah. Eh oui, 26 millions de vues. Donc,
0: tu me dépasses, hein, tu me dépasses pas mal.
3: Ah, le kitsch,
2: le clip est dans un magasin de bricolage, ça s'appelle, le groupe s'appelle Salut, c'est cool. Je vous laisse écouter ce morceau.
0: Le groupe s'appelle Salut, c'est
1: Salut,
0: cool.
1: Salut, c'est cool.
0: Ah oui, c'est long.
2: Il y a une intro qui
0: Ah là, on est dans les années 2000. Là.
3: La transboa.
2: Ouais, c'est ça.
0: Début d'électro.
2: Donc là, déjà, une petite intro
1: La dance.
2: Ouais, dance.
0: Ah ouais. Ouh là là.
3: Vous êtes sûr qu'on n'est pas dans une fête foraine, là
1: Ouais,
3: les
1: un peu.
3: Tamponneuses.
1: Voilà. On rappelle tout une limited.
2: C'est ça.
3: Ah ouais. C'est parti.
0: Non.
1: Oh la vache.
0: Ah ouais, on était jeunes.
1: Allez, attention, la chenille va partir en arrière.
3: Le propriétaire du véhicule numéro 80.
2: Si, ça va chanter.
1: Attention, ça va chanter.
10: Techno, toujours pareil. Boum, boum dans les oreilles.
3: Ah, il est en entrain.
10: Musique de défonceman. Pas de message normal. Rien à dire. Techno.
0: T'es quoi? Techno.
2: Techno, c'est toujours pareil.
0: Ah, techno.
2: Toujours pareil.
3: C'est sympa quand même les titres à message comme ça, c'est vrai. Hein.
1: Là, il y a un vrai message engagé, tu vois. Ça, c'est de la chanson engagée. Il faut aimer ce genre.
2: J'ai utilisé l'IA pour aller chercher le titre.
0: Ah ouais.
2: J'ai tapé rap et kitsch et je suis tombé sur ce morceau-là.
1: Et c'est peut-être de l'IA aussi.
3: Quoi, oui, c'est ça qu'ils écoutaient, la fameuse free party là, qui a été.
2: C'est ça, ouais.
1: Ah bah là.
2: Ça va, ils ont évité le drame.
3: Ça va, professeur de pipe, vous en revenez de cette free party? Ça s'est bien passé?
9: Oui, c'est Agnès qui a dit que son cœur a battu à 160 battements par minute.
3: Eh ben, on fait des bisous à Agnès, du coup.
9: Voilà, parce que c'est exactement le rythme qu'il y a là.
3: C'est ça. Qu'est-ce que vous nous proposez?
9: Quelqu'un de 1976, quand j'avais un an, et quand Thomas n'était pas né.
0: Ah, mais tu reviens toujours dans les vieux trucs.
1: Tu les fais pas.
2: Ah, professeur, t'es l'ancien.
9: Bah oui, mais c'était nostalgie. Bien à l'époque, voilà. La nostalgie.
0: Ouais, c'était mieux couches. Avant.
9: Alors, c'est à bonne vitesse, hein, je vous précise.
3: Oui, mais vous le passez à l'envers, je crois, professeur.
2: Ah, faut qu'on devine.
0: Ah, on dirait le générique des Mondes Engloutis. Pour les cités d'or.
3: Là, c'est la
1: fin du soleil.
0: Ah, le début de ouais.
3: C'est la toute fin de la free party, là. On est vraiment à 11h du mat.
0: C'est français, anglais? Ça chante en quelle langue?
2: C'est turc.
9: C'est français. Ah,
1: c'est démarquant, français. Par contre. Parce que moi, il faudrait que je rentre manger.
2: Il fait froid.
9: Ça a déjà démarré.
1: D'accord.
3: En fait, c'est les pistes cachées quand on passe les disques à l'envers, vous savez.
1: Allô, chérie? Oui, je suis dans une émission, je sais pas ce que c'est.
0: Ah, Ophélie Winter?
1: C'est vrai que c'est kitsch, Ophélie Winter aussi.
0: Ah, pas. Ah.
3: Ouais, c'est vraiment la descente après la techno, quoi. C'est...
0: Le petit synthé.
3: C'est un peu un fan de Christophe, mais la voix en moins, quoi. On peut dire ça.
9: Il s'appelle Beauvarlet. Peut-être qu'il s'appelait, hein, je sais pas. Il s'appelle La Comptine. Alors, ce titre, il est moyen, mais l'album est super.
3: Bob Varley.
1: C'est toi qui l'enregistres avant l'émission. Arrête de.
9: Oui.
1: J'avoue maintenant, ce que c'est que ça.
9: C'est un peu expérimental.
3: Non, je pense que c'est un ami à vous. Vous souhaitez lui faire plaisir.
9: Vous pouvez l'acheter à 85 euros sur la bourse des vinyles, si vous voulez savoir.
3: Mais à ce prix-là, la tranche du vinyle est dorée, il y a quelque chose.
9: Vous ne comprenez rien au grand art, Olivier.
3: Et pour terminer cette émission en beauté, eh bien c'est le live de la semaine, le deuxième.
1: Comment il s'appelle, cette pute?
3: Je crois qu'il s'appelle Claude Fianso.
1: Claude Fianso, putain.
3: C'est le live tout de suite.
1: Il a tué l'autre.
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3: Il le joue en live, il l'a peut-être déjà chanté en radio, il l'a peut-être déjà chanté dans d'autres spectacles. C'est l'un de vos grands classiques, alors Claude Fianso?
1: Bien sûr, évidemment. Je l'ai chanté en première partie, Claude François, 1976. Justement, il y avait aussi Varlet qui était en première partie.
3: Les Claudettes derrière.
1: Les Claudettes, les Varlettes. Et ensuite, je l'ai chanté en première partie de Fianso sur l'autoroute A3 quand il a bloqué l'autoroute pour tourner son clip. Et voilà, non, c'est une reprise de Fianso, effectivement, qui est un rappeur hardcore, hein, pour expliquer un peu à Lucie, qui s'en fout totalement.
3: Qui est in the sky with the diamonds.
1: J'écoute,
0: hein. J'écoute.
1: Et Claude François, qui est un chanteur branché.
3: Merci. Voilà, joli. Mais vous avez la rêve quand même, Fianso, vous connaissez?
1: Non, non, non, Lucie. Puis ça, oh, merde, ça intéresse pas du tout.
0: Là, elle est c'est déjà un rappeur, chien, ouais. Chien, je sais pas quoi. Là.
1: Qui?
0: Chichi.
1: Il a refait un truc maintenant qui s'appelle Rentre dans le cercle, qui n'est pas un film porno. Ils sont sur une piste et ils rentrent et ils se clashent.
0: Okay,
1: il était connu pour ça avant, okay. Sur YouTube, et maintenant il a relancé.
3: Et là, ça vous parle beaucoup plus, Lucie.
0: Bien sûr. Qu'est-ce non, en plus, j'adore.
9: Mais tu
1: qui
9: peux...
1: vous
2: pose...
9: on peut... Comment on rentre dans un cercle?
1: Quiche, quiche. Comment on rentre dans un cercle? En fait, c'est une. Est-ce que j'avoue vraiment que, non. Non, mais... que je réponde à non. Cet homme non, qui vient de nous passer 3 minutes d'un mec qui joue avec son petit synthé, là, qu'il a piqué à son fils.
0: Une comptine.
3: Rappelons quand même que si la chanteuse préférée de Lucie, c'est Vanessa Paradis, son chanteur préféré, c'est Michel Palareff. Voulez-vous valider ce jeu de mots? Mais bon,
1: génial.
0: Bon, alors, ich, ich.
3: C'est un titre de Claude François. On va deviner l'air, j'imagine.
1: C'est un double.
3: Retour
0: on
3: de
0: va
3: DJ
0: chanter,
3: chelou.
0: Nous, il y a des chœurs à faire.
1: Je
0: ou...
1: crois pas. Hein.
0: Ah, mince.
1: Après, ich, si ich. Vous voulez faire des ich, ich, ich. Faites ce que vous voulez, c'est votre. Ou kitsch, kitsch.
0: Voilà, ah, ça, ouais.
3: C'est le grand retour de DJ chelou dans Kitchenette.
1: Ouais. DJ chelou présente Claude Fianso. Le mix du rappeur Fianso et de Claude François.
12: Ouais.
1: Avec la reprise de l'équipe Etoka sur Alexandrie. Alexandra,
12: attention, faites pas bouger la tête.
1: Elle est Toki, elle est Etoka.
12: Ok. Ich, ich. 9-3. Ok, l'équipe de Kitchenette, est-ce que vous êtes prêts à bloquer l'autoroute avec moi pour tourner mon clip ce soir?
13: Ouais.
12: Ok, Claude Fianso. 9-3, ça fait. Ich, ich. Oui, c'est Toki. Oui, c'est Etoka. Oui, l'équipe est au cas Paris, Alger, Bagdad. Kader est sorti. Machallah, Kader. On sortira de là. Sortira de là. Sache que j'ai besoin d'une cuillère pour m'évader. On trahit pas la Honda avec mes tas craqués. Oh, oui, c'est Toki. Oui, c'est Toka. Oui, c'est Toka, Paris, Alger, Bagdad. Allez, enchaîne, DJ. La deuxième.
1: Claude Fianso, avec aussi la reprise de Ferme ta gueule sur Magnolia Forever. Ferme ta gueule forever.
12: Ok, les Claudettes, faites du bruit, vous êtes là ou quoi?
13: Oui.
12: Ok, attention, les paroles sont simples, c'est un cri du cœur, ça fait comme ça. Ferme ta gueule ou nique ta mère.
13: Ouais.
12: Et là maintenant, sur le deuxième, vous pouvez chanter avec moi. Maintenant que vous connaissez les paroles,

0: jusqu'au Stade de France. Attention, ich, ich.
1: Ferme ta gueule ou nique ta mère.
0: Ich, ich. Merci.
2: Bravo.
0: Quelle ambiance.
2: Des souvenirs incroyables. Thomas, bravo, merci. On t'applaudit très très fort.
0: Merci, c'est gentil.
2: Il revient nous dire quelque chose, je crois. Professeur, vous êtes fan de vous aussi, j'ai l'impression.
0: Non, mais c'est pas possible. Il n'a pas pu dire ça.
3: Un extrait de Così fan tutte, Lisa Della Casa. Comment elle s'appelle, cette pute?
2: Je crois que le réalisateur monteur a été viré suite à cet extrait.
0: Oh mon Dieu.
4: Il faut que tu vérifies.
0: Il faut piéger Pascal Praud comme ça.
2: C'est ça, exactement.
0: Voilà, c'est comme ça qu'on va le faire virer.
2: Il faut qu'il arrête de faire du direct, il faut qu'il enregistre. Et puis voilà, c'est ça. Thomas Barbazan, alias DJ Chelou.
0: Merci Olivier.
2: On t'applaudit très fort pour ton troisième passage. Je te remercie.
0: C'est la troisième fois que je viens, merci. Merci Lucie, merci professeur, merci Fred,
5: merci beaucoup.
0: Merci Olivier, merci beaucoup.
2: Suivez-le en tous les cas, il est partout sur les réseaux Linktree, Thomas Barbazan avec un Z.
0: Exactement.
2: Merci beaucoup Thomas, merci à vous.
0: Merci à vous.
2: Chers amis, merci beaucoup à l'équipe. Welcome back pour ton retour après 2 ans, Fred.
6: Bah de rien, ce fut un plaisir, merci à vous.
0: À dans 2 ans, du coup Fred.
2: Oui. À dans 2 ans. Welcome back aussi Lucie.
4: Merci, bon, ça faisait pas 2 ans, mais c'était un plaisir de retrouver Fred. Bisous. Merci. Agnès. Ouais.
2: Bisous Agnès toujours, et professeur, bisous de loin.
5: On s'était dit un rendez-vous dans 10 ans, place des grands hommes.
0: Ah ouais, t'aimes bien Patrick Bruel, Lucie?
4: Non.
0: Oh là là, enfin, là, même qui,
2: moins,
0: en fait.
2: On va en trouver un, on va en trouver
4: non,
2: un.
4: Mais déjà,
0: Lucie, avant de quitter
4: pas,
0: cette émission, tu dis « Vive Jean-Jacques Goldman ».
4: Non, allez. Je t'ai dit qui j'aimais, j'ai dit j'aimais...
2: Allez, un mec qui a chanté avec Jeannès.
0: Si t'aimes bien Vanessa Paradis.
4: J'aime bien M. Voilà.
0: Je fais du M aussi dans mon spectacle, du coup elle va venir, Lucie.
2: Bah, ça tombe bien, on termine l'émission par ça, figurez-vous. On
0: mais
2: se donne
0: non.
2: rendez-vous la semaine prochaine. Et n'oubliez pas, il y a une lettre à citer qu'on vous
4: aime.
2: Et voilà.
0: Bisous.
2: Merci à vous, merci beaucoup Thomas.
0: Merci.
4: Ich, ich.
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0: Salut, c'est Thomas Barbazan sur Kitchenette. Et c'est une escroquerie cette émission parce qu'il n'y a pas de cuisine. Voilà, c'est nul, c'est tout pour moi, c'était Thomas Barbazan.
1: Il n'y a pas de cuisine, mais on y mange bien. On essaye en tous les cas depuis plusieurs années maintenant.
2: Moi, j'avais une voix de jeune à l'époque.
1: Mais oui, c'était il y a 10 ans, chers amis. Pour Kitchenette saison 17, on a troqué la mobilette pour une vintage estafette avec manche-disque chromé gourmette plein de sons d'une autre planète. Décollez donc vos étiquettes. Et comme le dit donc pour ce retour, 10 ans après,
2: poète, putain.
1: Thomas Barbazan, notre
2: Bonjour.
1: Invité.
2: Salut Kitchenette.
1: Vous avez...
2: On applaudit. On fait genre, il y a du monde.
1: Vous aviez quelque chose à dire, Thomas, ou pas?
2: Dès que je fais ce morceau, ça part en couille.
1: Ah, alors lequel? Eh bien, peut-être qu'on le découvrira tout à l'heure.
2: Ah, c'est un morceau qui a marqué ma vie et j'en ai fait une reprise il n'y a pas longtemps. C'est pour ça que j'aime bien ce début de phrase.
1: Sachez que dès qu'on fait cette émission...
2: Ça part en couille.
1: Voilà, c'est la même chose.
2: Ça part en kitsch.
1: Top générique.
3: Chanter, c'est ma vie. Chanter, c'est ma passion. Je chante pour mes amis, je chante un peu à l'église, lors des mariages, vous voyez, c'est tout à fait amateur. Et on m'a convaincu de faire un disque. Alors c'est un peu, en quelque sorte, comment dire, une consécration, j'en suis très fier.
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3: J'espère que ce petit florilège de morceaux, combien fameux, il y en a pléthore d'autres, mais il fallait faire un choix. Et voilà. Et disons, place à la musique.